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1: Bonjour, bonjour, chers auditeurs de la radio Mega FM. Bonjour, bonjour, chers internautes. Vous êtes dans votre émission Parlons-en Pasteur, émission que vous retrouvez tous les mardis matins de 9h à 11h plutôt. Donc nous vous souhaitons la bienvenue, que vraiment Dieu vous bénisse. Nous allons passer, comme je disais, 2 heures ensemble. Merci de nous accueillir chez vous, dans votre voiture, au travail, quel que soit là où vous êtes, accrochez-vous. Nous allons parler d'un sujet très important, un sujet qui nous donne à nous-mêmes, comme vous venez d'entendre dans ce chant avec la chanteuse Gustave Icam, autorité. Puisque Dieu nous a donné cette autorité, nous allons le voir tout au long de l'émission. Mais en tout cas, vous pouvez partager cette émission, vous qui êtes sur le net, vous pouvez communiquer la fréquence. Nous sommes ça sur la fréquence du Nord, la 88.9, sur la radio Mega FM, la radio qui vous emmène là où d'autres ne vous emmènent pas. Puisque ce matin, nous allons vous emmener dans les profondeurs de la parole. Nous allons décortiquer la parole avec vous. Donc, accrochez-vous, disposez votre cœur. Nous avons sur le plateau, comme vous voyez avec nous, pour ceux qui sont sur le net, le docteur Yolande Joachin. Et nous allons vraiment, vous aurez vraiment l'occasion d'intervenir. Si vous avez un témoignage justement sur ce thème qu'elle va dévoiler tout à l'heure, mais que pour ceux qui sont, comme je dis, sur le net, voient déjà. Et nous allons parler de cela, mais vous allez pouvoir au 05 90 23 17 11 appeler pour donner votre témoignage, pour poser des questions peut-être, pour demander la prière, mais n'hésitez surtout pas, c'est votre émission, sentez-vous à l'aise, participez, ne laissez pas justement ni timidité, ni peur, ni quoi que ce soit vous troubler, vous empêcher de participer à cette émission. C'est votre émission et vous avez l'autorité en la personne de Jésus-Christ de Nazareth. Donc je vais vous laisser avec le docteur Yolande pour débuter cette émission et que vraiment, vraiment Dieu vous bénisse. Partage au maximum. Publie cette fréquence 88.9 afin que beaucoup d'autres soient bénis. À tout à l'heure.
2: Bonjour, bonjour, bonjour chers auditeurs, bonjour chers internautes qui êtes à l'écoute. Donc c'est une joie pour moi de me retrouver ce matin avec vous pour ce thème, cette émission spéciale consacrée au thème « Le pouvoir suprême de Jésus-Christ ». Alors je dis merci aussi à Lot, hein, l'apôtre Jean Poulier, merci pour sa confiance, merci pour cette invitation. Et je dis également merci à Ronnie qui voilà et s'occupe de la radio Mega FM. Donc merci Ronnie pour ton dévouement et j'espère que cette émission va impacter des milliers de vies aujourd'hui parce que c'est important de comprendre ce que Jésus a accompli à la croix. Et je viens dire à quelqu'un ce matin que cette émission a un objectif bien précis. Un objectif, c'est justement qu'on puisse saisir la vérité essentielle de la parole de Dieu. Cette vérité essentielle, c'est que la victoire du chrétien ne repose pas d'abord sur ce qu'il peut accomplir pour Dieu. Non. La vérité, c'est que Jésus a déjà accompli la victoire. Et cette victoire, il faut la comprendre pour qu'on puisse se l'approprier. Donc, sans plus tarder, avant de commencer, nous allons prier et demander au Saint-Esprit de prendre toute la place, n'est-ce pas? Puisque sans lui, nous ne pouvons rien faire. Donc, on va prier. Seigneur Jésus, tu es le Dieu Tout-Puissant. Et je crois, Seigneur, mon Dieu Père, Papa du Tout-Puissant, que les 2 heures que nous te consacrons, les 2 heures d'antenne, nous te demandons d'ouvrir l'intelligence, Seigneur, mon Dieu, de tous ceux qui sont là, de tous ceux qui sont à l'écoute, de cette voix, Seigneur mon Dieu, l'intelligence spirituelle de chaque auditeur, Seigneur, et qu'ils saisissent la profondeur de la victoire de la croix. Seigneur, que ta parole libère la guérison, que ta parole libère, Seigneur mon Dieu, Père, la restauration, que ta parole libère même, Seigneur, la servitude dans laquelle est quelqu'un. Nous croyons, Seigneur mon Dieu, dans le nom tout-puissant de Jésus, que tu prends le plein contrôle de cette émission et que tu nous donnes les capacité non seulement de comprendre, mais que tu me donnes la capacité de transmettre aussi, Seigneur, avec des mots simples, mais aussi une profondeur dans la parole. Papa, nous te remercions parce que tu es un Dieu glorieux. Merci pour ce que tu fais. Amen, amen, amen. Gloire à Dieu. Amen. Gloire à Dieu. Donc, bien-aimé du Seigneur, la première chose qu'il faut comprendre, c'est que le croyant ne lutte pas pour obtenir une victoire, mais Christ a déjà triomphé. C'est-à-dire qu'il apprend plutôt, le croyant doit, celui qui croit en Jésus-Christ et qui a Jésus-Christ, doit apprendre plutôt à demeurer dans la victoire que Jésus a déjà acquise, que Jésus a déjà donnée. Donc, il doit apprendre à demeurer dans cette victoire. Alors, le problème pour nous les humains, c'est comment demeurer. Demeurer, ça veut dire quoi? Je vais expliquer les mots. Demeurer, quand quelqu'un demeure quelque part, c'est pas qu'il passe comme cela. Il ne passe pas de manière provisoire. Quand quelqu'un demeure, c'est-à-dire qu'il fait sa maison. Quand tu dis ma demeure, c'est à tel endroit, ça veut dire dans la tête de quelqu'un que tu vis dans cette maison, que tu dors dans cette maison, que tu manges dans cette maison et que cette maison t'appartient. C'est ça une demeure. Donc, quand je dis que le chrétien doit d'abord apprendre à demeurer dans la victoire déjà acquise par Jésus-Christ, ça veut dire que Jésus, il a fait quelque chose d'exceptionnel. Voilà, c'est-à-dire que quand il a pris le vinaigre et il a dit « tout est accompli », en baissant la tête, il a rendu l'esprit au Père, ça veut dire que la mission pour laquelle il était venu sur terre a été accompli parfaitement dans sa pleine mesure. Donc ça veut dire qu'il a triomphé à ce moment-là, puisque il a triomphé de tout ce qui pouvait condamner un être humain. Il a triomphé de Satan, il a triomphé de toutes les ordonnances qui nous condamnaient. Et c'est pour cela que Dieu l'a souverainement élevé. Donc pour rentrer vraiment et comprendre la souveraineté de Christ, c'est-à-dire de Jésus-Christ, on doit aller dans les définitions. On doit aller dans des définitions pour comprendre ce que ça veut dire la plénitude de l'esprit et la plénitude de la divinité. Alors pour cela, on va aller dans un nom, le nom de Dieu qui est El Shaddai. Vous avez déjà sûrement chanté ce chant d'adoration, El Shaddai, El Shaddai. Tu es le Dieu Adonai. Voilà, je ne suis pas chanteuse, donc je vais pas tenter toute la chanson, mais on a déjà chanté ce chant El Shaddai. Et El Shaddai en hébreu, ça veut dire le Dieu tout-puissant qui suffit à tout. C'est-à-dire que Dieu se suffit à lui-même. Personne n'a créé Dieu. Personne n'a créé Dieu. Dieu se suffit à lui-même. D'ailleurs, il a dit à Moïse. On l'a vu hier avec la servante de Dieu, l'ancienne Marie-Christine, dans une autre émission, qu'il a dit à Moïse, « Je suis qui je suis ». Ça veut dire le « je suis que je suis » n'a pas besoin de créateur. C'est moi le créateur. Donc, Dieu se suffit à lui-même. C'est-à-dire que il est le Dieu tout-puissant qui suffit à toute chose. Voilà. Et en Christ, il y a en Christ, nous avons justement cette plénitude de la divinité. Ça veut dire que en Jésus-Christ, nous avons le Tout-Puissant qui nous suffit, qui suffit à tout ce que nous avons, qui suffit à tout ce que nous sommes, qui suffit complètement à tout ce que nous avons et que nous sommes. Donc, quand on comprend cela, on sait que Dieu est Dieu et il fait quelque chose d'extraordinaire quand il a envoyé Jésus. Alors, dans le Nouveau Testament, on va prendre un texte, le texte de Colossiens 2:9 qui s'annonce ainsi, car en lui, on parle de Jésus, habite corporellement toute la plénitude de la divinité. Car en lui habite corporellement, dans tout son corps, toute la plénitude de la divinité. En fait, ce verset, ça constitue un pilier. Un pilier pour nous, pourquoi? Parce que pour bien saisir la portée de la plénitude de la divinité, il convient d'analyser des concepts clés dans ce verset. Le concept clé, c'est que la plénitude, en grec, c'est pléroma. Ça veut dire que le pléroma, ça désigne la totalité des attributs, des bénédictions et de la puissance divine. En fait, dans ce verset, l'apôtre Paul nous dit simplement que en Jésus-Christ, le divin qui est en Jésus-Christ, c'est-à-dire Dieu lui-même, ça veut dire que Jésus, quand on dit qu'il a la plénitude corporellement de la divinité, c'est-à-dire qu'il n'est pas seulement un reflet de Dieu. Il n'est pas un reflet du Dieu qui se suffit à lui-même. C'est pas un reflet comme dans un miroir. Non, c'est pas un reflet. C'est pas le reflet, c'est pas quelque chose qui ressemble à. Voilà. En fait, il se trouve entièrement et sans réserve dans la personne de Jésus-Christ. C'est-à-dire que Jésus-Christ est Dieu lui-même. C'est ça qu'il faut comprendre. Alors, il n'est pas seulement un reflet, il n'est pas une influence de Dieu non plus. Non. Il possède la nature divine de Dieu, la nature elle-même divine de Dieu. Et pourquoi c'est important de le comprendre? Parce que dans Genèse 2:26, le Seigneur a dit, quand il a créé, le Seigneur créateur, Elohim, celui qui pourvoit toutes choses. Quand il a créé Adam, le premier homme, il a dit, faisons l'homme à notre image, à notre ressemblance. C'est-à-dire que, quand il parle de à notre image, à notre ressemblance, ça veut dire que, au départ, on ressemble à Dieu. On est comme Dieu. On est des dieux. Au départ, l'humanité, c'était ça. C'est ce qu'il faut comprendre. En fait, c'est le péché qui a anéanti les principes divins qu'il y avait dans l'être humain. Et ça nous a rendu comme un homme naturel, c'est-à-dire avec une charge émotionnelle qui peut tomber dans des choses qui ne viennent pas de Dieu. Voilà. Et des choses aussi qui ont eu des conséquences. Puisque à partir du péché, le temps kairos de Dieu est devenu le temps chronos de l'homme. La mort est rentrée. La mort est rentrée. Voilà. Donc en fait, la mort, c'est pas seulement la mort physique, et c'est aussi la mort spirituelle. Ça a été la séparation d'avec Dieu. Donc quand Dieu parle de pléroma de Dieu, c'est-à-dire que ce pléroma, la plénitude de Dieu, n'est pas dispersé dans plusieurs créatures et dans des êtres célestes, dans des choses où nous devons passer par ces choses pour arriver à Dieu. Non. Au départ, Adam avait une communion, une intimité avec Dieu. Il parlait avec Dieu, il voyait Dieu. Dieu se promenait dans le jardin avec Adam et Adam collaborait. Il ne faisait rien indépendamment de Dieu, non. Il était complètement à Dieu. Et quand il a péché, c'est-à-dire il a écouté une autre voix, la séparation qui s'est faite nous a rendus indépendants de Dieu. C'est pour cela que Jésus, quand il est arrivé sur la terre, il est arrivé pas avec une semence d'homme. Non, il est arrivé, il s'est incarné, donc corporellement, il est rentré dans un corps, mais ce corps, et la personnalité de Jésus, même c'est pas un reflet de Dieu, c'est Dieu lui-même qui est venu. C'est ce qu'il faut comprendre. C'est Dieu lui-même. Jésus, c'est l'expression de Dieu. C'est Dieu sur la terre qui a parlé, qui a marché avec les hommes, qui a aimé et qui s'est donné, qui s'est crucifié, qui a donné sa vie pour clouer toutes les ordonnances qui nous condamnaient afin que nous soyons dans la victoire. Et cette victoire, il faut qu'on apprenne à demeurer en elle, à demeurer dedans. C'est ça la différence. Donc, en fait, quand on comprend que quand il a dit Jésus à la croix, il a pris le vinaigre, il a dit tout est accompli, il a baissé la tête, il a rendu l'esprit, Jésus savait déjà dans Actes 1:8 qu'il allait dire aux disciples quand il allait ressusciter, ne partez pas de Jérusalem, restez à Jérusalem, il faut rester à Jérusalem, ne partez pas, parce que l'Esprit, le Saint-Esprit, vous serez le dunamis de Dieu, ça veut dire la puissance de Dieu, et vous serez mes témoins en Samarie, en Judée et jusqu'aux confins de la terre. Bien-aimés, aujourd'hui, nous avons le net, nous avons les réseaux sociaux. Tout ce que nous faisons pour Dieu, dans l'appel de Dieu et dans l'œuvre de Dieu, peut aller jusqu'aux confins de la terre, même si on ne prend pas l'avion. Et Dieu le sait, Dieu le savait, puisqu'il est le Dieu de toute éternité. Tout vient de Dieu. Tous les progrès que même vient de Dieu. Alors, en fait, qu'est-ce qu'on doit comprendre dans ce verset? Le mot grec là, employé dans tout est accompli, le mot accompli, c'est tétélestai. Ça veut dire quoi, tétélestai? Ça signifie accomplir là, ça signifie j'ai mené à terme, j'ai achevé, j'ai atteint la finalité pour laquelle j'étais venu, c'est-à-dire de clouer Satan, de le clouer, de clouer toutes ces ordonnances qui condamnent l'homme, de vaincre le péché, effacer la dette du péché et redonner la vie à l'être humain. C'est pour cela qu'on ne vit pas seulement à travers une naissance qui vient de papa et de maman, mais nous vivons aussi à travers une naissance divine qui est celle de Jésus-Christ, c'est-à-dire quand tu l'acceptes comme Seigneur et maître de ta vie, eh bien, tu nais de nouveau. Tu es recréé par Dieu. Et si tu as une Bible, tu vas dans Jean 1:12. Tu vas trouver ce verset. À tous ceux qui l'ont reçu, il donne le pouvoir de devenir enfant de Dieu. Parce qu'au départ, nous sommes des créatures de Dieu. Voilà. Donc, tétélestai, ça veut dire j'ai atteint la finalité. Donc, Jésus ne déclare pas, il n'est pas en train de déclarer sur la croix, j'ai remis mon esprit au Père. J'ai remis mon esprit au Père. Et maintenant, tout commence pour vous. Il ne dit pas, je vais essayer encore. Il ne dit pas, il reste quelque chose à compléter. Il proclame avec autorité, tout est accompli. Ça veut dire, j'ai mené ma mission. J'ai vaincu Satan. Je l'ai vaincu. Alors, cette déclaration doit constituer le fondement de notre foi, de notre espérance et de notre assurance. Ça doit constituer le fondement, non seulement de notre foi, c'est-à-dire croire, y croire, mais aussi de notre assurance et de notre espérance. Parce que quand rien ne va, on peut s'appuyer sur le tout est accompli. Jésus a déjà la victoire. Et demeurer dans la victoire nous permet de tenir bon, de tenir ferme. Alors en fait, en celui qui habite corporellement, en celui où habite corporellement toute la plénitude de la divinité, ça veut dire que l'apôtre Paul écrit cela pour contrecarrer aussi toutes les hérésies. Quand je parle d'hérésie, c'est-à-dire des fausses doctrines trompeuses qui avaient à Colosse, dans l'église de Colosse, qui enseignaient que Jésus était qu'un échelon spirituel, c'était un échelon, mais qu'il fallait ajouter des intermédiaires. Par exemple, il faut passer par un intermédiaire pour arriver au Père. Il faut passer par des rites. Il faut passer par des sagesses secrètes. Il faut passer par des anges. Il faut passer par un être humain. Non. on passe au Père par Jésus-Christ de Nazareth. C'est le seul intermédiaire entre le Père et l'humanité. Il n'y en a pas d'autre. Parce que c'est la vérité et c'est la parole. Donc, pour bien saisir cette portée, il faut comprendre que la divinité même, c'est pas le reflet, c'est pas l'influence. Et le verbe habiter, c'est que le divin ne visite pas simplement. Non. Jésus, lors de son baptême, lorsqu'il est passé par le baptême, donc il était le Fils de Dieu, mais il est le Fils de Dieu dès le départ. Mais il est passé par les eaux du baptême, baptismaux, qui veut dire immerger, plonger et revenir à la vie. Il l'a fait pourquoi? Pour nous montrer que de toutes les façons, il faut que nous puissions mourir avec lui à la croix et ressurgir dans cette vie nouvelle qui est une relation intime avec Dieu. Jean 3,16, Dieu a donné Jésus, il n'a pas donné de religion, il a donné Jésus-Christ de Nazareth. Donc, le pouvoir suprême de Jésus, c'est quoi? Et c'est ce que nous allons voir. Nous allons voir que dans le tout est accompli, le tout est accompli, c'est quelque chose qui, il n'est pas seulement un sauveur en devenir, non. Il est le Christ crucifié, ressuscité, glorifié et souverain. La croix n'a pas été une défaite. La croix, c'est le lieu où Jésus a vaincu Satan. En fait, la résurrection est venue confirmer que l'œuvre de Christ a été pleinement agréée par le Père. C'est-à-dire que il fallait un être humain parfait, un agneau parfait, qui puisse prendre notre place à la croix, se donner complètement, parce que sans effusion de sang, il n'y a pas de pardon. On le voit dans le Lévitique. Et ce qui se passe, c'est que il fallait que Jésus rentre dans le séjour des morts. Alors, c'est dans le séjour des morts, parce que le salaire du péché, c'est la mort. C'est dans le séjour des morts que Satan l'attendait. Si il n'avait pas été parfait, il serait resté dans le tombeau. Si c'était toi et moi qui étions sur la croix, on serait resté dans le tombeau. Pourquoi? Parce que par nous-mêmes, nous ne pouvons pas être la justice de Dieu. Mais parce que Jésus a pris notre place maintenant, nous sommes la justice de Dieu. Et parce que nous avons Christ en nous, lorsque nous passons par le tombeau, nous sommes vivants. C'est la victoire de Dieu. C'est la victoire de Dieu sur le péché que il y a eu depuis Genèse avec Adam et Ève. En fait, ce qu'il faut comprendre, c'est que nous avons l'ennemi de notre âme qui cherche une seule chose, c'est de nous garder dans la mort. Et la mort, c'est pas seulement la mort spirituelle, c'est pas seulement la mort physique, c'est aussi une mort spirituelle, c'est-à-dire quelque chose où l'ennemi a son droit. Alors, nous allons continuer sur cela, en parlant de la souveraineté vraiment de Christ. Alors, je vous ai parlé d'El Shaddai. Et El Shaddai, c'est le Dieu Tout-Puissant qui se suffit à lui-même. Et parce qu'il se suffit à lui-même et que Jésus, l'homme parfait et le Dieu parfait, qui a marché sur la terre avec nous et qui a pris notre place à la croix, maintenant, il nous dit... Et il est celui dans lequel toute la divinité est. D'accord? Ça veut dire que quand tu as Jésus-Christ en toi, quand tu as l'Esprit de Dieu en toi, Dieu te suffit à toi-même. Tu n'as plus peur de la solitude. Tu n'as plus peur de choses qui pouvaient te... En fait, Dieu te suffit. C'est-à-dire que là où tu cherchais le bonheur ailleurs, là, quand tu n'avais pas Christ, tu cherchais le bonheur ailleurs. Parfois, il y en a qui cherchent le bonheur dans l'alcool. Il y en a qui cherchent le bonheur à travers une femme, un homme. Il y en a qui cherchent le bonheur dans les addictions. Il y en a qui cherchent le bonheur dans l'adrénaline. C'est-à-dire, tu prends ta voiture, tu commences à faire de la vitesse parce que ça te donne l'impression d'être puissant. Mais en fait, ce sont des choses qui emmènent parfois à la déception, parfois à la mort, parfois à cela, à ceci, cela. Donc, ça veut dire quoi? Ça veut dire que Dieu nous suffit. Ce qui manquait à l'homme, à l'être humain, c'est que la séparation avec Dieu nous emmène dans la détresse, dans la tristesse, dans le désarroi et dans la désespérance. Et c'est le but de l'ennemi de notre âme. Mais en Jésus-Christ, El Shaddai, le Tout-Puissant, est en toi. Alors, dans Genèse 17:1, lorsque Dieu apparaît à Abraham, il déclare « Je suis le Dieu Tout-Puissant, marche devant ma face et sois intègre ». Ça veut dire que il est remarquable de constater que Dieu se révèle à Abraham à un moment où la promesse semble humainement impossible à Abraham. Abraham a reçu une promesse, mais les circonstances semblent contredire ce que Dieu a dit. Mais c'est précisément dans ce contexte que Dieu lui révèle la puissance. Donc, ce qu'il faut comprendre, c'est que il y a un décalage pour chaque être humain entre ce que Dieu nous promet et ce que nos yeux observent. Et c'est pour cela que Jésus est venu. Et c'est pour cela qu'il a dit « Tout est accompli ». Quand il a bu le vinaigre, il a remis son esprit entre les mains du Père et maintenant il est assis à la droite du Père. Mais il fallait que le Saint-Esprit vienne en nous parce que Jésus ne voulait pas qu'on soit orphelin. Il voulait pas qu'on soit sans papa, sans El Shaddai, sans le Dieu Tout-Puissant. Il fallait qu'on ait le même Père que lui. Donc, il nous a laissé son esprit afin de ne plus regarder avec nos yeux physiques, mais il faut regarder par la foi, par l'esprit, marcher dans l'esprit du Seigneur, marcher dans l'esprit. Donc en fait, quand on regarde l'histoire d'Abraham qui est devenu Abraham, en fait, ce que Dieu avait promis à Abraham, c'est d'avoir un enfant. Mais Abraham est devenu Abraham lorsque il a persévéré. Le ré de Dieu, ce qu'on appelle le souffle de Dieu, le ré de Dieu a fait d'Abraham Abraham. Ham, le H, le H, le souffle. C'est-à-dire que Dieu lui a donné quelque chose de nouveau. Son nom même a changé. C'est-à-dire que c'était le père de la foi. Le père de la foi. Alors, Abraham, au départ, il voyait son âge. Dieu voyait Isaac, le fils qu'il allait lui donner. Abraham voyait l'impossibilité au départ, mais Dieu voyait l'accomplissement de la promesse. Et parce qu'il a persévéré, il a eu la promesse. Donc, c'est pour ça que dans Romains 4, 20, 21, il est écrit « Abraham ne douta point par incrédulité au sujet de la promesse de Dieu, mais fut fortifié par la foi. » Pourquoi? Parce que il était pleinement convaincu que Dieu avait le pouvoir d'accomplir ce qu'il avait promis. Dieu avait le pouvoir d'accomplir tout ce qu'il avait promis. Donc, ce qu'il faut comprendre en tant qu'être humain, c'est que Dieu nous avait créés pour lui. Il nous avait créés pour avoir cette relation intime avec nous. Il nous avait créés pour que nous puissions régner sur ce jardin avec lui. On n'était pas appelés à être séparés de Dieu. Et il fallait que Dieu lui-même vienne dans la personne de Jésus-Christ pour reprendre la place souveraine qui nous donne aujourd'hui l'autorité. Parce que cette autorité, Adam l'a vendue à Satan. Quand il a écouté la voix de l'ennemi, quand ils ont mangé le fruit du péché, quand il y a eu les conséquences du péché, eh bien, c'est comme si leur père était devenu Satan. C'est-à-dire que Dieu, dans sa miséricorde, les a chassés du jardin d'Éden. Pourquoi? Parce qu'il y avait l'arbre de vie, c'était l'arbre de l'éternité. Dieu ne veut pas que l'homme vive éternellement condamné, ni maudit, non. C'est pour cela qu'il a donné Jésus, afin que Jésus puisse accomplir à la croix tout ce qu'il avait à accomplir, et qu'il soit souverainement élevé. qui soit souverainement élevé. Alors, bien aimé, ce qu'il faut comprendre, c'est que une des clés même du pouvoir suprême de Jésus, une des clés suprêmes, c'est l'amour. Dieu a tellement aimé le monde qu'il a donné Jésus, son Fils unique, afin que quiconque croit en lui ait la vie éternelle. Et quand Dieu parle comme ça, c'est pas seulement un sauveur qu'il te donne. Il te donne un Seigneur qui doit régner dans tous les domaines de ta vie. Et quand Jésus règne dans tous les domaines de ta vie, tu demeures dans la victoire. Tu ne regardes pas à ce que tes yeux voient, mais tu regardes dans l'esprit la promesse de Dieu qui te fait aller de l'avant et que tu ne perds pas courage. C'est surtout ça. Pourquoi? Parce que on va parler de quelque chose qui s'appelle le kavod. Le kavod de Dieu, kavod, ça s'écrit K-A-V-O-D, mais ça se prononce en hébreu kavod. Le kavod de Dieu, c'est le poids tangible de la gloire divine. C'est-à-dire que la gloire de Dieu s'impose dans toutes les dominations spirituelles. Jésus a payé le prix. Jésus a payé un grand prix pour toi, pour moi, pour que le poids de Dieu domine sur tout ce qui peut te dominer. Le poids de Dieu, c'est quelque chose qui peut renverser toute autorité spirituelle démoniaque. C'est quelque chose qui peut renverser toute domination. Les ténèbres plient devant le kavod de Dieu, le kavod de Dieu. Quand le poids de Dieu est là, c'est-à-dire sa main puissante est là, les ténèbres plient le genou. Alors en fait, Dieu a voulu que Jésus paye le prix à la croix pour que nous ayons la paix. Et une paix qui dépasse toute chose, une paix qui dépasse tout entendement. Une paix qui, ça veut dire que dans le shalom, le shabbat, Dieu est le roi. Le shalom, le shabbat, Dieu est

Il est écrit que Dieu ne sommeille ni ne dort. Il est esprit, il est toujours en activité, il est toujours là. Il voit tout ce que nous faisons, bien-aimés. Mais ce qu'il faut comprendre, c'est que quand on parle de repos de Dieu, c'est pas une activité physique, c'est le repos de l'âme, comme un enfant sevré sur le sein de sa maman après avoir pris la tétée. Vous voyez comment les bébés sont, ils sont dans la paix, ils sont dans la joie, ils s'attendent qu'à une chose, la chaleur humaine de leur maman. Donc en fait, c'est pareil, c'est-à-dire que le shalom, bien au-delà du simple absence de conflit, de guerre, le shalom de Dieu, c'est une paix où rien n'est brisé. Ta santé n'est pas brisée, ta paix n'est pas brisée, ta complétude, toute ta plénitude, rien n'est brisé. Tu es dans un état de paix parfait, même s'il y a la tempête dehors, même s'il y a la tempête dehors. Alors, on va prendre un exemple biblique pour ça, pour bien expliquer. Dans Exode 14, 14, rappelez-vous. Exode 14, 14, on voit que il est écrit, l'Éternel combattra pour vous et vous gardez le silence. Gardez le silence. Alors, l'histoire, c'est quoi? C'est le peuple d'Israël qui sort d'Égypte parce que Dieu a choisi un homme. Il a choisi Moïse. Voilà. Dieu fait toujours comme ça. Il avait choisi Abraham pour qu'il y ait une multitude, le père de la foi, avec la promesse d'un fils, Isaac. Dieu l'a fait. Il a pris Moïse pour établir les tables de la loi, mais il avait choisi Moïse aussi pour que Moïse sorte le peuple d'Israël des mains de Pharaon, des mains de la servitude. Et il l'a fait. Il l'a fait comment? Pas en comptant sur, il a compté sur Moïse, oui, mais il a utilisé Moïse, c'est en utilisant. Dieu fait toujours comme ça. Il t'a choisi pour que tu sois utilisé par lui, pour que ce que toi tu puisses comprendre, tu puisses le donner aux autres aussi. C'est-à-dire comprendre que tu es sauvé, comprendre que tu as l'autorité sur les choses ténébreuses et que tu peux leur dire de s'en aller au nom puissant de Jésus. En Jésus-Christ, tu as toute autorité. Donc en fait, là, Israël se retrouve devant la mer Rouge. Donc il y a un obstacle devant la mer. Derrière, il y a Pharaon et toute son armée. Humainement, de manière humaine, il n'y a aucune issue. Pas ni porte, pas ni fenêtre, pas ni avion. Il n'y a rien pour sauver. Devant, il y a un mur qui est de l'eau et derrière, il y a des guerriers qui viennent tuer. Et Pharaon qui a laissé partir, mais qui vient reprendre ce qu'il a laissé partir. Humainement, aucun être humain ne peut faire ça. Mais Dieu dit quoi? Dieu ouvre un chemin là où il n'y en avait pas. Il leur dit d'abord, l'Éternel combattra pour vous et vous gardez le silence. Dieu révèle ici une vérité fondamentale. Parfois, il ne nous demande pas de trouver des solutions à nos problèmes, mais il nous demande simplement de lui faire confiance. Pourquoi? Parce que il a donné Jésus. En Jésus, tu as la solution. Jésus, c'est la solution de ta vie. Jésus, c'est celui qui en rien ne manque en lui. Il a toute la divinité, il a toute la complétude, il a toute l'autorité. Donc, en fait, ce qu'il faut comprendre, c'est que la souveraineté de Dieu, c'est que Christ est aussi Adonai, le Dieu tout-puissant, le Dieu qui peut tout, et toute situation contraire à lui doit se soumettre à sa seigneurie. Ça veut dire toute situation qui est contraire à Jésus-Christ, qui est en toi, doit se soumettre au Seigneur, c'est-à-dire les genoux doivent plier. Donc, que ça soit sur la terre, que ça soit dans les cieux, que ça soit sous la terre, toute domination, toute autorité doit plier le genou devant Jésus. Et Jésus est en toi. Son esprit est en toi, le même qui a ressuscité Christ. Alors en fait, quand on regarde l'histoire d'Israël, Dieu a ouvert la mer Rouge. Ils ont vécu le surnaturel. Et c'est pas une histoire que l'homme a été inventée, parce que maintenant les

0: Scientifiques ont prouvé qu'on retrouve des traces de chars pharaoniques, des traces de d'armes de pharaons, etc., dans au fond de la mer Rouge. C'est quelque chose qui a existé et qui est là et qui est resté. Il y a des traces. C'est quelque chose qu'on peut prouver, prouver. En fait, Jésus a toujours été celui qui peut arrêter une tempête. Jésus peut ordonner au vent. Il peut faire toute chose. Alors, la gloire de Dieu, c'est que ça renvoie à la gloire de Dieu, le kavod, ça renvoie au poids, à l'eau. À la dignité, à la gloire de Dieu. La gloire de Dieu, c'est pas un simple concept qui est décoratif, non. La gloire de Dieu manifeste la réalité de sa présence. Quand on est en présence de Dieu et quand sa gloire est là, il y a une réalité qui se passe dans sa présence. On voit que les choses peuvent changer. Les choses peuvent changer dans la présence de Dieu. Donc, quand tu es dans la présence de Dieu, il faut croire que Dieu est en train de changer ton histoire. Alors, on va dans un deuxième temps aller plus en profondeur pour comprendre pourquoi Jésus a cette autorité suprême sur tout démon, sur tout sorcier, sur tout boucal qui a été enterré quelque part, sur la maladie, parce que Dieu l'a souverainement élevé à cause de plusieurs choses qu'il a accomplies à la croix, mais c'est surtout son humilité qui a fait la différence. L'humilité qui s'appelle en hébreu Havana. Havana. Havana, c'est l'humilité de Christ. Et c'est une clé du royaume et c'est une clé d'élévation. Il a été élevé au-dessus de tout et son nom est au-dessus de tout nom. Que ça soit le nom de la maladie, que ça soit le nom de la disette, que ça soit le nom de la persécution, que ça soit le nom de la trahison, que quel que soit le nom, sache que le nom de Jésus est au-dessus de tout nom. Donc nous allons faire une pause musicale et nous revenons pour la deuxième partie de l'émission.
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1: Nous revoilà donc pour la deuxième partie de l'émission. Nous arrivons vraiment au cœur de ce message, au cœur de cet enseignement qui parle de l'autorité suprême de Jésus. Donc nous avons vu que par rapport à une création divine qui a été faite dès Genèse, où le Père voulait justement que sa créature qui est créé à son image soit celui qui règne avec lui sur la terre et celui qui ordonne la création et qui soit aussi celui qui est en relation avec son Père céleste 24 heures sur 24, qui dépend de son Papa céleste 24 heures sur 24. Et on voit quoi? On voit dans cette histoire, ce premier homme qui représente l'humanité a vendu son droit d'aînesse, a vendu son autorité à Satan. Il a donné la terre et il a écouté une autre voix que celle de Dieu. Il a été séparé de Dieu. C'est ce qu'on appelle l'homme naturel, l'homme adamique. Mais le Seigneur, dans sa souveraineté, El Shaddai, le Dieu tout-puissant, celui qui se suffit à lui-même, avait fait une promesse. Il avait dit à Satan que la génération de la femme va lui écraser la tête. C'est pour cela que Jésus, dans toute la plénitude corporelle qu'il était, l'agneau parfait, parfaitement homme, parfaitement Dieu, il avait non seulement la divinité, Dieu lui-même, c'est Dieu, c'est l'expression de Dieu, il est la parole, il est le logos de Dieu, il est la révélation même de Dieu, l'amour de Dieu pour nous, mais il fallait qu'il paye un prix et un prix à la croix, un prix d'humiliation, un prix où à la croix c'était quelque chose c'était des brigands, des voleurs, des assassins, mais c'était aussi le pire des châtiments en fait. C'était le pire des châtiments que quelqu'un puisse avoir. Donc Jésus est sur la croix, nous l'avons vu, et il déclare tétélestai. Tétélestai qui veut dire tout est accompli. Alors nous avons vu cette déclaration, la profondeur exceptionnelle de cette déclaration, c'est-à-dire que quand il dit tout est accompli, tétélestai, c'est que son plein accomplissement. Et je vous ai expliqué que la croix n'était pas une défaite, que la croix, au contraire, c'était l'œuvre de rédemption du Père et que Dieu, Jésus l'a parfaitement accompli. Il a accompli non seulement la mission du Père, il a accompli toutes les prophéties qui avaient été données, toutes les prophéties qui ont été données et qui sont encore en cours. Il y a eu ce sacrifice de l'agneau parfait, il y a eu le plan de rédemption, parce qu'il nous a sauvés et il règne, et il y a eu le salut, parce que nous avions besoin de sortir des ténèbres pour arriver à la lumière. Donc Jésus ne descend pas de la croix par échec, non, il fallait pas qu'il descende de la croix. Au contraire, il a dit dans Jean 10, 18, il a déclaré, personne ne me l'offre, mais je la donne de moi-même. Il parlait de sa vie. Personne ne me l'ôte. Il est Dieu, il est El Shaddai, le Tout-Puissant qui se suffit à lui-même. Qui aurait pu enlever la vie à Jésus alors que Jésus, c'est la vie lui-même? Jésus a ressuscité Lazare. Il est la vie lui-même. Qui aurait pu lui enlever la vie? Mais il a dit, personne ne me l'ôte, mais je la donne moi-même. Pourquoi il fallait qu'il la donne? On va aller dans Matthieu 27, 51, où on voit que Jésus vient d'expirer. Et il est écrit que le voile du temple se déchira en deux, depuis le haut jusqu'en bas. En fait, c'est le voile qui séparait l'homme de Dieu, de la présence de Dieu. C'est le voile qui séparait. Avant d'être à Christ, parfois on ne voyait pas les choses divines comme étant glorieuses. Maintenant, oui. Maintenant, on sait que ce qui est le plus important dans la vie d'un être humain, c'est Jésus-Christ. Parce que quand on n'a pas Jésus-Christ, on ne vit pas vraiment. On a une vie physique, une vie physiologique, mais on n'a pas de vie spirituelle, c'est-à-dire cette connexion, ce fil d'or. Je l'appelle le fil d'or. Ça vient de moi, ça. Hein. C'est une relation avec Papa, le Père Céleste, et qui passe par Jésus-Christ. En fait, le voile est déchiré, c'est-à-dire que l'accès au ciel est désormais ouvert. Le trône de grâce est désormais ouvert. On peut approcher avec assurance devant son trône de grâce. Pas faire facilement. Il fallait qu'il rentre dans le temple, mais avec, comment dire, c'était pour couvrir les péchés. Le péché n'était pas effacé, la dette n'était pas effacée. Il fallait qu'il rentre avec une corde à la ceinture. Il fallait qu'il rentre dans le lieu saint. Et c'était vraiment un rituel qui était difficile parce que il fallait pas qu'il soit, impur. Et il y en a qui pouvaient mourir dans la présence de Dieu. Donc, l'accès est ouvert. Et dans Hébreux 10, 19, 20, il nous confirme que nous avons une libre entrée dans la présence de Dieu par le sang de Jésus. Donc, nous n'avons pas à créer un chemin vers Dieu. On n'a pas à créer un chemin vers Dieu. C'est pas à nous de créer le chemin vers Dieu. Jésus dit qu'il fraye le chemin dans le désert. On n'a pas à créer ce chemin-là vers Dieu. Le chemin est là. Il est déjà ouvert. Christ, il est le chemin. Il est le chemin. Donc, dans Jean 14, 6, il dit lui-même, je suis le chemin, la vérité et la vie. Donc, le seul chemin qui nous unit, c'est Jésus-Christ. C'est le seul chemin vers le Père. Il n'y en a pas d'autre. Je suis le chemin, la vérité et la vie. Nul ne vient au Père que par moi. La parole est claire. Alors, il a effacé la dette du péché. Je vous ai dit que Moïse, Abraham, quand il rentrait dans la présence de Dieu, il faisait des sacrifices d'agneaux, mais c'était pour couvrir le péché. Jean le Baptiste a dit, voici celui qui enlève le péché du monde. Jésus s'est humilié. Il a effacé la dette du péché. Il a effacé toutes les ordonnances qui nous condamnaient. Et dans Colossiens 2, 13, 14, il affirme que Dieu a effacé l'acte qui nous condamnait. Donc, Romains 8, 1 déclare, il n'y a donc maintenant aucune condamnation pour ceux qui sont en Jésus-Christ. Ça ne justifie pas qu'on puisse pécher, non. Mais ça révèle la puissance de la grâce qui nous transforme. C'est pas par nos rituels, ce n'est pas par nos propres forces, ce n'est pas par nos caractères, ce n'est pas parce que on vient d'une famille, ce n'est pas par nos diplômes, ce n'est pas par nous-mêmes, non. C'est la grâce de Dieu parce que nous étions tous privés de sa gloire. Le kabod de Dieu, le poids de Dieu, on était tous privés de ça. Mais parce qu'on a accepté Jésus, parce que Jésus est monté à la croix, maintenant le poids de Dieu compte dans nos vies. Le poids de Dieu compte dans ta vie, bien-aimé. Le poids de Dieu compte dans ta vie, cher auditeur. Dieu a un poids sous l'oppression de l'ennemi. Il fait fléchir le genou. Il renvoie l'ennemi dans la géhenne. Il est glorieux. Il est majestueux. Il est celui qui est, qui se suffit à lui-même, qui n'a besoin de personne pour être là où il est, parce qu'il est omniscient, omniprésent, omnipotent. Omniscient, il est la science lui-même. C'est lui qui nous a créés. Quel organe humain que Dieu ne connaît pas. Quel organe humain que Dieu ne connaît pas. Il sait comment il a fixé notre cerveau. Il sait comment nous pensons. Il sait comment notre cœur bat. Il sait tout de nous. Il sait pourquoi il t'a créé pour arriver dans cette saison sur la terre. Donc Dieu est Dieu. Donc Jésus a effacé la dette du péché. Parce que lui est parfait. Lui est parfait. Et Dieu, ce qu'il veut, c'est que nous puissions revenir parce qu'il y a cette grâce. Et dans la grâce, il y a la restauration. Il y a la restauration. Alors, je vous ai dit qu'il y a une clé. Et cette clé, elle est... c'est la clé principale, je crois, pour qu'on puisse comprendre qui est Dieu. La première chose à la croix, Jésus a mis deux choses, l'amour et le pardon. Père, Père, pardonne-leur parce qu'ils ne savent pas ce qu'ils font. C'est l'amour agapé et le pardon. L'amour parfait et le pardon. Il nous a pardonné, il a effacé la dette du péché. Mais Dieu a souverainement élevé Jésus à cause de celui qui est devenu la grâce pour nous. Et comment l'humilité conduit à l'autorité? Eh bien, c'est ça que nous allons voir. La première chose qu'il faut comprendre, c'est que l'autorité de Jésus-Christ n'est pas une domination tyrannique. Non, son autorité, c'est pas une domination tyrannique, mais c'est une souveraineté qui a été acquise, je vous ai dit, par l'amour et le pardon à la croix, qui a été scellée par le sacrifice de la croix et couronnée par sa résurrection. Il a réussi à traverser le tombeau, là où Satan voulait retenir l'homme. Donc, il y a un prix, et ce prix, le prix qu'il a payé, on va le voir, et qui est la source de son autorité. Et pour payer ce prix, il a fallu cette clé du royaume qui est l'humilité. Alors, on va aller dans Jean 19, verset 34. Il est écrit, « Un des soldats lui perça le côté avec une lance, et aussitôt il en sortit du sang et de l'eau. » Du sang et de l'eau. Alors, je vous rappelle que dans ce verset, Jésus a déjà dit « Tétélestai, tout est accompli, je suis dans la victoire. » Il a déjà accompli la victoire. Il sait qu'il a gagné. Il remet son esprit et il est sur la croix. Et il y a un être humain qui vient lui percer le côté. Ce mystère du côté percé, c'est quoi? C'est le côté percé qui est une preuve non seulement d'amour, mais d'accomplissement. C'est une preuve d'amour et d'accomplissement. En fait, le sang, c'est la rédemption. Le sang versé efface nos fautes. L'autorité de Jésus commence par le pardon des péchés. Alors, je vais vous demander quelque chose. Je vais vous dire quelque chose. Est-ce que Jésus n'avait pas saigné avant? Oui, il avait saigné avant. Il avait saigné depuis le jardin de Gethsémani. Il avait commencé par des grumeaux de sang. Après, il a eu son dos labouré. Après, il a eu la couronne d'épines. Il était une plaie vivante. Après, il a eu les clous dans les mains, les clous dans les pieds. Donc, il saignait. Il était déjà une plaie vivante pour nos péchés, pour effacer la dette. Mais c'est après avoir accompli, c'est-à-dire il est déjà dans la victoire, que ceux qui l'ont percé verront. Ceux qui l'ont percé le verront. Ceux qui l'ont percé le verront. C'est-à-dire l'humanité qui l'a percé le verra un jour. Ça veut dire quoi? Ça veut dire que le sang non seulement efface nos fautes, l'autorité de Jésus a commencé par le pardon des péchés, mais le sang qui est sorti là, du flanc, du côté de Jésus, c'est-à-dire que ça nous vide du péché. Ça nous vide du péché. Alors que l'eau, le sang, il est sorti de son côté du sang et de l'eau. L'eau, la purification de l'esprit, c'est la purification. L'eau symbolise le renouvellement de la vie spirituelle et la présence du Saint-Esprit qui est accordée aux croyants. Mais l'eau, c'est aussi la parole. L'eau aussi, l'alliance est réparée. Quand le soldat a fait ça, l'alliance est réparée. Vous voyez, je vous donne un exemple qui est flagrant. Toute la parole de Dieu se tient. Pour donner. donné une épouse à Adam, Dieu a fait quoi? Il a endormi Adam. D'accord? Adam était là. Il a endormi Adam. Il a ouvert, il a pris une côte, c'est-à-dire un côté d'Adam. Une côte, il a pris la côte et il a formé la femme. Il a formé un vis-à-vis à Adam. Quand on a percé le côté, le centurion a percé le côté de Jésus, il est sorti de l'eau et du sang. La dette du péché est effacée. Le Saint-Esprit est là. Et en fait, tout comme la première femme Ève est sortie du côté qui est sortie du côté d'Adam endormi, l'Église qui est l'épouse de Christ naît du côté percé de Jésus mort sur la croix. C'est l'Église qui est sortie de là. L'Église, c'est quoi? C'est toi et moi, les pierres vivantes. Ce sont pas les bâtiments, les pierres vivantes. Ça veut dire que toute l'humanité est ressortie de Jésus-Christ. L'humanité qui était condamnée, il fallait que ça sorte de Jésus. Il fallait que dans la victoire qu'il avait acquise, c'est pas avant la victoire, hein? Avant la victoire, il saignait. Donc là, c'était l'effusion du sang pour le pardon. Il donnait l'amour. Mais quand il a dit « Tétélestai, tout est accompli, je suis dans la victoire » et dans cette victoire, l'humanité qui a été condamnée va sortir de moi dans cette victoire. Et c'est son Église, bien-aimé. C'est son Église, cher auditeur. Les pierres vivantes que nous sommes, l'homme, les femmes, les hommes, les femmes que nous sommes, qui acceptons Jésus-Christ comme Seigneur et Sauveur. C'est son Église. C'est ça. En fait, c'est pour cela que l'Église, c'est l'épouse de Christ et il dit que quand il va revenir, il vient chercher son épouse, c'est-à-dire l'humanité que lui-même a rachetée. Il a racheté l'humanité et il vient chercher son épouse. En fait, son autorité là ne repose pas sur la force militaire, son autorité ne repose pas sur la contrainte, mais le don total de soi. Donc c'est parce qu'il s'est abaissé jusqu'à la mort que son autorité aujourd'hui est absolue. Il s'est abaissé jusqu'à la mort et son autorité maintenant est absolue. On le retrouve dans Philippiens 2, chapitre 2, verset 9-11, qui dit « C'est pourquoi aussi Dieu l'a souverainement élevé et lui a donné le nom au-dessus de tout nom. » Il lui a donné le nom au-dessus de tout nom. Le nom de Jésus est au-dessus de la maladie qui te ronge. Il a voulu mettre dans ton âme. Le nom de Jésus est au-dessus de la colère que tu as envers la société. Le nom de Jésus est au-dessus de l'angoisse que tu as vis-à-vis de tes enfants, peut-être parce que tu as peur. Bon, qui peut t'oppresser. Quand tu dis au nom de Jésus, les genoux de tous ces noms doivent plier sous le nom de Jésus. Ça veut dire te libérer. Te libérer. Alors, c'est quoi? Un nom supérieur à toutes les dominations. On dit dans Éphésiens 1, 21, au-dessus des puissances spirituelles, c'est-à-dire qu'il rappelle qu'il est au-dessus de toute domination, de toute autorité, de toute puissance et de tout titre. De toute chose, de toute bagaille, de toute bitin. Rien n'est au-dessus de Jésus-Christ de Nazareth. Rien. Nothing. Rien. Quand on comprend ça, on saisit l'autorité. On saisit l'autorité de Christ parce que Christ est en toi. Christ, c'est l'espérance de la gloire. La gloire, le kabod, le poids de Dieu. En fait, le Seigneur nous dit que il est au-dessus des puissances spirituelles. Il est au-dessus des circonstances matérielles. Donc la maladie, la condamnation, la peur, le désespoir portent un nom, mais le nom de Jésus prévaut sur chacun d'eux. Dieu balaye ces noms-là. et la soumission de la création également, afin qu'au nom de Jésus, tout genou se fléchisse dans les cieux, sur la terre et sous la terre. Donc, la soumission de la création est sous la mission, la soumission et la création est soumise au nom de Jésus. Ça veut dire quoi? Ça veut dire que quand tu sais qui tu es en Christ, quand tu sais l'identité que Dieu t'a redonnée de fils de Dieu, de fille de Dieu, quand tu sais que tu as le Saint-Esprit, Dieu te dit dans Jacques 1:8 que tu es dans 5:18. Il te dit que tu es de la même nature qu'Élie. Élie, c'est un homme comme toi, comme moi, qui a fermé le ciel pendant 3 ans pour qu'il ne pleuve pas. Donc, tu ne dois pas avoir peur des tempêtes. Hein? Tu ne dois pas avoir peur de ce qui se passe. Parce qu'au nom de Jésus, tu peux fermer et ouvrir le ciel. Alors, parfois, ce n'est pas évident à comprendre, mais c'est la vérité. Marcher dans l'autorité de Christ aujourd'hui, pour toi, pour moi, c'est d'abord accepter Jésus comme Seigneur et Sauveur. C'est dire simplement à Dieu, je me suis débrouillée sans toi aujourd'hui. Je croyais qu'il fallait avoir un livre de prière, faire comme ça. Cher auditeur, prier, c'est parler à Dieu. Dire, Seigneur, me voici. Je sais pas comment prier, je sais pas comment faire. Je sais pas dans cette situation, qu'est-ce que je dois dire, mais toi, dis un mot. Dis un mot sur ma situation, parce que je sais que tu es le Dieu Tout-Puissant. Prier, c'est ça. Prier, c'est parler à Dieu comme à un ami, comme à un papa, comme à celui qui est fidèle, qui ne va jamais t'abandonner. Alors, je disais que la première chose, un nom supérieur à toutes les dominations, et comment marcher dans cette autorité avec Jésus-Christ. Alors, ce que ça change pour le croyant, celui qui croit, c'est ta foi déjà qui doit faire la différence. Si tu crois que Jésus est Seigneur, toi et ta famille, tu seras sauvé, si tu crois seulement. Mais il te dit dans Jean 1:12, il faut l'accepter comme Seigneur et Sauveur. On aime dire tout le monde, c'est petit abondier. Je viens te dire que on est tout le monde, tout être humain, créati abondier. Nous sommes les créatures de Dieu. Mais pour devenir enfant de Dieu, il faut accepter son enfant, son fils unique. Parce qu'il a donné son fils unique pour qu'on puisse devenir les petits frères et les petites sœurs de Jésus. Mais pour cela, il faut accepter Jésus comme ton Seigneur et comme ton Sauveur. Et quand tu dis que tu t'es débrouillé jusqu'à présent sans Dieu, sans Jésus, même si tu crois en lui, croire en lui c'est quelque chose, mais l'accepter pour qu'il vienne souper dans ton cœur avec le papa, pour qu'il puisse te relier au papa. Voilà. C'est, en fait, Jésus est comme le réseau. En fait, il est comme le réseau. S'il n'y a pas de ton téléphone, s'il n'y a pas de charge, tu vas pas pouvoir faire. Mais là, c'est pareil. Il est celui qui, le cabode, il est la charge, il est le poids de Dieu dans ta vie. Et tu dois l'accepter, ce poids-là, pour que ce poids-là puisse terrasser ce que l'ennemi veut mettre dans ton existence. Donc, quand on comprend la croix comme ça, on se dit, waouh, c'est quelque chose de glorieux. Alors, il faut l'accepter comme Seigneur et Sauveur. Et puis, pour marcher dans cette autorité, ce qui change pour nous, les croyants, c'est qu'il y a la victoire sur la peur. On ne sert pas un Dieu qui est vaincu. On ne sert pas un Dieu qui a perdu. On sert le Seigneur des Seigneurs, le roi des rois. Il est le roi de tous les rois. Il est le Seigneur de tous les seigneurs. La prière, c'est quelque chose d'efficace. Prier au nom de Jésus, c'est pas une formule magique. Prier au nom de Jésus, c'est une signature du pouvoir du roi tout-puissant. C'est une signature. Quand tu pries et que tu dis au nom de Jésus, tu dis à la domination qu'il y a derrière, c'est pas moi qui prie, c'est pas un tel qui prie. Non, c'est je prie au nom de celui qui t'a vaincu déjà. Je prie au nom de celui qui a eu la victoire sur toi. Donc tu dégages. C'est ce que ça veut dire. Et on a l'assurance du salut parce qu'il a coulé du sang et de l'eau de son côté. Notre position en lui est inébranlable. On ne peut pas t'enlever de là parce que tu es sorti de là. Tu es sorti de Christ. Donc, chère Église, il y a quelque chose d'exceptionnel dans le fait que Dieu nous demande à donner nos vies. Donc, tu dois soumettre ta vie à la Seigneurie de Jésus. Pour ceux qui ne l'ont pas encore fait, tu dois donner ta vie à Jésus. Dire, voilà, prends ma vie et règne dans tous les domaines. Je laisse aucun recoin, aucune chambre. Le temple que tu es, le voile s'est déchiré quand tu as accepté Christ, mais il faut le laisser régner dans tous les domaines de la maison, parce qu'il est maintenant, tu es sa maison. Il vit en toi. Il faut s'emparer de l'onction du nom de Jésus aux épreuves de la vie quotidienne. Il faut s'emparer de ce nom-là. Dire au nom de Jésus, c'est pas en mon nom que je prie, mais au nom de Jésus, j'ordonne. J'ordonne que cette maladie cesse. J'ordonne que cet endettement cesse. J'ordonne Alors, en fait, proclamer la victoire de Jésus face aux épreuves de la vie quotidienne, c'est proclamer aussi la victoire au nom de Jésus sur toutes les circonstances de ta vie. Alors, cette humilité, elle a conduit Jésus à l'autorité parce qu'il s'est abaissé jusqu'à la croix. Alors, je vous ai dit en début d'émission que le mot humilité, bibliquement, c'est anava, l'humilité. Et parce que Jésus, son autorité ne fait pas de lui quelqu'un qui a de l'ego, qui se croit au-dessus de tout. Non, c'est parce qu'il s'est abaissé qu'il a été élevé. Et l'humilité n'annule pas l'autorité. D'ailleurs, quand quelqu'un est élevé, c'est qu'il a fait preuve d'humilité. L'humilité, elle purifie. L'humilité t'anoblit. L'humilité te fait rester à une place qui honore le Père. Voilà, qui honore le Père. Alors, vous savez, l'autorité véritable, elle est reçue et elle n'est pas arrachée. L'autorité, demain tu deviens une autorité, c'est une autorité que tu reçois. Mais tu ne dois pas arracher une autorité, non. Tu ne dois pas arracher une autorité. Et c'est très important de le comprendre. Pourquoi? Parce que, rappelez-vous de David et de Saul. Saul était déjà roi. David était déjà roi. Saul était roi, mais David était roi. Et Saul, quand il a commencé à combattre David, David n'a pas touché à Saul. Il a respecté la royauté. Il a respecté l'autorité. Il n'a pas touché à Saul. Donc, il a attendu le temps de Dieu. Et d'ailleurs, c'est pas David qui a tué Saul, non. Saul a été vaincu par les Philistins. Donc, on voit que il y a une chose qui se passe, on va appeler ça transfert de la victoire. Transfert de la victoire. Dans Colossiens 2:15 et Éphésiens 2:6, qui nous montre que nous participons à la victoire de Christ. C'est une participation à la victoire de Christ. Nous participons à cette victoire. Pourquoi? Parce que Dieu t'a choisi. Il t'a choisi pour que tu sois dans cette victoire. Il t'a choisi pour que tu sois une lumière dans le monde dans lequel tu vis. Que tu sois cette autorité. Alors, on voit que le monde aujourd'hui, il est à la recherche d'une autorité inébranlable. Dans le monde où nous vivons, l'homme cherche désespérément une figure d'autorité pour placer sa confiance. Et nous voyons que il y a des gouvernements qui s'effondrent. On voit que des économies même qui vacillent, l'économie même d'un pays peut basculer, on voit des institutions qui s'écroulent, on voit donc l'instabilité, c'est le lot quotidien de l'être humain. Donc face à cela, sur quoi on peut appuyer nos vies? Sur quoi on peut appuyer nos vies? Tu vas pas appuyer ta vie sur ton compte en banque. Demain ou après-demain, les banques même peuvent faire faillite. Les banques même peuvent faire faillite ou demain.
2: Alors, donc, Allô?
1: Oui.
2: Oui, donc docteur Yolande, je dois intervenir puisque nous avons des questions qui reviennent.
1: Oui.
2: Puisque tu as parlé vraiment de l'autorité suprême de Jésus-Christ et d'humilité, de toutes ces choses, mais ce que tu es en train de faire comprendre, d'expliquer, c'est que nous pouvons recevoir cette autorité qui est en Jésus-Christ sur cette terre. Est-ce que c'est bien ce que tu veux dire à quelqu'un, puisque nous avons des auditeurs, des internautes qui sont là.
1: Oui.
2: Et Jésus, il s'est dépouillé, d'accord? Il s'est humilié lui-même. Il a reçu cette autorité suprême. Il est devenu le nom qui est au-dessus de tout nom. Mais est-ce que moi, si je l'accepte dans ma vie, est-ce que l'auditeur qui est là, qui marche avec lui, peut avoir cette autorité en lui sur cette terre?
1: Oui.
2: Explique-nous cela.
1: Oui, il peut avoir cette autorité sur cette terre parce que au départ, il faut que cette personne comprenne que dans la création même de l'humain, l'humain a été créé à l'image de Dieu. Dieu, le Père, ne peut pas laisser une créature rebelle comme Satan rayer l'identité qu'il avait donnée dès le départ à un être humain. Donc, lui-même, dans sa plénitude divine, il est venu sur la terre, il a donné Jésus, Jésus qui est parfaitement homme, parfaitement Dieu, et qui a payé le prix à la croix, afin que nous puissions retrouver cette identité, c'est-à-dire cette identité souveraine qui est une identité de fils de Dieu, de fils de Dieu, parce que nous sommes créatures de Dieu dès le départ. D'accord. Nous devons devenir fils de Dieu. D'ailleurs, on retrouve ce verset dans Jean 1, 12. Il est écrit que la lumière est venue dans le monde. Le monde ne l'a pas accepté. Vous savez, l'obscurité n'aime pas la lumière. Les ténèbres n'aiment pas la lumière. Mais même si les ténèbres sont là, la lumière chasse l'obscurité. L'obscurité peut être là tout le temps, mais dès que la lumière est là, ça chasse l'obscurité. La lumière est venue dans ce monde. Cette lumière, c'est Jésus lui-même. Il est venu dans le monde ne l'a pas accepté. Mais à tous ceux qui reçoivent Jésus-Christ, c'est-à-dire cette lumière, il donne le pouvoir de devenir. Le mot devenir, ça veut dire que au départ, on n'est pas.
2: D'accord.
1: On est créature de Dieu. Devenir enfant de Dieu, qui sont nés non de la chair et du sang. Oui, Dieu sait que depuis la fondation du monde, il te connaît. On peut retrouver ce verset dans Jérémie 1:5 qui te dit que avant même que je ne t'eusse formé, je te connaissais déjà, Yada. Je t'ai créé pour quelque chose de spécial, pour que tu arrives dans cette saison-là, pour que tu viennes sur la terre. D'accord. Mais tu es créature de Dieu. Tu vas naître de maman et de papa. Mais j'ai donné mon fils. Je te donne mon enfant, mon fils unique, afin que tu crois en lui et que tu aies la vie éternelle. Pourquoi? Parce que Satan, qui est l'ennemi de notre âme, a voulu nous séparer de Dieu définitivement. Mais en acceptant Jésus comme Seigneur et Sauveur, tu reprends l'identité divine que Dieu t'a donnée et tu reprends l'autorité que Dieu t'a donnée parce que en Jésus-Christ, tu as cette autorité.
2: D'accord, c'est très clair. C'était clair, mais ce que je veux demander à quelqu'un, si tu es là et que tu as besoin plus de précision, tu peux appeler, poser des questions. Si tu as besoin d'une référence biblique, n'hésite surtout pas. Cette émission est pour toi, cette émission est ton émission. Ne reste pas sous l'assaut de l'ennemi, ne reste pas esclave de l'ennemi. Tu peux devenir esclave de Jésus. Et son joug est doux, il est léger.
1: Amen.
2: Donc, prends cette décision, toi qui es là. Ce n'est pas par hasard que tu es dans cette émission. Peut-être que tu es tombé pour toi par hasard. Non, c'est Dieu qui a permis que tu sois là ce matin, que tu comprennes que tu peux prendre autorité sur toute puissance des ténèbres, tout ce qui vient pour perturber ta vie. Nous avons vu que cette autorité, ce pouvoir qui est en Jésus, tu peux récupérer ça. D'ailleurs, Dieu te l'a dit dans Luc 10:18. Donc, tu peux changer les choses dans ta vie, cher bien-aimé, cher frère, sœur, cher ami. Tu ne dois pas rester comme cela avec l'ennemi qui t'écrase. Non, tu es appelé à pilonner l'ennemi, à l'écraser et à prendre autorité sur lui. Donc, n'hésite pas à appeler si tu as besoin de prière. Nous avons encore 30 minutes. Oui. N'hésite vraiment pas. Nous poursuivons cette explication, mais en tout cas, n'hésite pas. Si tu as besoin de prière, tu peux nous appeler également en privé pour qu'on puisse t'aider. Mais ne reste pas dans cette situation et ne laisse pas l'ennemi te faire croire que c'est fini. Surtout, ne décourage pas. Dieu t'a donné l'ordre de te fortifier, de te relever pour continuer la route avec lui.
1: Alors, en fait, ce qu'il faut comprendre, c'est que lorsque tu prononces le nom de Jésus qui est invoqué dans la foi, c'est l'autorité du roi ressuscité qui entre en action dans ta réalité physique. C'est-à-dire, le roi, il est ressuscité, il n'est pas resté mort sur la croix, non. Sur la croix, c'est notre place qu'il avait pris pour payer la dette. La dette est effacée. Son sang a coulé. Voilà. Donc, il fallait pas que Satan puisse trouver quelque chose en lui. En Jésus-Christ, il est passé par la mort, il a roulé la pierre du tombeau. Ça veut dire que Satan n'a rien trouvé en lui qui lui appartienne, qui appartienne à Satan. Non, Jésus, c'est Dieu. Et il a voulu, en faisant cela, te redonner l'autorité pour que, au nom de Jésus, tu puisses être dans cette autorité aussi contre les forces des ténèbres qui n'ont aucun droit légal face à l'autorité de Christ. L'ennemi n'a pas de droit légal face à l'autorité de Jésus-Christ. C'est ce qu'il faut comprendre. Donc, marcher dans l'autorité de Christ, c'est comprendre deux versets vraiment, parce que ce sont des versets qui nous font comprendre, c'est la parole de Dieu, et ça nous fait comprendre que le nom, quand tu dis au nom de Jésus-Christ, l'exercice de sa souveraineté, c'est que Dieu l'a souverainement élevé, mais son nom a du poids contre tout nom qui puisse exister, toute domination. Je l'ai déjà donné, mais je le redonne. Vous pouvez vérifier, hein, cher auditeur, Philippiens 2, 9 à 11. C'est pourquoi aussi Dieu l'a souverainement élevé et lui a donné le nom qui est au-dessus de tout nom, afin qu'au nom de Jésus, tout genou fléchisse dans les cieux, sur la terre et sous la terre, et que toute langue confesse que Jésus-Christ est Seigneur. Donc, même les démons confessent que Jésus-Christ est Seigneur. Il est le Seigneur de tout. Ça veut dire que eux, ils doivent fuir. Parce que quand ils voient Jésus, ils fuient. Parce qu'ils savent que, de toutes les façons, ils sont vaincus. Nous pouvons nous repentir, mais l'ennemi de notre âme ne peut plus se repentir, hein, bien-aimé. Il est perdu, il est vaincu, hein. Son avenir, c'est la GN, c'est la mort éternelle, hein. Et c'est pour ça qu'il veut que beaucoup d'âmes aillent vers lui. Mais nous croyons que la portée de cette déclaration, c'est que le nom de Jésus fait trembler tous les noms qui existent. Alors, il y a encore un autre verset qui nous dit que Dieu l'a mis au-dessus de toute domination, de toute autorité, de toute puissance, de toute dignité et de tout nom qui peut se nommer. Quel est le nom qui peut se nommer qui te fait trembler? Quel est le nom qui peut se nommer qui te fait trembler? Est-ce que c'est la maladie? Est-ce que c'est la peur? Est-ce que c'est l'angoisse? Est-ce que c'est la fatigue? Est-ce que c'est le désespoir? Est-ce que c'est un deuil? Quel est le nom de ce qui te fatigue, qui te perturbe? Ben, le nom de Jésus est au-dessus de ce nom-là. Le Seigneur nous dit dans sa parole, quand un malheureux crie, je le délivre de la détresse. Et il nous a donné cette autorité pour qu'on puisse marcher aussi dans l'autorité et ne pas laisser le monde spirituel méchant, les principautés, les dominations, les esprits méchants, les forces des ténèbres, ils n'ont aucun droit légal sur le nom de Jésus. Et au nom de Jésus, les chaînes doivent tomber. Au nom de Jésus, les captifs sont libérés. Au nom de Jésus, il y a des choses qui est au-dessus du nom du monde matériel, qui est le nom de Jésus. Voilà. Le monde matériel existe, mais le monde spirituel existe aussi, et cette autorité que nous avons, c'est dans le nom de Jésus, c'est pas par ton nom ni le mien. Alors, vous avez des questions, vous pouvez appeler au 0590 23 17-11. Si vous avez un témoignage aussi, comment vous êtes arrivé à Christ, ça va peut-être édifier quelqu'un, ça va peut-être aider quelqu'un. Toi qui es là, qui a déjà accepté Christ comme Seigneur et Sauveur, ça va peut-être, ton témoignage est important. Ton témoignage est important, peut-être pour quelqu'un qui est découragé, pour quelqu'un qui dit qu'il n'y a pas d'espoir, pour quelqu'un parfois qui est en train de vivre un deuil difficile. Appelle, donne ton témoignage de ce que Jésus a fait dans ta vie. C'est très important. En fait, ce qu'il faut comprendre, c'est que marcher sous l'autorité de Jésus, c'est aussi cesser d'avoir peur. Si le souverain de l'univers est celui dont le côté a été percé par amour pour nous, de quoi on peut avoir peur, bien-aimé? On a percé le côté de Jésus pour nous. De quoi on peut avoir peur? La peur perd son pouvoir. La peur perd son pouvoir dès lors qu'on réalise que le Sauveur contrôle l'histoire de nos destinées. Il a payé le prix. On est sorti de son côté rétabli. On est sorti de son côté restauré. On est sorti de son côté libéré. On est sorti de son côté pour servir. On est sorti de son côté avec l'autorité qu'il donne en son nom. Alors, si ta destinée est entre les mains du Seigneur, maintenant tu peux prier avec audace et avec légitimité, parce que quand tu prie au nom de Jésus, tu pries avec une procuration que le ciel t'a donnée, que le Père t'a donnée. Et soumettre nos vies à la Seigneurie, c'est-à-dire qu'on doit jouir de la protection de Jésus et se soumettre à son autorité. Alors, la question qu'on peut poser maintenant, c'est que est-ce que Jésus, c'est vraiment ton Sauveur ou est-ce qu'il est véritablement ton Seigneur et le maître de tes décisions, le maître de tes finances, le maître de ta famille, le maître de tes pensées? En fait, le côté percé de Jésus nous rappelle l'immensité de la grâce et le prix de notre rachat. Le nom élevé de Jésus nous garantit sa victoire totale et définitive sur le mal, sur la mort et le péché. Donc si c'est une invitation maintenant, c'est une invitation. Si tu n'as jamais plié le genou devant lui, n'attends pas que l'histoire s'achève. Non, n'attends pas. Viens au pied de la croix et laisse le sang et l'eau laver tes fautes. Laisse le sang et l'eau de Jésus te racheter parce qu'il veut effacer la dette. Et si tu traverses une épreuve menaçante, une épreuve que tu vois qui t'enfonce, il faut regarder au-delà du problème, élever le nom de Jésus sur la situation, déclarer la seigneurie sur les craintes, déclarer le roi des rois sur les craintes que tu as, sur les angoisses que tu as, sur la maladie que tu as, sur la peur que tu as, sur les cauchemars que tu as, sur les pensées même qui t'emmènent vers l'abattement, le découragement. Le nom de Jésus est au-dessus de tout cela. Donc, en fait, ce qu'il y a, c'est que on peut avoir cette autorité et face à l'instabilité du monde actuel, tu peux t'appuyer sur quelque chose d'inébranlable. Tu peux t'appuyer sur quelque chose de sûr et de certain. Voilà. Alors, Jésus a tout accompli, il a accompli la mission, Et nous allons prendre cet exemple pour terminer. C'est un exemple qu'on retrouve dans Matthieu chapitre 8, qui présente un centurion. Un centurion, c'est un soldat. Et lui, ce centurion, c'était un soldat romain, mais qui croyait que Jésus était capable. D'accord? Et non seulement il croyait que Jésus était capable, qu'il était le Tout-Puissant, mais il connaissait l'autorité de Jésus. Parce que lui-même était une autorité, ce centurion. Il était lui-même une autorité. En fait, il avait son serviteur qui était malade, il s'est présenté à Jésus et Jésus a voulu venir chez lui. Et en fait, c'est comme s'il disait à Jésus, c'est pas la peine. Voilà, c'est pas la peine. C'est pas la peine, parce que moi, quand je dis à un d'aller, il va. Quand je dis à un autre de mes subordonnés de venir, il vient. Ça veut dire qu'il remet Jésus dans son autorité, dans une autorité suprême. Il lui dit, dis seulement un mot et mon serviteur sera guéri. Ça veut dire quoi? Ça veut dire que lui, il avait compris l'autorité. Parce que lui-même était une autorité, il dit à Jésus, c'est même pas la peine que tu te déplaces parce que cette autorité, je la connais. Je sais que quand je dis à un subordonné d'aller à droite, il va à droite. Si je lui dis de revenir, il revient. Donc toi-même qui es l'autorité, eh ben dis un mot et mon serviteur sera guéri. Donc en fait, on voit que dans cet exemple, le centurion montre une foi immense. Il a une foi immense parce que il sait qui est Jésus. En fait, il sait qui est Jésus et il comprend que il n'a pas besoin de grand chose. Il n'a même pas besoin que Jésus fasse beaucoup de choses pour que son serviteur soit guéri. Et d'ailleurs, Jésus lui a dit que je n'ai jamais vu une aussi grande foi. Voilà, il a vu la foi de cet homme. Donc, Colossiens nous dit que Dieu a effacé l'acte qui nous condamnait. Donc, tout ce qui nous a condamnés, Jésus à effacer l'acte. C'est pour ça que nous devons venir à Christ dans la foi et dans la repentance. C'est-à-dire que la dette du péché est effacée, mais nous devons demander pardon à Dieu parce que maintenant il a ouvert le libre accès vers le Père et dans la présence et dans le sang de Jésus. Dans la présence de Dieu et dans le sang de Jésus. Donc, il n'y a pas d'appel. S'il n'y a pas d'appel, nous allons faire une courte pause musicale et nous allons revenir et nous allons prendre un sujet de prière simplement voilà. Pour les personnes qui ont écouté.
2: Voilà, donc, chers auditeurs, vous comprenez que nous sommes sur la fin de cette belle émission et j'espère vraiment que vous avez compris que au-dessus du nom de Jésus, compris que au-dessus du nom de

0: sur la terre et sous la terre. Donc, comprends bien, cher internaute, cher auditeur, que ce que tu traverses n'est rien. Tu vas me dire, oui, mais si je savais, si vous saviez ce que je traverse, je n'ai pas besoin de savoir ce que tu traverses. Ce que je sais, ce qui est sûr, c'est que tout genou doit fléchir au nom de Jésus. C'est que toute langue doit confesser que notre Seigneur Jésus est Seigneur à la gloire du Père.
1: Amen.
0: Donc, si tu crois, tu verras la gloire de Dieu dans ta vie. Ne reste pas seul. Le but de l'ennemi, c'est de te garder dans la solitude, de ne pas trouver de l'aide et de ne pas accéder à la connaissance. Osée 4:6 nous dit que le peuple est détruit, le peuple périt par manque de connaissance. Donc, note aujourd'hui que le nom de Jésus est au-dessus de cette œuvre de sorcellerie. Mm-hmm. Le nom de Jésus est au-dessus de cet envoûtement. Le nom de Jésus est au-dessus de cette maladie qui est là. Le nom de Jésus est au-dessus de cette injustice. Le nom de Jésus est au-dessus de tout nom, bien-aimé. Donc, ne reste pas dans ton coin. Appelle à l'aide. Nous pouvons t'aider dans la prière. Nous pouvons t'aider dans la lecture de la parole, puisque Dieu te dit que la parole, la vérité a franchi. Donc,
1: Amen.
0: Si tu te mets dans la lecture de la parole, de cette vérité, tu seras libéré. Ne reste pas seul. Ne crois pas que tout est fini. Ne dis pas que tu t'es fait une raison. Non, non, non. Tout nom doit fléchir, tout genou plutôt doit fléchir devant le nom de Jésus. Tout autre nom doit s'abaisser devant le suprême et glorieux nom de Jésus.
1: Amen.
0: Nous revenons tout à l'heure pour clôturer, mais n'hésite pas. Tu peux appeler en privé, tu peux appeler. Je te laisse un numéro de téléphone, puisque je crois que tu es là. Et que tu te dis, mais ça fait des années, pourquoi aujourd'hui? Oui, aujourd'hui, ça peut s'arrêter si tu élèves le nom de Jésus au-dessus de cette situation. Donc, tu pourras m'appeler au 06 90 97 43 40. Nous pouvons t'accompagner dans la prière, nous pouvons te recevoir en entretien et laisser Dieu agir dans ta vie. À tout à l'heure.

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1: Donc nous voilà pour finir, c'est-à-dire conclure cette émission sur l'autorité suprême de Jésus-Christ, et nous entrons donc dans un temps de prière fondé sur l'œuvre accomplie de Christ, puisque nous avons vu vraiment que il possède toute la plénitude de la divinité, son œuvre sur la croix est parfaite, est accomplie, et que il n'y a rien d'améliorer, à améliorer ou de compléter ce qu'il a accompli, tout est parfait. On a vu aussi que le croyant qui est uni à Christ a un accès direct, total au Père et au trône de la grâce. Donc, il n'a pas besoin de recourir à des formules et magiques, ésotériques. Il n'a pas besoin de ça. Il n'a pas besoin de mettre ses mérites personnels non plus, hein, ou des êtres intermédiaires pour obtenir la faveur de Dieu. Non, Dieu a donné la grâce et la grâce est venue habiter parmi nous pleine de grâce, et nous devons nous asseoir sur cette grâce pour proclamer le nom de Jésus. Et il nous a donné donc cette victoire sur les dominations en tant qu'homme rempli de plénitude. On a vu le El Shaddai, comment le Dieu Tout-Puissant, celui qui se suffit à lui-même, eh bien Jésus, c'est cela aussi, il domine sur toutes les puissances spirituelles, sur tout ce que un croyant peut vivre. Eh bien, étant en Christ, il participe aussi à cette même plénitude et cette même autorité spirituelle. Donc, c'est pour cela que nous avons la victoire sur les dominations, et nous pouvons, étant en Jésus-Christ, c'est pas en dehors de lui, mais en lui, prier et voir les choses s'accomplir. Prier et avoir cette autorité dans la bouche pour donner aux directives les choses que nous proclamons. Voilà, avec la parole de Dieu, bien entendu. Donc, nous allons prier déjà pour les personnes qui sont découragées, hein, des prières de relèvement, d'espérance et de consolation. Seigneur, mon Dieu Père, je viens remettre entre tes mains cette personne qui a subi, Seigneur mon Dieu, une situation douloureuse où son âme a été meurtrie, quelle que soit la situation, que ça soit la perte de quelqu'un, que ça soit un diagnostic qui a été annoncé, que ça soit, Seigneur mon Dieu Père, oh Papa, une fatigue, Seigneur mon Dieu Père, qui emmène à une dépression. Seigneur, pour les personnes découragées, nous venons à toi. Nous te demandons, Seigneur mon Dieu Père, que ton esprit d'espérance, de consolation puisse saisir cette personne, qu'elle puisse se rappeler que tu l'aimes, que tu es un Dieu d'amour, et que tu ne laisses jamais tes enfants ni tes créatures dans la désespérance. Tu dis quand un malheureux crie, Seigneur mon Dieu, tu le relèves de la détresse. Tu ne veux pas que l'humain se détruise, Seigneur, dans les angoisses, dans la tristesse, dans, Seigneur, des choses qui ne te glorifient pas, jusque parfois aller se donner la mort, parce qu'il y en a qui se suicident, Seigneur mon Dieu, tellement il y a de la désespérance. Alors oui, tu es le chemin, tu es la vérité, tu es la vie, tu es celui, Seigneur mon Dieu, qui donne la vie en abondance. Alors Papa, parce que, Seigneur mon Dieu, ton œuvre de la croix a été parfaite pour cette personne, Seigneur, elle a été complète pour cette personne, Seigneur, il n'y a rien à rajouter, rien à enlever, Seigneur, nous te demandons, Seigneur mon Dieu, Père, Papa, oh, ferme devant ton trône de grâce éternelle, que par tes meurtrissures, Seigneur, cette personne relève la tête, que par tes meurtrissures, qu'elle sache, Seigneur, que tu l'as aimé et que c'est un amour parfait, Seigneur mon Dieu, un amour éternel qui donne la paix, la vraie paix, le vrai shalom, Seigneur mon Dieu, pas comme le monde donne, Seigneur mon Dieu, pas un petit moment, mais dans une plénitude de l'esprit, Seigneur mon Dieu, dans une vraie paix éternelle, Seigneur mon Dieu, nous remettons, Seigneur, Papa du Tout-Puissant, éternel, ceux qui ont des blocage spirituel, au nom puissant de Jésus-Christ, nous venons déclarer la liberté en Christ et le rejet de la condamnation. Nous venons détruire tout plan de l'ennemi dans leur vie, au nom puissant de Jésus. Tous ceux qui sont bloqués spirituellement, tous ceux qui sont bloqués, Seigneur mon Dieu, oh Papa, dans quelque chose qui ne te glorifie pas, libère-les au nom puissant de Jésus. Tu as dit, Seigneur, que tu es la lumière du monde, Seigneur. C'est toi qui éclaire. Alors éclaire, Seigneur, chasse les ténèbres. Et parce que tu nous rappelles que les ténèbres ne régneront pas toujours. Éternel Seigneur, mon Dieu Père, Papa du Tout-Puissant, Papa, tu nous as donné ce pouvoir de pour les puissances spirituelles, Seigneur, mon Dieu Père. Éternel, au nom puissant de Jésus, nous venons détruire tout plan de l'ennemi dans la vie de cette personne, Seigneur, mon Dieu, qui se sent bloquée spirituellement, qui n'arrive pas à avancer au nom puissant de Jésus-Christ. Éternel, Seigneur, mon Dieu Père, que tu balayes, que tu arraches, alléluia, au nom puissant de Jésus. Paralysie, tout blocage, Seigneur, au nom puissant de Jésus. Et que cette personne reprenne sa marche avec toi. Qu'elle puisse, Seigneur, te donner, oh Seigneur, mon Dieu, s'abandonner à toi complètement afin que tu restaures, afin que tu répares, afin que tu consoles, afin que tu soulages, Seigneur, afin que tu donnes de Jésus-Christ de Nazareth. Éternel, tu es Dieu et tu es capable de faire. Nous te bénissons et nous te disons merci. Amen, amen, amen.
2: Amen. Gloire à Dieu. Donc, chers auditeurs, chers internautes, nous sommes arrivés à la fin de cette émission. Nous vous rappelons que nous sommes ensemble tous les mardis de 9h à 11h. Donc, n'hésitez pas à suivre cette émission. Et je te rappelle que si tu es là et que tu n'as pas d'église locale, tu as besoin de prière. Nous avons eu ce beau message sur vraiment l'autorité suprême de Jésus-Christ. Et il faut savoir que il peut t'aider. Tu as peut-être essayé partout, tu as frappé à plusieurs portes, tu t'es fait dépouiller quelquefois, tu as tout perdu. Mais si tu rencontres Jésus, ta vie ne sera plus jamais pareille. Mais... Donc tu as un numéro de téléphone qui est affiché sur l'écran pour la prière. Si tu veux qu'on t'aide, on peut t'aider. D'accord ? Je dis bien, si tu n'as pas d'église locale, tu peux nous appeler. On peut t'accompagner avec la parole de Dieu, avec la prière. D'accord ? Donc nous te quittons sur ces mots. On se dit à mardi prochain. Nous rappelons que nous avons également une émission... Le lundi après-midi, une émission qui s'intitule « Pain de vie » de 15h à 17h tous les lundis. Donc tu peux aussi suivre cette émission pour être édifié, pour recevoir de la part de Dieu. Et nous allons, avant de nous quitter, vous rappeler nos différents horaires, jours de culte sur la Guadeloupe, sur Marie-Galante, sur Paris. Donc ne reste pas seul encore une fois, rapproche-toi de Jésus, ne reste pas dehors. Il n'y a rien de bon dehors. Tout est en Jésus-Christ. À bientôt. Voilà. Donc, nous croyons que Dieu est en train de faire de grandes choses dans la vie de quelqu'un. Nous voulons vraiment que tu te donnes au Seigneur et que ta vie soit transformée. À bientôt.
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0: Les matins plaisir. Ça y est, c'est la rentrée, madame, mademoiselle, monsieur. Bonjour, comment allez-vous? Très heureux de vous retrouver pour ce début de matinée, ce début de semaine, ce lundi matin. Et ce sera comme ça tous les jours, hein, des 6h jusqu'à 8h. On se retrouve avec le petit déjeuner compris, le café pour celles et ceux qui ne prennent pas le petit croissant ni le pain au chocolat.
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Bonjour et bienvenue dans notre émission Parlons-en Pasteur, une émission spéciale où nous aborderons divers sujets bibliques avec différents serviteurs et servantes de Dieu. 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Alors, tiens-toi prêt et dispose.

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1: Eh bien, bienvenue à toutes et à tous dans cette nouvelle émission de Faut qu'on en parle. Ce soir, nous explorons donc un sujet aussi vital qu'inquiétant, les réserves d'eau souterraines. Un trésor invisible mais indispensable à notre quotidien. Essentiel pour notre approvisionnement en eau potable, ces nappes phréatiques sont pourtant aujourd'hui menacées par de nombreux facteurs. Pollution industrielle, usage intempestif des pesticides, urbanisation galopante, autant de précisions et de pressions qui mettent en péril la qualité et la quantité de cette ressource précieuse. Quelles solutions peut-on donc envisager pour les protéger face à la surexploitation et au bouleversement climatique? Nous tenterons donc de répondre à ces questions cruciales en explorant les défis environnementaux et les initiatives locales ou technologiques qui offrent des pistes d'espoir. Et vous, auditeurs et auditrices, quelles sont vos réflexions sur cette problématique? Participez au débat en direct via le hashtag FQEP ou sur notre répondeur au 07 839 839 75. Et comme toujours, je suis accompagné de Mylène pour co-animer cette émission. Bonsoir Mylène.
2: Bonsoir, bonsoir à tous.
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2: Les nappes phréatiques sont essentielles pour notre approvisionnement en eau potable, mais elles sont aujourd'hui menacées par divers facteurs. Quels sont les défis et les solutions possibles?
1: Les nappes phréatiques se reconstituent naturellement grâce à l'infiltration des eaux de pluie. Cependant, ce processus est lent et fragile. Quels sont les éléments clés pour maintenir cet équilibre? La pollution industrielle, les pesticides et l'urbanisation sont autant de menaces qui mettent en péril ces ressources vitales. Comment ces dangers affectent-ils la qualité et la quantité de l'eau disponible?
2: Les politiques de gestion durable de l'eau, les initiatives locales et les innovations technologiques jouent un rôle crucial dans la protection des nappes phréatiques. Quelles sont les meilleures pratiques et les solutions les plus prometteuses? Chacun d'entre nous peut contribuer à la préservation des nappes phréatiques. Quels gestes quotidiens adopter? Quels sont les efforts collectifs à privilégier?
1: La surexploitation des nappes entraîne des conséquences visibles. Baisse du niveau d'eau, détérioration de la qualité. Comment réagissent les agriculteurs, les collectivités et les citoyens face à cette situation alarmante?
2: Réserve d'eau souterraine, un trésor menacé? C'est tout de suite dans Faut qu'on en parle.
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2: Et on reçoit ce soir Anne-Lise Muller, qui est chargée de mission eau et mer à France Nature Environnement, FNE PACA. Bonsoir.
3: Bonsoir.
1: Nous avons Éric Desaguerres qui est hydrogéologue au sein du bureau d'études ATEC Hydro et hydrogéologue agréé. Bonsoir.
4: Bonsoir.
2: Mathieu Agniel en visio qui est hydrogéologue au sein du bureau d'études d'ingénierie Préatis spécialisé en hydrologie et géothermie. Bonsoir. Bonsoir Mathieu.
1: Bonsoir Mathieu. Peut-être le micro. Nous avons aussi Just Wellens qui est professeur en irrigation et gestion intégrée des ressources en eau à la faculté d'agronomie de Gembloux chez AgriBiotech de l'université de Liège. Bonsoir Just.
5: Okay, bonsoir à tout le monde.
2: Docteur Alice Aurélie qui est spécialiste des ressources en eau, responsable jusqu'à fin 2023 des systèmes d'eau souterraines et de la coopération dans le domaine de l'eau au secrétariat du programme hydrologique intergouvernemental de l'UNESCO et vice-présidente de l'Association internationale pour l'étude des ressources en eau. Bonsoir.
6: Bonsoir, bonsoir à tout le monde.
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2: Lorsque vous avez découvert le sommaire de l'émission sur nos réseaux sociaux, cela vous a intrigué et vous nous avez posé beaucoup de questions. Entrons tout de suite dans le vif du sujet avec quelques chiffres.
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2: Eh bien Luc, justement, peux-tu nous donner quelques chiffres sur les eaux souterraines?
1: Bien sûr, les eaux souterraines jouent un rôle crucial en France puisqu'elles fournissent environ 66% de l'eau potable consommée. Chaque année, c'est près de 2 milliards de mètres cubes qui sont prélevés pour répondre aux besoins domestiques, agricoles et industriels. On compte environ 450 aquifères principaux sur le territoire avec des nappes majeures comme celle de Beauce qui est essentielle pour l'approvisionnement en eau potable. Ces eaux souterraines alimentent également 25% des cours d'eau, particulièrement en période de sécheresse. Malheureusement, environ 25% des nappes phréatiques présentent une qualité médiocre, principalement à cause de la pollution des nitrates et des pesticides. En 2024, 50% des nappes sont sous tension, avec des niveaux parfois 10 à 30% inférieurs à la normale, conséquence directe des sécheresses répétées. Enfin, la France partage plusieurs aquifères transfrontaliers avec des pays voisins, ce qui en fait un enjeu stratégique et international pour la gestion de cette ressource essentielle.
2: Merci Luc, on passe tout de suite à la réaction de nos auditeurs.
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1: On a Fabrice qui nous a laissé un message sur notre répondeur de Perpignan. C'est fou de réaliser à quel point les eaux souterraines sont essentielles à notre quotidien, surtout chez nous, dans un département en souffrance, avec un grand manque d'eau depuis des années.
2: Muriel de Paris, on parle toujours des rivières et des barrages, mais on oublie que l'eau sous nos pieds est tout aussi vitale.
1: Céline de Valence dans la vallée du Rhône, si ces nappes disparaissent, comment allons-nous faire pour garantir de l'eau potable à tous ?
2: Gwendoline de Bouloir, on ne pense jamais à ce qui se passe sous terre, mais c'est clairement un trésor à protéger.
1: Eh bien, on va commencer cette émission, tout simplement en redéfinissant bien la base avec nos invités. Qu'entend-on exactement par eau souterraine et qu'est-ce qu'une nappe phréatique ? Eric, tiens.
3: Alors, on va parler de nappe. C'est l'eau qui est contenue dans la roche. L'eau circule dans les infractuosités de la roche quand il y a des fissures. Ou bien quand on a des alluvions, des graviers, etc., l'eau va circuler dans la porosité des terrains. Et voilà, on va parler de nappe phréatique quand c'est la première nappe qui se trouve en dessous de nos pieds. Mais de manière générale, on va parler de nappe. Cette nappe, elle peut être alluviale, elle peut être karstique, elle peut être dans un aquifère fissuré. Tout dépend de la roche dans laquelle l'eau circule.
2: Justement, quelle est la différence entre une nappe phréatique et une nappe aquifère? Est-ce que vous pouvez expliquer ce qu'est un aquifère et comment ça fonctionne?
1: Alice, peut-être?
6: Oui, de toute façon, c'est fondamental qu'on comprenne bien que toute l'eau qui circule au-dessus du sol n'est pas un aquifère. Comme il a déjà dit tout à l'heure, pour qu'on puisse vraiment considérer un aquifère, ces roches qui contiennent cette eau sont telles qu'ils peuvent faire circuler cette eau et qu'ils peuvent aussi nous la faire extraire, qu'ils la contiennent, qu'ils la font circuler, qu'ils la protègent et qu'en même temps on peut l'extraire. Et ça c'est assez particulier. Il y a bien évidemment, comme des habits des aquifères qui sont superficiels, souvent en contact avec les eaux de surface, les lacs, les rivières, les zones marécageuses, et des aquifères qui sont captives, qui sont plus profonds et confinés entre des roches, des terrains qui sont semi-perméables ou imperméables, dans laquelle cette eau est sous pression. Dans certains cas, enfin dans le passé, maintenant il y en a de moins en moins, ces eaux sous pression, quand l'aquifère était vraiment complètement saturé d'eau, du moment où on perforait, disons, la nappe, l'aquifère, ces eaux sous pression jaillissaient, c'était notamment des aquifères artésiens. Et malheureusement, il y en a presque plus dans le monde.
1: D'accord. Quels sont, par exemple, les principaux types de nappes phréatiques, Eric? Puisque, en antenne, tu nous parlais du mot nappe phréatique déjà, effectivement.
3: Oui, bon. Donc, en fait, il faut bien considérer que toutes les roches sont susceptibles de contenir de l'eau. Alors, certaines très, très peu, d'autres beaucoup plus. Et puis, ce qui est important, c'est est-ce que ces roches peuvent laisser passer cette eau facilement ou pas. Des roches tout à fait imperméables comme les argiles peuvent contenir des grandes quantités d'eau, mais l'eau, elle va pas circuler. Et donc, c'est là où, justement, ça va jouer un rôle d'écran imperméable pour mettre en pression des terrains qui sont en dessous, comme on vient de l'expliquer avec les nappes qui sont captives. Mais ce qui est important de voir, c'est que chaque type de roche va permettre à l'eau de circuler de manière différente. Des fois, ça circule bien, des fois, ça circule pas bien. Des fois, on va avoir des circulations d'eau qui se font de manière généralisée entre chaque pore des alluvions, par exemple. On a énormément de nappes. Alors, les nappes qu'on appelle phréatiques, c'est vraiment des nappes qui sont relativement superficielles. Les scientifiques aiment pas tellement utiliser ce terme-là, puisque une nappe qui se retrouve en surface va à un moment donné se retrouver un peu plus en profondeur. Des fois, C'est une nappe libre qui est juste en contact avec l'atmosphère. Parfois, elle est justement sous pression. Donc voilà, moi je préfère qu'on parle juste de nappe, sans utiliser le terme phréatique, qui est un vocabulaire pas très scientifique. Mais voilà, l'eau va circuler de manière très différente en fonction de la nature des roches, en fonction de la présence de failles, de la présence de différents facteurs. Voilà, on a vraiment des circulations d'eau et des réservoirs qui vont avoir un comportement qui est intimement lié à l'histoire géologique des terrains sur lesquels on se trouve.
2: Mathieu, quelque chose à compléter à tout ça ?
4: Alors moi, je viens juste de régler un problème de son. J'ai raté le début de l'explication. Donc, j'ai pas grand-chose à rajouter vu que j'ai un peu raté le début. Désolé.
5: Ok. Bah ouais, effectivement, là, le son fonctionne. C'est bon. Quels sont peut-être les différents types d'aquifères et toutes leurs particularités, Alice ?
6: Justement, on vient de dire, c'est les aquifères, cette nappe, soit libre, soit captive, contiennent de l'eau, soit, quand ils sont poroses, dans l'espace libre.
5: Donc ça, c'est une des particularités, effectivement, qu'elles soient
6: voilà,
5: poreuses.
6: Soit dans des fissures. Il y a des roches qui sont fissurées, qui sont très solides, comme par exemple les roches volcaniques, les roches métamorphiques, etc., etc. Ils sont plus solides et ils se fracturent. Alors l'eau circule entre les fractures. Et après, il y a la géochimie de cette roche, de cet système de terrain. Certains sont très calcaires, certains ils sont plus argileuses, comme on avait dit. Il y a toute une panoplie de minéraux qui sont contenus, le fer, le zinc, etc., etc. Et bien évidemment, l'eau qui circule dans ces nappes, surtout dans les nappes profondes, confinées, c'est-à-dire captives, dissout cette formation géologique, la géologie, la caractéristique de la matière de la roche, la dissout. On a effectivement aussi des différentes vélocités de flux d'eau souterraine selon cette géologie, cette nature du terrain. Et on a aussi des zones particulières, qui sont les zones karstiques. J'en sais pas si on en parlera après. Et je pense que dans notre imaginaire, on a tous plus ou moins l'idée de ces grottes souterraines avec des stalactites, des stalagmites, avec des lacs souterrains. Mais ça, c'est rarissime, en effet, dans le monde. Il y en a pas mal, mais c'est pas la vraie quantité des eaux souterraines, des aquifères, mais ça existe en France, ça existe surtout dans l'Adriatique, dans la zone de la côte adriatique, et c'est justement parce que cette eau qui circule avec cette matière géologique qui est très qui s'est dissue facilement peut créer cette cavité, ces grottes où l'eau circule comme un petite rivière ou un lac. Notamment, quand l'eau s'infiltre dans les aquifères, il peut circuler avec une vélocité complètement différente dans des zones karstiques très vite, dans des nappes profondes et où la pression est assez importante. Ça peut prendre des décennies, même des siècles, pour que cette eau se déplace, la même quantité d'eau se déplace de façon effectivement complètement différente dans le temps, pour la même quantité d'eau.
2: Donc, quelle est réellement la distinction entre les eaux de surface et les eaux souterraines en termes de disponibilité ? Donc, utilisation, on a bien compris que ça ne se déplaçait pas, voilà. Mais en termes de disponibilité, c'est...
5: Eric, peut-être ?
6: Disponibilité dans la planète ?
5: Dans la disponibilité, la différence en fait surtout entre tout ce qui va être haute surface et eau souterraine. Je vois qu'Eric voulait intervenir, ou Annelise aussi si tu veux, ou Jost, il n'y a pas de... Eric, oui.
3: Bon, si on regarde à l'échelle de la planète, on dit toujours que la Terre c'est la planète bleue sur laquelle il y a beaucoup d'eau. L'essentiel de cette eau sur Terre, c'est de l'eau salée, qui est contenue dans les océans, dans les mers, etc. la portion d'eau douce qui est sur la Terre, c'est 3%, c'est vraiment très peu. Et l'essentiel de cette eau douce est présente sous forme de glace sur les calottes glaciaires. Voilà. Le reste, l'eau qui est libre et qui circule, l'essentiel de cette eau, c'est des eaux souterraines. On a une toute petite partie de l'eau présente, de l'eau douce présente sur Terre, qui circule dans les rivières et dans les lacs. Sauf que c'est celle-là qu'on voit. Donc, de manière générale, la plupart des gens, quand ils pensent à l'eau qui est disponible, c'est l'eau des rivières, c'est l'eau des lacs. Mmh. Alors que vraiment, la plus grande quantité de l'eau douce disponible
5: sur Terre... Donc, c'est les apparences, finalement, les lacs et les rivières.
3: Tout ouais. à fait. C'est c'est vraiment...
5: visuel, en fait.
3: Voilà, c'est un peu la partie visible de l'iceberg, en quelque sorte. L'essentiel de l'eau douce disponible sur Terre, c'est dans les aquifères, justement, c'est l'eau souterraine. Et après, ce qu'il faut surtout pas oublier, c'est que il y a un lien plus ou moins étroit entre les eaux souterraines et les eaux superficielles. À un moment donné, ça a toujours été un lien direct. Et puis après, il y a, selon la circulation d'eau dans le sous-sol, des parcours qui peuvent être parfois très longs, très profonds, comme on l'a dit. Hein. Les eaux thermales ont un parcours très lent, très profond. Et du coup, on va avoir de l'eau qui va être chaude, qui va être minéralisée, etc. Mais d'un point de vue en termes d'importance et en termes de quantité pour les usages humains, on va dire, d'aujourd'hui, c'est qu'une partie. Mais ce qu'il faut pas oublier, c'est que les rivières, l'essentiel des rivières, c'est finalement la partie visible des aquifères. Mmh. C'est là où on a de l'eau qui va circuler plus rapidement, qui va être en surface. Et quand on a une très grosse sécheresse, qu'on a le niveau de la nappe qui descend, la première chose qu'on va observer, ça va être les rivières qui vont s'assécher. Voilà.
2: Et du coup, comment on remplit tout ça? Comment toutes ces nappes se remplissent? On va peut-être demander à Mathieu.
4: Elles se remplissent par la recharge des nappes, donc par la pluie qui va tomber, et une partie en général plutôt minoritaire va pouvoir s'infiltrer et va alimenter ce réservoir souterrain. Alors en général, c'est le cas d'une nappe phréatique, hein, type ou nappe libre, peu importe le terme qu'on emploie, on va avoir cette infiltration qui va avoir lieu et cette eau va buter à un moment donné sur une couche imperméable, donc on va avoir un stock d'eau qui va se créer. Et qui va constituer une nappe qui sera donc stockée dans la porosité, dans les fractures du matériau rocheux, sableux, peu importe. Voilà. Et donc, et la partie qui ne s'infiltre pas, va partir soit en ruissellement, soit en évapotranspiration. Voilà. Donc, ce qui se passe, notamment avec, on en parlera peut-être avec le changement climatique, c'est oui. que cette proportion, statistiquement, d'eau qui va s'infiltrer naturellement a tendance un petit peu à baisser au profit de plus de ruissellement, par des épisodes pluvieux un peu plus intenses et donc, qui permettent pas d'avoir une recharge un peu plus lente. Et plus d'évapotranspiration du fait des températures qui ont tendance à globalement augmenter.
5: Donc, oui, on en parlera effectivement tout à l'heure, on a un volet sur la partie changement climatique. Alors du coup, une question qui nous vient aussi, c'est pourquoi certaines nappes phréatiques du coup ne se remplissent pas finalement, ou en tout cas des fois très mal? Eric ou Mathieu? Oui, je crois qu'Eric, oui.
3: Alors, c'est très variable selon le territoire qui est concerné. Et donc, on a vraiment des facteurs qui vont être d'ordre purement géologique. Hein.
5: Alors là, ce qui est intéressant, c'est que toi, Eric, tu es donc dans le sud de la France, là où nous sommes mm-hmm. basés, et qu'on a effectivement Mathieu qui, lui, est plutôt du côté de la Belgique. Donc du coup, c'est pas du tout la même chose. Donc ça va être intéressant d'avoir ces facteurs géologiques, effectivement.
3: Le climat est différent, mais après, voilà, le type de roche sur chaque territoire, on peut avoir différents types de roches. Avec des endroits où on va avoir des infiltrations par les pluies qui vont être majoritaires, qui vont se passer très bien ou moins bien en fonction de la nature des terrains, de l'occupation des sols, de la topographie, etc. On a des territoires où l'essentiel de la recharge va se faire plus via les rivières. Alors surtout quand on a des pluies qui sont assez rares. Hein, alors sous nos contrées, c'est un petit peu moins le cas, mais de l'autre côté de la Méditerranée, ça arrive assez régulièrement où on a des écoulements d'oued, par exemple, avec une recharge qui va se faire sous le lit de la rivière au moment où il y a des écoulements et pas tellement par les pluies. Et puis, on a beaucoup de territoires où l'essentiel de la recharge se fait finalement de manière un petit peu artificielle avec l'irrigation des terres agricoles qui va jouer un rôle très important sur la recharge des nappes. C'est par exemple très fréquent dans le sud-est de la France, là où on se trouve. Mais tout dépend du territoire, tout dépend de la nature des terrains, du type de précipitation qu'on peut avoir aussi. Hein. Si on a des pluies qui sont fréquentes, longues, c'est pas la même chose que si on a des orages brutaux avec des
5: oui, où l'eau ruisselle et file directement, voilà. Ça filtre pas.
3: On peut avoir différentes situations et les territoires sont tous différents et le changement climatique vient complexifier un petit peu la situation qu'on connaît habituellement.
2: On parle de nappes pleines, moins pleines, etc. Mais comment on mesure le niveau d'une nappe?
3: Alors, on fait des mesures du niveau de la nappe avec ce qu'on appelle des piézomètres. Donc, ce sont des petits forages dans lesquels on va mesurer la profondeur du niveau de l'eau. Chaque piézomètre va être représentatif d'un aquifère. On va avoir des piézomètres qui peu profonds pour les nappes de surface, des piézomètres parfois très profonds pour justement caractériser les ressources qui sont sous couverture, enfin ce qu'on appelle sous couverture, qui vont être captives, qui vont être plus profondes. Et c'est en faisant le suivi de niveaux d'eau à l'intérieur de ces ouvrages-là qu'on va pouvoir connaître leur évolution. Donc on fait ce suivi sur des piézomètres, sur des forages, également au niveau des sources où on va mesurer le débit et on va suivre dans le temps les fluctuations de ces niveaux, de ces débits.
5: Ok, donc effectivement ça nous indique, ça nous donne des indications sur le niveau de l'eau. Et quelles données par exemple peuvent être indispensables pour établir finalement peut-être une carte des ressources en eau souterraine? Comment on fait ça?
3: Mais justement, on a besoin de points de mesure. Typiquement, les eaux souterraines, c'est ce qui est pas visible la plupart du temps. Donc on a besoin d'avoir des points d'accès à cette nappe. Donc on utilise.
5: Faut essayer de les deviner. Alors, hors antenne, avant l'émission, on parlait de. Tu nous as dit, bon, on va pas parler de sourciers, etc. Mais comment on fait pour les repérer finalement ces nappes?
3: Alors, on a des nappes à peu près partout. Après, on a des endroits où on a des écoulements qui sont importants, des quantités d'eau qui sont importantes, et puis d'autres où ça l'est pas. Ce qui est important, c'est de savoir caractériser les ressources qui sont les plus importantes. Et donc, on va avoir besoin de points de mesure. Ces points de mesure, ben voilà, on va regarder
5: donc
3: qu'est-ce qui rentre
5: dans la nappe. Aléatoirement, les points de mesure. On se dit, tiens, là, on va faire un point de mesure. Ici, on va voir.
3: Alors, on réfléchit un petit peu quand même avant de positionner les points de mesure.
5: Mais on se dit bien que vous n'allez pas le faire en haut d'une montagne, par exemple.
3: Alors, non, en général, on va pas se mettre en haut de la montagne. En fait, à chaque fois, ce qu'on cherche à savoir, c'est quelle est la quantité d'eau qui rentre. Donc là, ça va être des mesures pluviométriques. Ou bien, justement, on parlait des rivières et des canaux d'arrosage, par exemple. Donc, on va essayer de savoir quelle est la quantité d'eau qui rentre. On va essayer de savoir quelle est la quantité d'eau qui sort. Donc, les prélèvements par les forages, les débits des sources, ce genre de choses. Et on va essayer de savoir quelles sont les variations de stock à l'intérieur de notre réservoir. Et c'est là où on a besoin d'avoir, justement, des forages ou des piézomètres pour mesurer exactement quel est le niveau de remplissage. Et quand on a un nombre suffisamment important de points de mesure, on peut faire des cartes. On peut du coup en déterminer quel est le sens de circulation de l'eau dans le sous-sol, savoir exactement comment ça fonctionne. Et c'est en croisant l'ensemble de ces informations, déjà quantitatives, qu'on va pouvoir comprendre comment ça marche. Et après, on regarde aussi les aspects qualitatifs pour caractériser les différents types d'eau qui vont contribuer à un réservoir, ce genre de choses.
5: Alors, avant de parler un petit peu des menaces qui pèsent sur ces aquifères et ces nappes phréatiques, avant de dériver tranquillement sur l'émission, juste comment on réalise finalement un captage d'eau? Mathieu, peut-être, tu peux nous expliquer en quoi ça consiste?
4: Un captage d'eau, donc c'est un forage, c'est un puits qui est réalisé avec un diamètre plus ou moins gros de plusieurs dizaines de centimètres. L'idée, c'est simplement d'aller faire un forage, d'aller chercher la zone perméable, donc l'aquifère, donc cette formation géologique dont on sait qu'elle est perméable et où l'eau peut être mobilisée, peut être captée. Alors il y a toute une série de bonnes pratiques, de normes qui existent. Hein. Il faut pas évidemment faire n'importe quoi. Il faut pas créer une pollution, ce genre de choses, ou mettre en contact plusieurs nappes qui seraient traversées par le forage. Une fois que le forage est réalisé, alors on va équiper le forage, on va descendre un tube qui est crépiné, donc en fait ce sont des petites fentes qu'on met en face de la zone aquifère, donc là où l'eau peut arriver. Puis alors on équipe en tubage et en massif qui permet de créer une porosité entre l'aquifère et la crépine. Puis là, il y a toute une série d'éléments supplémentaires, de cimentation, etc. Je rentre pas dans les détails techniques. Une fois que le puits est bien équipé, alors on peut le développer, le nettoyer et utiliser cette eau. On l'analyse aussi en fonction de l'usage qu'on doit en faire. Si c'est de l'eau potable, évidemment, il faut toute une série d'analyses qui sont pas les mêmes que si on fait, par exemple, de la géothermie. Et à la fin, on a les caractéristiques physico-chimiques de la nappe qu'on veut capter. On fait également des essais de débit pour voir la productivité du captage, pour interpréter également certaines propriétés physiques de l'aquifère qu'on souhaite exploiter. Et à la fin de tout ça, on a un captage en bonne forme.
5: Eric, tu souhaites rajouter quelque chose?
3: Juste pour compléter, donc ça c'est tous les systèmes de captage verticaux, hein. Il y a beaucoup de territoires où c'est uniquement comme ça qu'on peut capter l'eau. Après, il y a aussi tous les captages de sources, hein. Des sources, c'est des endroits où la nappe arrive en surface, et on a beaucoup de systèmes traditionnels, anciens, enfin plus ou moins anciens, qui permettent de collecter cette eau qui sort naturellement au niveau du sol. C'est des systèmes de drainage plus ou moins compliqués. Donc en Provence, par exemple, on parle des mines d'eau qui sont les systèmes traditionnels de captage d'eau. C'est des galeries qui s'enfoncent sous terre et qui viennent drainer la nappe, finalement. Mais ça vient en complément de ce qui a été dit.
5: Très bien, effectivement, très clair. On va revenir dans quelques secondes sur votre radio.
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2: C'est notre titre, hein, un trésor menacé. Du coup, quelles sont les principales menaces qui pèsent sur les nappes phréatiques?
5: Annelise, tiens.
7: Oui. Il y en a un certain nombre, et puis je pense que la simple description aussi du fonctionnement des nappes peut montrer. Ou du moins fait penser spontanément à certaines de ces menaces. Eric ou Mathieu ou même Alice nous ont parlé des nappes qui sont donc dans des roches plus ou moins perméables, et en fait on a parlé aussi du
5: ruissellement. On va faire un petit peu un tour de table, comme ça chacun va un peu donner ses idées. On a Just aussi qui... Oui.
7: Parfait. Vas-y. Et justement, par rapport au ruissellement, le ruissellement, s'il se fait plus aussi, c'est parce que nous, aujourd'hui, on a beaucoup artificialisé nos sols. Donc, on a des sols qui infiltrent moins. Donc, c'est déjà une première problématique.
5: Tout ce qui est bétonnage et tout, alors ça, c'est carrément... On commence à voir des communes qui font des pistes cyclables, par exemple, pas en béton, mais avec des sols plus perméables pour laisser passer peut-être l'eau et s'infiltrer dans les nappes.
7: C'est une politique importante qui est menée actuellement, effectivement, depuis quelques années déjà, je crois, notamment alors en France par les agences de l'eau. Des organismes qui collectent justement des redevances pour permettre d'attribuer des aides à différents territoires en faveur des milieux aquatiques notamment. Et effectivement, c'est une des politiques qu'elle mène. Donc il y a beaucoup d'actions, par exemple, très emblématiques sur les cours d'école. C'est une bonne entrée dans le sujet.
5: Mais donc après, on commence à prendre conscience de tout ça, voilà, pour éviter de...
7: Oui.
5: De faire un peu n'importe quoi à ce niveau-là.
7: Oui, et effectivement, il y a de plus en plus de choses qui se font en termes de... Enfin, ou en tout cas, qui souhaitent se faire en termes de désimperméabilisation.
5: Très bien. Est-ce qu'il y a d'autres menaces, par exemple, Just, qu'on n'a pas encore entendu depuis l'émission, début d'émission? Just?
8: Oui, mais si. Moi, je suis le grand utilisateur en irrigation et agriculture.
5: Oui, tout à l'heure, on va en parler. Il n'y a pas de souci.
8: En hydrogéologie, je n'avais pas grand-chose à ajouter. Quant à moi, la plus grande pression, c'est vraiment les utilisateurs, hein, soit industriels, mais quand même principalement l'agriculture. Et le problème que les eaux souterraines ont longtemps eu, ce qui a été dit un petit peu avant, c'était une source, je ne vais pas dire méconnue au niveau de quantité, mais son comportement, c'est un petit peu méconnu. Il y avait des pressions climatologique, il avait de la pression au niveau des eaux de surface dont on a parlé. Alors, c'est une ressource très, très, très facile à exploiter en abondance. Et là où on est arrivé aujourd'hui, voilà, c'est une ressource qui est devenue victime de son propre succès. Mais je ne vais pas mettre la faute chez les eaux souterraines, là, hein, clair et net. Mais la consommation, les consommateurs sont...
5: Ouais, donc ça, c'est une des menaces, clairement, aujourd'hui.
8: Le plus grand problème, le plus grand ennemi.
2: Okay. Alice,
5: oui, Alice, par exemple. Est-ce qu'il y a d'autres menaces qui pèsent sur nos nappes et nos aquifères aujourd'hui?
6: Il y en a pas mal, il y en a beaucoup, il y en a énormément, mais de plus en plus, c'est-à-dire on le découvre de plus en plus.
5: Ah oui, on s'en rend compte aujourd'hui, au final, sur de certaines menaces auxquelles on n'avait pas pensé.
6: Oui, absolument, parce qu'il y a certains éléments, la technologie évolue et la possibilité d'avoir des laboratoires de chimie qui regardent exactement le contenu chimique de l'eau souterraine, ça améliore et on comprend mieux la contamination, la pollution, qui, comment, quoi, etc. Et bon, il faut, je suis désolée, mais il faut vraiment réfléchir au fait que pratiquement le 70% de la production agricole dépend vraiment des eaux souterraines pratiquement partout dans le monde. Et quand on pense à ça, ça veut dire aussi que la restitution de celle qui est produite dans la production agricole, plusieurs tonnes de matériaux, des fois ne sont pas vraiment très amis ni de l'homme, ni de la végétation, ni de la qualité de l'eau. Vous avez toutes suivi dernièrement toutes les discussions à la Communauté européenne, à Bruxelles, sur le nouveau contaminant dû aux activités humaines, dû à l'agriculture. Certains sont dangereux pour la santé, comme le PFAS, le TAS.
5: Oui, c'est très d'actualité, effectivement.
6: Oui, effectivement. Mais ça, par exemple, on vient vraiment de s'en apercevoir récemment parce que on les traçait pas tout le temps. La contamination est un élément fondamental de la qualité de l'eau souterraine, surtout parce que pour décontaminer un aquifère, surtout un aquifère profond, c'est pas quelque chose qu'on sait faire bien encore, qu'on peut faire facilement. Il y a des systèmes, une recherche d'innovation, de recharge artificielle avec de l'eau traitée, soit pour recharger la nappe, la fade, l'aquifère. Comme vous voyez, il y a plusieurs façons de parler de ces systèmes d'eau souterraine, nappe, aquifère, fade. Et injecter de l'eau propre, disons. Mais c'est vraiment quelque chose que est difficile à faire. Par contre, c'est plus simple dans un certain sens vu la capacité de renouvellement et la qualité des eaux de surface. Malheureusement, l'eau souterraine est propre, plus propre que l'eau naturelle et plus propre que l'eau de surface parce que est protégée par la filtration du sol, la filtration des roches qui empêche le passage de certains éléments dans la nappe profonde, dans l'aquifère. Par contre, du moment où cet aquifère est vraiment pollué, alors là, c'est vraiment difficile de la dépolluer, de la décontaminer, chose qu'on peut faire plus facilement avec une eau de surface. Et après, il y a aussi des nappes qui ne se rechargent pas facilement dans cette époque climatologique, dans cette période climatique, parce qu'ils se sont formés il y a très très longtemps.
5: Je vois que Annelise voulait intervenir sur le sujet. Oui.
7: Juste peut-être en complément, il y a effectivement pas mal de menaces. Alors, je vois notamment la catégorie exploitation, les usages qu'on peut en faire, enfin les nombreux usages qu'on peut faire de l'eau, et puis peut-être notre gourmandise croissante aussi quelque part. Un problème sur ce qu'on prélève, ensuite ce qu'on permet de rentrer, c'est un petit peu ce que je disais tout à l'heure avec l'imperméabilisation. Et puis effectivement le problème de qualité où finalement il y a pas mal on mesure mal encore et on ne cherche pas encore tout ce qui peut rentrer. Et à chaque fois qu'on cherche, en fait, on trouve des nouvelles choses. Et tout n'est pas suivi parce qu'il y a aussi un coût de ce suivi. Et puis après, pour la décontamination...
5: En vous écoutant, on a presque l'impression qu'on est au début, qu'on découvre, qu'on balbutie. Je sais pas, qu'on connaît pas tout. C'est un peu les sentiments que ça laisse. Oui, Eric.
3: Moi, je suis pas tout à fait d'accord qu'on balbutie, parce que bon, on voit bien que
5: Découvre encore beaucoup de choses.
3: Alors,
5: a priori,
3: on découvre beaucoup de choses, mais c'est aussi, enfin, sur les produits chimiques qui viennent de polluer les aquifères, c'est aussi parce que l'industrie chimique développe des nouvelles molécules.
5: Oui, forcément.
3: Et il y a plein de nouveaux produits qui sortent très régulièrement. Et ces nouveaux produits, ben, mine de rien, on ne sait pas exactement qu'est-ce qu'ils vont devenir une fois qu'ils sont dans le sol. On va commencer à pouvoir mesurer des choses. Enfin, les analyses, on ne trouve que ce qu'on cherche. Donc, il faut qu'on puisse chercher une molécule pour pouvoir la trouver. Et la molécule d'origine, un pesticide par exemple, dans le sol et au bout de quelques années, va souvent se dégrader et va donner d'autres molécules. Donc, si on cherche la molécule d'origine et pas les molécules filles, on va pas les retrouver. Donc, à chaque fois, les laboratoires doivent progresser dans leur technique d'analyse, trouver des nouvelles méthodes pour chercher des nouveaux produits. Donc là, je voulais juste revenir sur... donc il y a les deux grands types de pressions, c'est les pressions, on va dire, quantitatives. Donc on en a parlé avec l'imperméabilisation ou le prélèvement excessif, mais ça c'est un sujet. Et après, les aspects qualitatifs, c'est quelque part un autre sujet. Il faut bien penser que ce qui peut venir dans les nappes, c'est un peu le même chemin que l'eau pour venir dans les nappes. Donc il peut y avoir une contamination qui vient par une surface. Donc par exemple, justement, les engrais, les pesticides qui viennent sur des grandes surfaces agricoles et qui viennent pénétrer dans le sol et petit à petit rejoindre les aquifères. Donc ça, c'est une possibilité. Ça peut être des pollutions qui sont plus ponctuelles, qui vont être liées à un accident... une pluie de fioul qui va se renverser, qui va s'infiltrer sur un endroit précis, ou bien au contraire une industrie qui va avoir des pertes de produits qui viennent contaminer la nappe. Donc voilà, là c'est plus des problématiques locales. Et après c'est direct ou indirect. Des vieux forages abandonnés, mal abandonnés, qui sont oubliés, ben, peuvent être des vecteurs de pollution aussi. Et on peut avoir effectivement des aquifères qui sont contaminés par des vieux ouvrages, parce que ça n'a pas été correctement
5: décontaminé,
3: géré,
5: et autres,
3: par exemple. Oui. Voilà. Et juste par rapport à la décontamination, mais on sait faire, mais après, savoir faire à un coût économique qui soit pas trop important, mais c'est là où ça se complique. Effectivement, quand on a un aquifère profond qui est se trouve en dessous de deux ou trois autres aquifères pour aller décontaminer ce qui se passe là-bas en profondeur, c'est compliqué. On peut faire, tout est possible, mais à quel coût? Donc, bien sûr, la première des priorités, c'est d'éviter de faire des contaminations. Et une fois que, enfin, quand on a quand même malgré ça des contaminations, eh bien, il faut mettre en moyen, des moyens parfois très importants pour connaître exactement la contamination, connaître exactement la circulation de la nappe, le fonctionnement de la nappe à cet endroit-là, trouver les moyens d'éliminer ces produits-là. On sait faire, mais ça a un coût.
2: On parlait de menaces, on voit aussi de temps en temps des captages d'eau sauvages, illégaux, souvent le long des rivières, des puits, les agriculteurs, les particuliers. Est-ce que cela, c'est aussi une menace à long terme ou seulement ponctuellement?
5: Qui se lance, oui.
3: Alors, on a différentes choses. On parle, bien sûr, par exemple, des forages domestiques, les gens qui font un forage dans leur jardin et qui vont...
5: Pour l'utiliser à titre personnel, oui.
3: Pour leur maison, pour leur piscine, pour leur jardin, ce genre de choses. Et effectivement, on a des territoires où on a une quantité très importante de ces forages-là, qui souvent, c'est des forages qui sont pas forcément bien réalisés, qui sont pas déclarés en général, qui sont pas entretenus correctement. Et le problème pour ces ouvrages-là, même parfois quand ils sont en nombre très important, c'est pas forcément un problème quantitatif. Par contre, c'est autant de points d'accès à la nappe, donc autant de sources de contamination potentielles. Donc c'est pour ça que c'est important de bien connaître les ouvrages existants pour pouvoir savoir comment ils sont faits, pour pouvoir les protéger, pour qu'ils ils soient aménagés de manière à ne pas constituer un risque pour la ressource. Donc ça, c'est très important. Et après, on parle même pas des captages qui prélèvent énormément d'eau pour de l'agriculture ou ce genre de choses.
5: Mais on va parler tout à l'heure effectivement de l'irrigation. Quels sont par exemple les signes avant-coureurs de la surexploitation des aquifères et comment peut-on les surveiller, Alice?
6: Il faut penser à la ville de Mexico et à la ville de Jakarta et aussi à Bangkok, c'est-à-dire Mexico. Malheureusement, un des plus jolis églises anciennes de la ville de Mexico se retrouve enfoncé de une vingtaine de mètres au-dessus du niveau du sol. Pourquoi ? Parce que le captage excessif de l'eau de la nappe a été tellement prolongé dans le temps qu'il y a eu un affaissement des sols, c'est ce qu'on appelle une subsidence, c'est vraiment un affaissement des sols très important. Et bon, ça c'est connu à un niveau mondial comme exemple, mais deux petits affaissements des sols dus à une surexploitation de la nappe, il y en a pas mal dans le monde, et les assurances notamment maintenant ils commencent à prendre ça très très au sérieux. Mais une chose que je voulais dire aussi sur ça, c'est que malheureusement les eaux souterraines sont, enfin l'hydrogéologie en effet qui étudie les eaux souterraines, c'est une science assez nouvelle. Certains, enfin c'est vraiment les années 60, les 70, les techniques de l'intelligence artificielle, les modèles mathématiques, la géophysique, certaines techniques qui se sont développées récemment.
5: On en parlera en fin d'émission, tout à fait, de ça.
6: Oui, d'accord.
5: Technique d'avenir.
6: Il y a pas dans le monde suffisamment de régimes de lois pour les eaux souterraines. Certains pays n'ont pas de lois pour les eaux souterraines. On s'est concentré beaucoup sur la gestion des eaux de surface et très peu sur la mon accent italien, désolé, et très peu sur ce qui est la gestion des eaux souterraines. C'est qu'on appelle malheureusement justement l'invisibilité des eaux souterraines.
5: Oui, comme l'a dit tout à l'heure Eric, effectivement. Ouais. Mais c'est parce qu'en fait on ne la voit pas, alors que donc du coup on la régule pas assez, on n'y pense pas assez peut-être, c'est ça.
6: Et du moment où le toit de la nappe diminue, ça veut dire aussi que les forages toucher cette zone saturée de la nappe ne le touche plus. Alors il y a aussi des coûts très importants parce qu'il faut faire des forages plus profonds. On met en danger justement la qualité de la nappe. La surexploitation et l'affaissement des sols et l'abaissement du niveau piézométrique de la nappe, du toit de la nappe, a des conséquences économique et très grave vis-à-vis aux populations qui dépendent seulement de l'eau souterraine. Nous, en Europe, on a de l'eau de surface et on a de l'eau souterraine en abondance par rapport à d'autres pays du monde. Il faut penser à l'Afrique, il faut penser à l'Amérique latine, à des zones arides et semi-arides et des zones rurales, par exemple en Afrique, qui dépendent seulement des eaux souterraines parce qu'il n'y a pas d'eau de surface. Et ce captage, ces forages, s'ils sont mal faits, si la connaissance de la nappe n'est pas appropriée, chose que malheureusement est encore le cas dans plusieurs endroits du monde, parce qu'il manque la connaissance, notamment à l'UNESCO, une des préoccupations principales, c'est l'éducation. Parce qu'il manque la connaissance, notamment à l'UNESCO, une des préoccupations principales.

0: vise. C'est-à-dire, beaucoup de pays du monde n'ont pas cette capacité, n'ont pas une éducation faite pour former une quantité de techniciens et d'experts capables de gérer l'eau souterraine à niveau national, territorial, régional. Malheureusement, c'est encore un énorme problème dans plusieurs régions du monde.
1: Très bien, merci beaucoup Alice. Justement, on va parler maintenant de tout ce qui va concerner le changement climatique et les adaptations. On se retrouve dans quelques secondes sur votre radio.
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1: On est de retour dans Faut qu'on en parle, votre émission autour des réserves d'eau souterraine, ce trésor menacé. En quoi le changement climatique affecte-t-il les ressources en eau souterraine, Anne-Lise?
3: Comme on a plus chaud, on a plus soif, les plantes aussi, donc l'agriculture aussi. Donc en fait, on accroît encore notre consommation en eau. Donc ça, c'est déjà...
1: Ça, c'est prouvé, c'est flagrant
3: c'est
1: avec ce réchauffement.
3: C'est un premier élément. Ouais. Bah, oui, c'est... Enfin, bah, oui. Ouais. Là, j'ai pas les chiffres à vous donner,
1: c'est
3: mais
1: vrai.
3: C'est logique en fait. Un deuxième élément du changement climatique, c'est que, en fait, on accélère le cycle de l'eau d'une certaine façon avec ce changement climatique, puisque les experts nous indiquent que pour chaque degré ou chaque dixième de degré de température en plus, c'est 7% d'eau en plus dans l'atmosphère. Donc en fait, c'est tout le cycle qui est accéléré. Et puis ce que nous disent aussi les experts, je pense notamment au groupe régional d'experts sur le climat, le GREC Sud, ou bien le groupe méditerranéen d'experts, pareil sur le climat, qui nous indique que par exemple en Méditerranée, on va vers une aridification. Donc le climat qu'on connaît actuellement ou qu'on connaissait peut-être il y a déjà quelques années en arrière au Maghreb, c'est celui qui nous guette d'ici peut-être pas si longtemps que ça.
1: C'est ça, et finalement le climat méditerranéen, il va remonter plus haut dans le nord. On va le retrouver sur Lyon et même plus.
3: C'est qu'on nous annonce, après voilà, avec toutes les marges
1: d'incertitude. Déjà en termes de végétation ou même d'animaux, on commence déjà par les cigales remontent, etc. Donc on sent qu'il y a un mouvement. Oui. Donc en termes de l'eau, ça va devenir de plus en plus aride côté sud de la France, clairement.
3: Bah en tout cas oui, c'est ce qu'on nous dit, oui.
1: Mathieu, peut-être un avis sur cette question. En quoi le changement climatique affecte-t-il ces ressources en eau, d'un point de vue hydrogéologie?
4: Je vais un peu répéter ce que j'ai. Ma toute première intervention, effectivement, ça affecte le cycle de l'eau, en effet, le bilan hydrologique, avec effectivement plus de ruissellement, plus d'évapotranspiration, et donc moins de recharge. Donc en gros, sur des tendances longues, on va avoir la partie de l'eau qui tombe sur le sol et qui peut s'infiltrer et recharger les premières nappes va avoir tendance à diminuer dans le temps. Alors ça veut pas dire que chaque année on aura toujours un peu moins, mais sur des tendances décennales, on va se rendre compte qu'à un moment donné, on va commencer à perdre de plus en plus de recharge. Et donc ça va se matérialiser par moins de stock d'eau dans les différentes nappes, et donc ça va se mesurer par des baisses dans les différents piézomètres, dans les points d'accès où on sait faire une mesure. Ça va aussi se matérialiser par des effets d'assèchement sur les eaux de surface. On va avoir moins de débit dans notamment les rivières qui sont directement alimentées en débit de base par la nappe d'accompagnement. Ça va aussi se matérialiser par certains captages qui vont perdre en débit, parce que si le niveau d'eau baisse, forcément la capacité de pomper dans un puits va aussi diminuer. Si en plus de ça, les usages ont tendance à augmenter, comme on vient de le dire, parce que il fait plus chaud, il faut plus d'eau, ça peut être aussi un souci si la ressource, en tout cas l'ouvrage de captage est moins productif. Donc c'est toute une série de choses qui vont être affectées par cette baisse de recharge naturelle de la nappe. On a parlé aussi de ces histoires d'imperméabilisation, etc. Ça aussi, ce sont des effets anthropiques qui vont avoir tendance à d'artificialisation aussi, on a dit, qui ont tendance à baisser la quantité d'eau qui peut aller être stockée naturellement dans le sous-sol.
1: Alors, ce qui est intéressant là, c'est qu'on a, toi Mathieu, tu es du côté de la Belgique, on a Eric qui est du côté du Sud. Est-ce que du coup, vous le voyez déjà sur ces dernières années, Eric et Mathieu, ce changement climatique sur ces

0: ces captages d'eau finalement? Ça se ressent, Eric?
1: Alors,
0: déjà, ouais.
1: c'est toujours difficile de faire le lien direct entre ce qu'on observe avec les variabilités qu'on a entre chaque année. Hein. On
0: oui,
1: a
0: voilà.
1: des cycles d'années plus sèches, des cycles d'années plus humides.
0: C'est comme ce réchauffement, on voit que ça a tendance à monter. Voilà. Voilà,
1: le réchauffement global de la planète, il est clair, il est visible. Voilà. Après, les incidences de ce changement climatique au niveau local, c'est beaucoup plus compliqué. Donc, on a le GIEC qui va nous parler plutôt de l'échelle mondiale. On a des groupes régionaux, là, comme le Grec Sud, là, qui travaille sur l'incidence du changement climatique sur notre secteur provençal. Et puis, voilà, on a ce genre de choses. Après, ce qu'il faut bien penser, c'est que il y a la quantité d'eau qui tombe. Ça, c'est une chose. Mais après, c'est quand est-ce qu'elle tombe et de quelle manière est-ce qu'elle va tomber sur un territoire. Dans le sud de la France, on sait que globalement, on va vers une aridité qui va être un peu plus importante. Dans le nord de la France, on va être a priori plutôt vers une augmentation de la précipitation moyenne annuelle.
0: Ah, est-ce que c'est ce qui est constaté, par exemple, du côté de la Belgique?
1: Alors,
0: oui.
1: C'est là, il faut toujours faire le lien entre ce qui tombe à un instant donné et puis les grandes tendances. Juste pour
0: oui,
1: finir sur le sud, là, effectivement, dans le sud de la France, on a eu une succession d'années particulièrement sèches. On a régulièrement, plus ou moins tous les 10 ans, une période de 1, 2, 3, 4 années particulièrement sèches qui vont causer des problèmes. Et qui vont causer des problèmes parce que la recharge, elle se fait à un moment où il y a la végétation qui est présente et du coup, cette recharge, elle va être plus faible ou bien on va avoir une pluviométrie qui va être plus faible. Et on va effectivement avoir des territoires assez importants qui vont avoir des vrais problèmes de quantité d'eau pour les captages d'eau potable, par exemple. Donc ça, c'est vraiment une problématique. Puis après, on a des années qui vont être un peu plus confortables. Actuellement, la région de Perpignan est encore
0: en très grosse... On avait un auditeur qui nous en a parlé. Oui, voilà. C'est très critique par là-bas. Ouais.
1: On est encore en très grosse sécheresse, même si depuis le mois d'octobre, il pleut et ça commence à se recharger. Mais on a eu un tel déficit avec des nappes qui parfois réagissent très vite quand il pleut, puis d'autres qui ont une réaction qui est beaucoup plus lente. Et dans ce secteur là-bas, les nappes qui ont un temps de réaction qui est très lent commencent à peine à remonter un petit peu. Donc ils sont encore en situation extrêmement grave, un petit peu moins que l'année dernière, mais ils en ont pour plusieurs années avant d'aller mieux avec une pluviométrie normale. Et même les nappes qui sont réactives, elles commencent à remonter, mais elles sont encore aujourd'hui en gros déficit sur ce territoire-là.
0: Ouais, donc c'est pas si simple, effectivement. Il y a une histoire de saisonnalité aussi. Puisqu'on est dans les... Oui, Mathieu ou Alice? Je crois entendre qu'Alice souhaitait parler, non?
2: Non, non, merci.
0: Non, ok.
2: Ça va c'est parfait.
3: Aux effets du changement climatique. Alors, il y a les effets du changement climatique en lui-même qui vont peut-être accroître la pression directe sur les ressources, mais il y a après la façon dont nous, humains, on va réagir à ce changement climatique et quelles mesures on va prendre pour compenser, entre guillemets, soit une plus grande chaleur, soit des événements extrêmes qui vont être de plus en plus marqués et peut-être de plus en plus fréquents aussi.
0: Donc Mathieu, du coup, du côté de la Belgique, ça se passe à peu près un petit peu comme Eric le dit, ce sentiment de réchauffement climatique, est-ce que ça se voit?
4: Ce qu'on a observé sur la dernière décennie, c'est que à plusieurs reprises, on est passé quand même sous des seuils relativement critiques en termes de disponibilité des eaux souterraines. Et ça s'est aussi matérialisé parfois des sécheresses visibles sur les eaux de surface.
0: Donc même vraiment dans la Belgique et le nord de la France, c'est clairement que vous ressentez aujourd'hui, quoi.
4: Oui, tout à fait. Encore une fois, donc ces grandes tendances, compliqué de les voir, parce que voilà, il faut vraiment des décennies pour vraiment objectiver que véritablement on a cette baisse. Mais on s'est rendu compte quand même sur cette dernière décennie qu'il y a déjà eu quand même des effets notables de sécheresse, avec aussi des plans, des plans sécheresse, si je puis dire, par certains producteurs d'eau potable notamment. En Belgique, on a notamment la région wallonne, donc la partie sud francophone du pays, qui est un gros producteur d'eau pour l'ensemble du pays, qui dispose de stocks assez considérables d'eau souterraine, donc qui est en capacité de fournir beaucoup d'eau dans un pays qui est quand même assez dense en population, et donc les besoins sont assez élevés. Il y a aussi pas mal d'agriculture, hein, qui prend de l'eau, enfin, qui peut. Et donc on a vu quand même certains producteurs d'eau qui se sont posés la question dans les années 2022-2023, donc c'est très récent, de se dire, bon là, on atteint quand même un niveau historiquement bas. Faudrait quand même pas que ça continue, et si ça continue, ben, qu'est-ce qu'on fait? Donc là, heureusement, les 2 dernières années ont été plutôt très positives, avec des recharges assez conséquentes. Donc là, on est sur des niveaux historiquement hauts, et donc ça donne l'impression que tout va bien et que c'est OK, on est revenu à un bon niveau, et c'est bon. Mais on sait très bien que cette tendance, elle est là, c'est vraiment une tendance de fond, une lame de fond, et qu'on va gentiment mais sûrement repartir à la baisse, et qu'à un moment donné, il y aura des sujets de manque d'approvisionnement, enfin en tout cas de politique à déployer pour peut-être des nouveaux captages, pour revoir certains usages à la baisse. On parlait de l'agriculture. Alors, dans le nord de la France, en Belgique, il y a beaucoup de variables d'ajustement sur lesquelles on peut jouer pour baisser la consommation, la production d'eau souterraine, et voilà, faire en sorte de pérenniser au maximum, de s'adapter aussi à cette nouvelle donne qui est le changement climatique, et qui a tendance malheureusement à s'empirer vu ce que l'être humain fait du point de vue des émissions CO2.
5: Et donc, si on parle de changement climatique et d'irrigation, quels sont les impacts les plus visibles, Jost?
6: Oui, parce qu'on a un petit peu en Belgique, c'est quand même grosso modo, mais les modèles, pour les années à venir, on pense que grosso modo, la pluviométrie va rester à peu près la même, mais il y a plus de variations entre les différentes années. On va avoir plus d'années sèches et après des années humides. Alors, voilà, c'est pour ça qu'on commence à regarder de plus en plus vers des solutions de stockage, soit souterraines ou quand même barrages ou bassines ou toutes les choses qu'on n'aime pas trop dire, mais bref, on y regarde. Ça, voilà, là, ça va rester stable, mais on aura le plus de problèmes avec ces grandes extrémités intra-annuelles. Alors, on va avoir d'énormes pluies en hiver qui vont pouvoir permettre cette recharge dont on parle. Et après, durant l'été, on va avoir des périodes, des pics de 2 ou 3 semaines de sécheresse, probablement aussi aux périodes où les cultures sont les plus sensibles à des sécheresses comme ça. Alors, des irrigations s'imposent, soit c'est vraiment perdre tout ta récolte ou un investissement qui était initialement fait. Alors, et à ce moment, qu'est-ce que c'est le plus facile quand on n'a pas de stockage ou une agriculture ou une agroécologie ou une agriculture un petit peu plus respectueuse pour les écosystèmes, bah oui, on va forer.
0: Ah oui, effectivement. Oui. Quelles stratégies, par exemple, d'adaptation peuvent être adoptées pour protéger finalement ces aquifères face au changement climatique? Alice, peut-être?
2: En Australie, ça fait des années ils ont mis au point la technique de recharge artificielle, c'est-à-dire augmenter la disponibilité d'eau douce en filtrant de façon avec une injection d'eau, disons, propre, entre guillemets, dans les nappes pour les reconstituer. Toute le rôle aussi de la végétation est fondamental et important. La déforestation, bien évidemment, a un impact immédiat sur le recharge des nappes et des aquifères. Et bien évidemment, c'est fondamental de considérer, quand on parle de changement climatique, cette année, par exemple, c'est l'année des Nations Unies, ils ont décrété 2025, l'année des glaciers. Parce que, il y a une évidence mondiale de la fonte des glaciers. Mais qu'est-ce que ça veut dire aussi? Ça veut dire que il y a bien évidemment immédiatement une recharge des eaux souterraines, vu la quantité plus importante des fontes des glaciers qui peuvent infiltrer, mais sur le long terme, du moment où la masse glaciale ça sera de plus en plus moindre, cette infiltration viendra nous manquer. Un exemple, c'est la mer d'Aral. La mer d'Aral, en Asie centrale, qui était une mer d'une large surface, maintenant n'existe pratiquement presque plus, parce que les deux grandes rivières internationales, la transfrontalière, la Mudaria et la Sirdaria, en effet, sont de plus en plus, ils étaient directement remplis par les eaux souterraines, de moins en moins de fonte des glaciers, et une utilisation de l'eau souterraine très importante, ça fait que, bien évidemment, cette eau de la mer d'Aral s'est asséchée. Il faut éviter, bien évidemment, de perméabiliser le sol. Et là, maintenant, aussi, aux inondations qu'ils ont touché la France de façon assez catastrophique dans ces jours, notamment quand l'alternance de périodes sèches et des périodes humides commence à changer, à être de plus en plus rapide, de façon à ne pas pouvoir immédiatement faire face à ces changements rapides, du moment où il y a eu des périodes de pluie intense, comme c'est passé à la fin 2024, et maintenant, dans certaines régions, par exemple en France, ça veut dire que les nappes étaient rechargées, bien rechargées. S'il y a un surplus d'eau de pluie et un ruissellement important à niveau superficiel, cette eau ne peut pas s'infiltrer parce que les nappes sont déjà bien chargées, ne peuvent pas infiltrer encore plus d'eau. Et voilà, ça c'est vraiment les impacts qu'on devra considérer pour le changement climatique, le changement du cycle hydrogéologique, de la fréquence non stationnaire, de la fréquence des cycles qui va se devenir de plus en plus vite et imprévisible. Et ça, c'est un des plus grands problèmes sur lequel il faudra absolument se pencher.
0: Clairement, oui.
2: Mais soi-disant, les eaux souterraines sont, les aquifères profonds en particulier, sont un moyen d'adaptation au changement climatique, justement parce qu'elles sont des réserves de stockage d'eau. Si on arrive à pouvoir les gérer de façon intelligente, ils peuvent bien évidemment nous aider dans des périodes critiques.
0: Effectivement. Et si on... Très très clair, merci Alice. Si on revient un petit peu sur finalement les techniques d'irrigation, quelles sont les techniques aujourd'hui qui sont peut-être les plus adaptées pour réduire la consommation d'eau dans ce contexte de changement climatique?
6: Oui, le plus adapté, c'est de loin voilà ce qu'on appelle ce système de goutte à goutte qui ont été inventés à l'époque par les Israéliens, et on en parlait beaucoup à l'époque. Voilà, avant c'était un désert, maintenant il arrive à pousser un petit peu tout sur ce désert, parce qu'avec les gouttes à gouttes, l'idée c'est on va emmener vraiment des gouttes d'eau vraiment carrément le plus proche de la plante. Quand on va parler des besoins en eau des cultures, on dit toujours évapotranspiration. Il y a la plante qui transpire. Et là, il y a l'évaporation, c'est toutes les pertes d'eau que tu as autour de la plante. Alors, avec des mauvaises irrigations, soit quand on arrose trop ou quand c'est des irrigations gravitaires par inondation, on a plus de pertes, vraiment, parce que l'eau qui va évaporer, qui sera pas du tout utile pour la plante, après, on peut dire, ça rentre quand même de nouveau dans le cycle de l'eau et tout. Mais avec ces gouttes à gouttes, là, on parle quand même d'une efficacité de 95%, alors à peine des pertes d'eau, parce qu'on mène vraiment la dose nécessaire directement à la plante. Et en plus, un autre très grand avantage avec ça, on peut le combiner avec des fertilisants, qu'on va appeler à ce moment de la fertigation. Alors, on mène voilà, ce qu'on n'aime pas dans l'agriculture, le NPK et tout, mais il y a des très petites doses, vraiment, à travers ces gouttes. Et alors là, presque tous ces nutriments sont pris par les plantes. Alors, même après, quand il y a des grosses pluies ou des choses comme ça, on n'a presque plus des percolations profondes de ces substances qu'on ne veut pas avoir dans les nappes. Alors, plus économe en eau et quand même quelque part mieux aussi pour appliquer des substances qu'on ne souhaite pas.
5: Et des fois, on entend parler de la recharge artificielle des aquifères. Est-ce que ça peut contribuer à une meilleure gestion de l'eau?
0: Oui.
3: On voulait aborder, enfin revenir du coup en Provence-Alpes-Côte d'Azur pour aborder cette
0: cet aspect
3: question.
0: Irrigation, oui.
3: Voilà, irrigation. C'est vrai que le goutte à goutte, ça peut effectivement être intéressant. Après, il faut voir dans quel territoire, dans quel sol, etc. Parce que voilà, si on prend l'exemple, enfin le goutte à goutte, par exemple, effectivement, si on n'apporte que ce qui est nécessaire à la plante pour le moment, en fait, c'est aussi le sol finalement qu'on assèche. Parce que le sol, c'est aussi une réserve en eau, même si c'est pas un aquifère peut-être à proprement parler, mais c'est ce qu'on appelle l'eau verte. En fait, et c'est quand même aussi une ressource, hein, enfin une réserve importante en eau. Et puis après, pour aller plus loin sur d'autres façons de faire qu'on peut avoir ici en Provence-Alpes-Côte d'Azur, on a beaucoup de transferts d'eau en fait dans notre région, c'est-à-dire des eaux qui sont prises dans un territoire et qui sont envoyées dans un autre territoire. Et un exemple assez frappant. Dans notre région, c'est le cas de la nappe de la Crau, donc dans les Bouches-du-Rhône, où en fait cette nappe, enfin le territoire est irrigué aujourd'hui grâce à de l'eau de la Durance. Il est irrigué en gravitaire, donc c'est-à-dire qu'on envoie une lame d'eau sur le sol et puis petit à petit ça s'infiltre. Et cette eau qui s'infiltre, justement, elle vient recharger la nappe de Crau. À savoir aussi que la Crau, c'est l'ancien delta de la Durance, donc c'est-à-dire que la Durance, il y a un certain nombre d'années de ça, elle se jetait directement dans la mer, et elle a laissé cette plaine de Crau, son ancien lit, et une nappe qui est en dessous. Et donc aujourd'hui, cette nappe, bah, elle est de nouveau irriguée par l'eau de la Durance, mais de façon artificielle pour le coup, et en revanche, elle est cette réalimentation artificielle d'une certaine façon de la nappe de Crau est très importante, parce que du coup, c'est aussi une nappe qui alimente 300 000 habitants, je crois, en eau potable. Donc, en fait, on a besoin maintenant de cette irrigation gravitaire. Et si on change l'irrigation gravitaire de la Crau, on n'a plus cette recharge de nappe, et en tout cas, on l'aura plus à l'échelle, à la hauteur dont on a besoin aujourd'hui pour d'autres usages.
1: Oui, là, on est sur un système d'irrigation qui est extrêmement ancien. Hein. On parle de plusieurs siècles d'usage de ces canaux. On est sur des territoires qui étaient secs, qui grâce à cette irrigation, on a des territoires qui sont cultivés, qui sont cultivables toute l'année, avec la production des foins de Crau qui ont une grande renommée internationale. Quelque part, c'est la recharge artificielle de la nappe. On amène de l'eau de manière excédentaire, qui viennent inonder des terrains. Les plantes profitent au passage d'une partie de l'eau, mais une grande partie de cette eau qui est excédentaire va s'infiltrer plus en profondeur et vient recharger la nappe. C'est des systèmes donc anciens qui permettent à cette nappe d'exister, qui permettent à toute une série de zones humides de très grande importance, des zones naturelles qui sont protégées, d'exister grâce justement à cette nappe qui vient après affleurer en surface. Voilà, on a des grands marais qui sont avec une importance internationale. Ce système d'arrosage excédentaire qui vient recharger la nappe, alors ici c'était fait de manière un peu involontaire hein, de recharger la nappe, mais on a d'autres endroits dans le monde, donc en Amérique latine, où on a des systèmes de canaux qui font de l'irrigation gravitaire et qui ont permis justement d'avoir un transfert d'eau vers les eaux souterraines et donc un stockage protégé de l'évaporation dans le sous-sol grâce à ça. Dernièrement, dans la région de Toulouse, en France, il y a eu des expériences volontaires de dérivation de canaux d'irrigation pour arroser un certain territoire, pour justement permettre d'avoir un afflux d'eau dans les aquifères qui se déplacent doucement et qui permettent d'avoir des hautes eaux au niveau des captages qui alimentent Toulouse à la période où habituellement on était en période de sécheresse. Donc ça, c'est une manière aussi de gérer le stockage d'eau dans le sous-sol avec, enfin, grâce à ces systèmes d'irrigation gravitaire. Donc, je dis pas qu'il faut que c'est ça la bonne idée partout. Hein. Le goutte à goutte est à beaucoup d'endroits une très bonne solution pour limiter les prélèvements, mais l'eau qui est prélevée et qui est mise sur les terrains en excès n'est pas perdue pour tout. Ce qui est vraiment une perte, c'est quand on voit dans notre région ensoleillée avec le Mistral qui souffle, des canons d'aspersion qui, à midi, viennent arroser les nuages parce qu'il n'y a rien qui retombe au niveau du sol. Là, c'est une perte directe de l'eau qui est prélevée dans le sous-sol, effectivement.
0: Oui, on a une question d'une auditrice, Sylvie, de Changer, un village qui est à côté du Mans, qui nous dit qu'elle, souvent, elle se pose la question des produits qu'on met tout simplement dans les toilettes, dans l'évier, tous les produits chimiques domestiques, en somme, à quel point tout ça, ça peut contaminer la pratique. On en a parlé tout à l'heure. Ça, c'est de la contamination directe, il faut pas faire ça.
1: Tout dépend du devenir de l'eau des toilettes. Donc, tout ce qu'on met dans les toilettes et dans les réseaux d'égouts, ça va normalement dans une station d'épuration. Où
0: en théorie, où c'est filtré.
1: Quand c'est des maisons qui sont isolées, généralement, il y a un système d'assainissement autonome avec un traitement de l'eau qui est fait sur place. Mais bien sûr, il faut qu'il y ait un traitement de ces eaux usées. Ce traitement va permettre d'éliminer une bonne partie de la charge organique, de la charge bactérienne. On va avoir une épuration comme ça.
0: Donc en théorie, on peut peut-être supposer que l'eau va retourner de manière propre dans les nappes.
1: Il y a une certaine filtration qui est faite. Alors il y a la partie traitement, puis après il y a la filtration et l'auto-épuration naturelle dans les terrains. Donc sur lequel, heureusement que la nature est bien faite et qui permet justement.
0: Oui, on voit aussi des. Ça me passe par la tête comme ça. On voit des piscines naturelles où l'eau est filtrée et que ça, de manière naturelle par les plantes. Donc
1: ce qui vient filtrer, c'est les bactéries qui sont fixées aux plantes. Ou les bactéries qui sont fixées aux grains.
0: Donc la nature est capable finalement peut-être de refiltrer ces quelques produits qui pourraient rester résiduels dans les eaux usées.
1: C'est là où tout dépend des produits.
0: Oui, Annelise, ça dépend des produits.
3: On parle quand même de certains polluants qu'on dit éternels, c'est pas pour rien.
0: Ouais, s'ils sont éternels, c'est qu'effectivement. Ouais.
1: Et les PFAS ne sont pas dans la cuisine de chacun, enfin pas dans les toilettes de chacun. Par contre,
0: en théorie, oui.
1: C'est clair que des pollutions industrielles avec certains produits très polluants. Plus ou moins biodégradable, ça c'est une autre problématique. Ce qu'on met dans ces toilettes, si c'est correctement traité, ne pose pas de problème majeur à la qualité de la ressource, parce que justement il y a cette épuration naturelle.
0: Très bien, et bien on va attaquer tout de suite la seconde partie de notre émission.
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5: Quelles sont les meilleures pratiques et les solutions les plus prometteuses? Chacun d'entre nous peut contribuer à la préservation des nappes phréatiques. Quels gestes quotidiens adaptés? Quels sont les efforts collectifs à privilégier?
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5: Luc, est-ce que tu as quelques chiffres concernant les solutions et la gestion des eaux souterraines?
0: Oui, en matière de gestion et de préservation des eaux souterraines, plusieurs solutions concrètes sont déjà mises en œuvre ou envisagées. Par exemple, la recharge artificielle des aquifères, utilisée dans certaines régions, qui permet par exemple de réinjecter des millions de mètres cubes d'eau dans les nappes phréatiques pour compenser les prélèvements excessifs. En France, on a environ aussi 13 000 points de surveillance qui sont répartis sur le territoire pour mesurer en temps réel la qualité et le niveau des nappes. Dans l'agriculture, la transition vers des pratiques plus durables, comme l'irrigation goutte à goutte, Just en a parlé tout à l'heure, peut réduire la consommation d'eau jusqu'à 50% par rapport aux méthodes traditionnelles. Les réseaux d'assainissement modernisés, en rapport justement avec ce qu'on disait juste avant, aident notamment pour éviter les pertes, et ça peut permettre carrément de récupérer jusqu'à 20% des volumes actuellement perdus.
5: Et concernant le recyclage des eaux?
0: Eh bien, il pourrait augmenter de 15% d'ici 2030 grâce à des projets qui permettraient de réutiliser ces eaux pour l'irrigation ou d'autres usages non potables. Ces chiffres montrent qu'avec des politiques adaptées et des innovations technologiques, il est possible de protéger cette ressource essentielle pour les générations futures.
5: Et pour continuer cette émission, voici quelques réactions que vous nous avez laissées avec le hashtag FQEP et sur notre répondeur le 07 839 839 75.
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0: On a Martine de Metz dans l'Est de la France. Je sais qu'il est possible de recharger les nappes artificiellement. Ça montre qu'il y a des solutions possibles.
5: Stéphanie de Nice, on devrait davantage sensibiliser les agriculteurs et les industriels à adopter des pratiques plus responsables.
0: Franck du côté de Bordeaux, c'est rassurant de voir qu'on surveille les nappes avec des points de contrôle. Mais est-ce réellement suffisant ?
5: Baptiste de Toulouse, la coopération internationale sur les aquifères transfrontaliers est essentielle, sinon chacun va puiser sans limite. Alors parlons maintenant de solutions à mettre en œuvre pour protéger les nappes et les aquifères. Quelles actions sont menées pour protéger ces réserves d'eau douce concrètement aujourd'hui ?
0: Annelise, des idées peut-être ?
3: Ah, la première réponse qui me vient, alors je ne sais pas si c'est vraiment mis en œuvre à 100%, mais déjà la sobriété. Commençons par ne pas consommer.
0: On parle de sobriété énergétique, on parle aussi de sobriété d'eau finalement,
3: oui,
0: de ressources.
3: Oui, complètement.
0: Voilà. En fait, il faut être sobre partout. Voilà. Mathieu, par exemple, peut-être une idée sur le sujet ?
4: Moi, effectivement, je rejoins tout à fait la sobriété. Hein, ça, c'est vraiment ça me paraît le plus important de revoir un peu la priorisation des usages qu'on fait de souterrain. Voilà, le sujet de l'agriculture. Je ne suis pas expert du sujet. Je pense que juste les beaucoup plus ici. Mais en effet, de pouvoir, quand moi aussi, j'observe de l'irrigation en plein été à midi sur des champs de maïs dans le sud-ouest de la France, où je suis originaire. Ça me questionne un petit peu. Il y a peut-être un vrai véritable sujet, notamment quand on voit la proportion des débits annuels qui sont vraiment captés pour les usages agricoles. C'est quand même vraiment très élevé. Alors l'agriculture, c'est super important, bien évidemment.
0: Oui, mais il faut irriguer correctement, effectivement. On dit quand les gens arrosent à midi en plein été, enfin, ça n'a pas de sens, quoi. Il y a énormément de pertes. Donc il y a beaucoup d'efforts à faire.
4: Ça n'a peut-être pas de sens de le faire à ce moment-là. Ça n'a peut-être pas de sens de faire pousser des cultures qui sont extrêmement gourmandes en eau.
0: C'est ça aussi. C'est que peut-être qu'il faut. Peut-être qu'avec le réchauffement maintenant, il y a peut-être des cultures qui doivent migrer, ne plus se faire aux endroits où elles se faisaient avant.
4: Tout à fait. Le maïs, c'est probablement une des cultures qu'il faudrait peut-être abandonner. Je ne sais pas. Je crois.
0: Jost, un avis sur tout ça ?
6: Oui, ce que moi j'aime bien, mais c'est les petits gestes. Et ce qu'on oublie de temps en temps, c'est qu'on a maintenant sur les toilettes les doubles chasses, la petite dose et la grande dose. Mmh. Il y a 20 ou 30 ans, ça n'existait pas. On se posait pas de questions. Alors, ça rentre un petit peu dans la sobriété et changer la demande. Et de nouveau, l'histoire des toilettes dont on parle tantôt. Moi, je trouve ça un petit geste et je m'imagine avec les années à venir.
0: Oui.
6: Je ne veux pas être pessimiste. Il y a plein d'autres de ce petit geste qui vont venir et qui, bon, ils doivent venir et ils vont faire une différence, là.
0: Il y a des choses assez basiques, des choses qui sont arrivées, par exemple, les mousseurs, c'est ça, ou les aérateurs sur les robinets.
6: Oui, voilà, oui.
0: Ce genre de choses. Donc ça devrait être des choses qui devraient être finalement imposées un peu partout.
6: Ouais. Et qui ne changent pas la qualité de vie.
0: Oui. Eric?
1: Je dirais que ça, c'est des gestes de bon sens. Après, ça reste des petits gestes. Le gros de ce qu'il faut faire sur la gestion de l'eau, c'est
0: pas chez les particuliers, au fait.
1: Ça, c'est super, hein, mais voilà. Si on a l'impression qu'en faisant ça, ça y est, on a résolu le problème, là, on se trompe complètement. C'est pas ça du tout les enjeux. Travailler, justement, sur l'imperméabilisation des sols. En fait, ce qu'il faut, c'est favoriser le ralentissement du cycle de l'eau. Il faut que l'eau, on l'infiltre le plus en amont possible, qu'elle soit sous terre pour être moins évaporée et qu'elle ait un parcours.
0: Elle est stockée finalement.
1: Voilà, mais que ça soit, les eaux souterraines, c'est le meilleur stockage de l'eau sur les continents. Et plus on va stocker en amont, plus on va pouvoir avoir des usages qui sont préservés en aval. Donc la priorité, elle est là. La recharge artificielle des aquifères, bon, on a parlé, c'est très bien. Quand on n'a pas d'autre solution, quand on est déjà dans une situation dégradée, et c'est très bien.
0: Presque du dernier recours finalement.
1: Je dirais que c'est le remède final quand
0: il y a plus d'autre solution. Aucune.
1: Voilà. Mmh. Mais c'est pas ça l'objectif. L'objectif, c'est avant qu'on ait besoin de faire une recharge artificielle, favorisons la recharge naturelle. Évitons justement de favoriser le ruissellement par l'anthropisation exagérée du territoire. Voilà. Mmh. Quand on construit un parking, et si on récupère pas l'eau de pluie, de ruissellement pour l'infiltrer sur place, ben on a loupé un truc.
0: C'est presque comme un parallèle avec l'habitation, entre la climatisation et le chauffage, il faut peut-être d'abord s'occuper de l'isolation finalement.
1: Exactement.
0: C'est clairement ça. Mmh. Mmh.
5: On entend souvent que la déforestation peut être une des causes qui affectent les recharges des nappes. Est-ce que du coup des programmes de reforestation peuvent contribuer à la recharge de ces dernières? Alice peut-être?
2: Oui, absolument. C'est celle qu'on, enfin, on a parlé, on parle d'eau bleue et d'eau verte, et l'eau verte est l'eau qui est captée par la végétation, par les feuilles, par les arbres, par les racines, et c'est en quantité d'eau très très importante. Et bien évidemment, c'est cette quantité d'eau vient être supprimée parce qu'on déforeste, parce qu'on enlève cette couverture végétale. C'est une énorme quantité d'eau qu'on enlève sous le terrain et qu'elle ne pourra plus s'infiltrer.
1: Alors là, j'aimerais juste apporter une approche un peu plus complexe. Parce que on entend beaucoup de choses par rapport à la déforestation, par rapport à la reforestation. C'est là où il faut vraiment prendre en compte le territoire. Il y a des territoires où le fait de replanter de la forêt va réduire la recharge des aquifères. Parce que justement, on va augmenter l'interception des pluies par la végétation, et du coup, l'eau va moins s'infiltrer. Il y a des territoires où c'est un peu l'effet inverse. Quand on parle de la forêt amazonienne, c'est pas la même chose que quand on parle de la forêt sur la petite montagne d'à côté. Donc, c'est très complexe. Il n'y a pas de vraie vérité qui marche partout. Alors ça, dans les ressources en eau, tout ce qu'on parle, enfin tout ce qu'on dit, c'est vraiment à adapter à chaque fois au contexte local, aux roches qu'on a sur place, à la topographie, à l'occupation des sols. La reforestation systématique n'est pas la bonne idée partout. Même il y a beaucoup de territoires où c'est négatif par rapport aux eaux souterraines. Mais ça peut être positif pour d'autres choses. Donc après, tout est une question d'équilibre, tout est une question d'adaptation de la solution à la problématique qu'on rencontre sur place.
2: Bien évidemment, la déforestation, de toute façon, est négative dans des endroits qui ont assez où c'est important, et il y a une rôle historique, il y a des problèmes comme en Amazonie ou d'autres endroits de ce style. De toute façon, c'est vraiment un problème de gestion du territoire, tout la gouvernance de l'eau, la gestion et les politiques de l'eau, la gestion du territoire, mais la gestion aussi de celle qui est l'économie d'un territoire, l'économie productive. On devra regarder et on devra changer beaucoup de la façon de concevoir notre stratégie économique de développement. Bien évidemment, la France. Mon travail aux Nations Unies m'a permis, bien évidemment, de pas vraiment de regarder la France, ou de la regarder très peu, parce que la France est quand même assez très bien lotie, soit en eau de surface qu'en eau souterraine. Mais l'énorme problème, et c'est pour ça que quand on parle de cycle de l'eau et quand on parle de changement climatique, il faut aussi considérer qu'on est vraiment très interdépendant. C'est pas que notre petit territoire. Le changement est fondamentalement global, et on en paye tous la conséquence. Mais il y a des territoires où la gestion de l'eau souterraine n'existe pas. Ça aura un impact sur nous, parce que il y a, par exemple, tout le problème d'eau virtuelle, des échanges, d'exportation d'eau, de production de matières premières et des matières secondaires déjà, qui se fait dans le monde, qui dépend de l'eau, et ces eaux virtuelles en circulent. Malheureusement, on est dans un monde très très interdépendant, et tous ces changements de politique sont fondamentaux, et il faudra vraiment faire très attention. Mais c'est évident que la gestion du territoire à niveau local est fondée sur la connaissance exacte de la situation géologique, hydrogéologique et de la gestion des terrains qui sont en considération.
0: Alors,
2: tout change dans un lieu à l'autre, bien évidemment.
0: Alors justement, Eric, peut-être, quel conseil tu donnerais aux collectivités locales pour gérer durablement leurs ressources en eau souterraine ?
1: Ben, la première des choses, c'est de la connaître. En premier, il faut savoir vraiment comment ça se passe. Alors, la première des choses, c'est le travail géologique, hein. Quels sont les terrains qu'on a en dessous ? Quelle est la forme de ces terrains ? Quelle est l'histoire de ces terrains ? Comment ces terrains peuvent stocker de l'eau ? Comment l'eau va circuler à l'intérieur ? Comment ça va se passer ? D'où elle vient ? Où est-ce qu'elle va ? Comment elle est prélevée ? Comment elle se recharge ? C'est vraiment la première notion fondamentale. Et ce qu'on observe, alors je vais parler essentiellement de ce qui se passe en France, hein, on a parfois eu un niveau de connaissance important du fonctionnement des nappes, et on a beaucoup d'informations parfois un peu anciennes qui n'a pas forcément été toujours mise à jour et qui fait l'objet d'un suivi parfois un petit peu trop espacé ou un peu trop global pour pouvoir comprendre les évolutions au niveau local. C'est important d'avoir des points de mesure, c'est important de savoir comment est-ce que les choses évoluent. On sait qu'on a des territoires qui sont en mutation profonde, des endroits où il y a encore 50 ans ou même 30 ans, on n'était que dans des surfaces agricoles avec une irrigation l'irrigation à l'arrêt, donc l'irrigation gravitaire, avec une recharge importante des nappes par l'irrigation. Et aujourd'hui, bien à la place, on a des zones d'activité, on a des parkings, on a des prélèvements qui parfois sont très importants pour différents usages. Donc forcément, les écoulements souterrains évoluent. Et là, je parle que des aspects quantitatifs. Quand en plus on rajoute la pression, de la pollution, des activités agricoles, des activités industrielles, des activités domestiques, des transports routiers, etc. Eh bien, on peut avoir un peu sur n'importe quel point du territoire une pollution qui apparaît, soit une pollution chronique, soit une pollution accidentelle. Et c'est important de savoir où est-ce qu'elle va, à quelle vitesse. Est-ce que la nappe qui va se retrouver en aval de cette zone polluée, est-ce que il y a des usages particuliers? Est-ce qu'il y a un captage d'eau potable collectif? Est-ce que on a un certain nombre de maisons isolées qui, où chaque famille va avoir son petit forage et va consommer cette eau? Donc, voilà. La première des choses, c'est connaître son territoire. Et après, il faut réfléchir sur quelles sont les zones sur lesquelles il ne faudrait pas d'activité polluante. Parce que c'est des zones qui sont plus importantes. Et là, il y a des démarches d'études sur les ressources stratégiques qui sont mises en place. Il y a des périmètres de protection autour des captages pour essayer de se prémunir d'un certain nombre de polluants ou de risques de pollution sur le captage d'eau potable. Voilà, il y a tous ces aspects-là. Et après, il y a les aspects quantitatifs. Il ne faut pas oublier que les rivières et les nappes sont intimement liées. Il ne faut pas oublier que les zones humides sont intimement liées principalement aux eaux souterraines, mais aussi aux rivières. Et ça, on oublie bien souvent de prendre en compte le fonctionnement des eaux souterraines dans l'ensemble de ces systèmes.
0: Très très clair, merci beaucoup Eric. On en parlait en première partie de l'agriculture, donc concernant les menaces environnementales. Nous cherchons donc des solutions pour la gestion de l'eau. On peut se demander un petit peu comment on peut concilier finalement ces besoins agricoles, ces besoins industriels, domestiques, tout en préservant les milieux aquatiques. Jost, peut-être une idée sur le sujet ?
6: Non, honnêtement, ce qui se passe un petit peu en agriculture, quand il y a des pénuries d'eau, alors la priorité pour l'eau potable et l'industrie, et c'est petit peu l'irrigation, l'agriculture qui paye finalement toujours la facture finale. Alors voilà, comment les faire travailler ensemble? Nous on travaille aussi un petit peu, mais surtout dans les pays au sud, avec cette notion nexus eau énergie alimentation, comme on dit, où on essaye de trouver des synergies ou une sorte de dénominateur commun entre, parce que l'énergie va demander aussi plus d'eau, l'agriculture va demander plus d'eau. Alors, non, je ne peux pas donner une réponse tout de suite comme ça, non.
0: Annelise, oui.
3: Ouais, je voulais réagir. Pour moi, c'est quand il y a des problèmes de pénurie d'eau, c'est surtout les milieux qui trinquent plus que l'agriculture. Mais bon, c'est un autre débat. Parmi les solutions, enfin, alors il n'y a pas une solution. Une fois de plus, ça va être un ensemble de solutions à rechercher par territoire, selon des enjeux à la fois environnementaux, mais aussi sociétaux et économiques. Et sur la hiérarchie des usages, clairement, il y a des choses à faire. Alors, on a une loi qui nous dit, enfin, en tout cas, en France, on a la loi qui nous dit priorité à l'eau potable. Ensuite, numéro 2, c'est les milieux. Numéro 3, c'est les usages économiques. Mais dans les usages économiques, il n'y a pas de hiérarchie entre ces différents usages. Et du point de vue de nos associations, France Nature Environnement, Provence-Alpes-Côte d'Azur, on a quand même une petite idée d'usages qui nous paraissent un petit peu plus vitaux, y compris pour nous humains, que certains autres. Et typiquement, je pense à une agriculture vivrière, pour nous, c'est davantage vital que des piscines ou que laver son yacht en plein été ou des choses comme ça. Mais c'est des choses qui se voient encore. Et en fait, cette question de l'eau, c'est vraiment des choix de société. On parlait tout à l'heure des gestes que chacun peut adopter. On parlait d'eau virtuelle, et en fait, ce qui me vient à l'esprit, c'est typiquement là, au niveau du citoyen, on peut déjà agir par nos choix d'achat, par nos choix de consommateurs, et en fait en privilégiant une agriculture locale, en faisant attention aux vêtements qu'on achète, comment ils sont produits et à les user jusqu'au bout. Enfin voilà, il y a déjà plein de gestes qui sont peut-être petits à nos échelles, mais peut-être qu'en s'y mettant tous, on arrivera à des résultats un petit peu plus probants que ce qu'on voit pour l'instant. Mais typiquement,
0: il faut vraiment regarder à son échelle individuelle quand même, et se dire bon, bah, je vais peut-être pas aller laver ma voiture, faire des choses comme ça.
3: Alors il y a des choses.
0: Il faut devenir responsable en fait.
3: Il faut qu'on nous auto-responsabilisions chacun à notre échelle individuelle.
0: Et pas attendre qu'il y ait des arrêtés préfectoraux qui disent là vous avez plus le droit de laver vos voitures, pas le droit de remplir les piscines.
3: Il y a effectivement, on n'est pas obligé de les attendre, on peut les anticiper. Et puis après, il y a quand même aussi effectivement des réflexions collectives à avoir. Et les deux échelles sont imbriquées et sont nécessaires en fait. Tout seul, on n'y arrivera pas. Mais ici et en même temps, enfin voilà, il faut à la fois des gestes collectifs et à la fois des gestes individuels.
0: Très bien, effectivement. Comment les techniques agricoles durables peuvent-elles aider finalement à protéger ces nappes phréatiques? Y en a-t-il déjà? Et on a parlé goutte à goutte, par exemple, est-ce qu'il y a des politiques spécifiques?
3: Alors, des politiques spécifiques, oui, bah peut-être que l'UNESCO pourra me compléter plus efficacement,
0: Alice,
3: mais non, mais je pense spontanément à l'agriculture de conservation des sols, par exemple, où effectivement on va vers des choses qui se rapprochent davantage d'un fonctionnement plus proche de ceux des milieux, en fait. Mm-hmm. Il y a après tout ce qui est couvert végétaux, enfin on en a parlé encore ce matin avec des collègues. Oui, il y a un certain nombre de choses qui peuvent être faites, mais après voilà, je suis pas agricultrice, donc on va peut-être pas me reconnaître les légitimités
0: pour
3: en parler.
0: Je ne cache pas qu'on a essayé d'en inviter, personne n'a voulu venir. Alors, pourquoi? Je ne sais pas, peut-être que... Peut-être qu'ils ont peur
1: des choses
0: à se reprocher.
1: Il n'y a pas une agriculture, il y a plein d'agriculture, il y a des gens qui sont extrêmement investis pour la préservation... de la nature, la préservation de la ressource, etc. Puis d'autres, ils s'en foutent un peu. C'est pas ça leur problématique. Leur problématique, c'est d'arriver à survivre jusqu'à l'année d'après. Y a des gens où c'est vraiment cette situation-là. Puis il y en a d'autres, c'est plus une gestion de portefeuille. Donc, enfin voilà, il y a plein d'agricultures différentes. Mais la première des choses, je dirais que vraiment, c'est important de, comme on l'avait dit déjà tout à l'heure, de favoriser l'infiltration locale, donc faire du labour dans le sens de la pente, déjà c'est quand même pas la meilleure idée, ne serait-ce que pour la préservation des sols aussi, la recharge, la préservation des sols, des nutriments et tout ça. Le couvert végétal, c'est il y a des territoires qui sont très secs, sur lesquels il y a des expérimentations très intéressantes où justement on préserve un couvert végétal pour éviter un réchauffement des sols, pour éviter un dessèchement du sol et pour que la culture finalement supporte mieux la sécheresse et n'ait pas besoin d'irrigation. Ce que disait Mathieu tout à l'heure, évidemment, il y a des territoires sur lesquels planter du maïs, c'est peut-être pas la meilleure culture à cet endroit-là, à ce moment-là. Ce qui me semble important, c'est que le changement climatique vient accentuer déjà la situation actuelle et nous oblige à devenir intelligents, à réfléchir, à anticiper. Et ça me semble vraiment fondamental de réfléchir à qu'est-ce qu'on fait, pourquoi, quels sont les impacts de ce qu'on fait. Mais c'est des choses qui sont pas très faciles.
0: Effectivement, on va dériver un petit peu sur les gestes de préservation de l'eau. On se retrouve dans quelques secondes sur votre radio dans Faut qu'on en parle.
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5: Quels sont du coup, selon vous, les principaux défis en matière de politique et de gestion des eaux souterraines à l'échelle locale et internationale ? Alice, peut-être ?
2: À niveau international, sans doute le travail qu'on a fait à l'UNESCO dans les dernières années, surtout avec l'évaluation des aquifères transfrontaliers dans le monde, nous a bien évidemment montré un problème qui se pose, que c'est de nature géopolitique finalement, c'est-à-dire la gestion partagée de ces aquifères. Il y a 468 aquifères partagés transfrontaliers dans le monde. Il y a 153 pays qui partagent un aquifère. Et dans les ODD, dans les objectifs de développement durable, on a un indicateur qu'on a commencé à regarder depuis 2017, tous les trois ans, avec ces 153 pays qui nous envoient des informations, pour voir où on en est sur la coopération à l'eau, la coopération soit de l'eau de surface que de l'eau souterraine. Et ben le dernier rapport qui vient de sortir en septembre 2024 nous a dit que si pour l'eau de surface la coopération s'améliore, c'est-à-dire on a des systèmes de coordination, de discussion, de gestion conjointe, celle qui reste vraiment le parent pauvre de toute cette problématique qui est assez importante du point de vue aussi diplomatique et géopolitique, c'est encore une fois l'eau souterraine, c'est-à-dire la gestion des eaux souterraines. De différents facteurs, comme il disait Eric, la méconnaissance, malheureusement on connaît très très mal encore nos aquifères, où ils sont, combien, quoi, etc. Et bien évidemment, quand il y a manque de connaissances, c'est une difficulté pour deux ou trois pays de se mettre ensemble parce qu'il manque de données. Ou aussi, il y a un pays qui est plus riche, qui a tous les, soit du point de vue comme revenu économique, soit comme richesse de données, qui peut imposer son vouloir sur les autres pays qui n'ont pas cette richesse, soit de données, soit de connaissances, soit économiques. Il y a bien évidemment aussi la même chose à niveau territorial, c'est-à-dire à niveau national et même sous-national. Il y a des conflits d'usagers. Comment, à niveau d'une nappe, pouvoir avoir une coopération entre les différents usages, les différentes activités humaines et bien évidemment l'eau potable qui est indispensable. Et encore une fois, effectivement, tout ça est un problème de politique, de gestion. Il faut des budgets pour pouvoir...
0: Alors, justement, comment on peut inciter finalement les gouvernements à intégrer tout ça, à la protection des eaux souterraines dans leurs priorités de planification en mettant des budgets, mais pas que. Comment on peut mettre ça?
2: C'est la participation de nous tous. C'est vraiment quelque chose qu'il faut qu'on mette en priorité dans notre vie. Il faut demander aux élus.
0: Oui, mais souvent, voilà, c'est ça ce que j'allais dire. Souvent, il faut que la politique pousse derrière.
2: Il faut élire des élus qui se engagent dans ce sens-là. C'est fondamental. Moi, je peux le dire, je suis pas française, je suis extraterritoriale, je travaille aux Nations Unies, je vote pas, mais et surtout je vote pas en France. Et c'est fondamental. Il faut absolument que les citoyens soient bien attentifs à donner leur soutien à des politiques environnementales d'envergure, parce que on va le payer bien. Enfin,
0: Alors, on en parlera un petit peu après, avant la fin de l'émission, sur tout ce qui va être éducation et sensibilisation. Je vois qu'Annelise veut réagir.
3: Oui, en complément, effectivement, par rapport à l'implication citoyenne et aux outils pour se mobiliser. Alors, je peux prêcher pour ma paroisse en disant qu'il y a moyen de rejoindre une association, évidemment. Mais aussi, non, spontanément, c'est que là, en ce moment, justement, jusque fin mai, je crois, les agences de l'eau en France lancent une grande consultation sur l'eau avec donc sur ce qu'on appelle des questions importantes, c'est-à-dire des grands enjeux pour les prochains plans de gestion de l'eau en France. Donc, et là, tout le monde peut se saisir. C'est sur Internet. Chacun peut aller contribuer. Chacun peut apporter sa vision. Alors effectivement, après alors pas trop pour les questions importantes, mais pour d'autres enjeux de l'eau, pour d'autres outils de concertation, les sujets de l'eau sont des sujets complexes. Donc, il faut admettre que on va pas forcément tout maîtriser tout de suite, mais faut se jeter à l'eau faut oser dire ce qu'on en pense, et y compris quand on ne comprend pas, parce que c'est vrai que on le voit dans nos milieux, on est souvent et on est vite entre techniciens, entre gens qui connaissent, on parle par sigle. Quand on arrive dans ce domaine-là, faut pas hésiter à se faire expliquer les choses, à se les faire répéter, pourquoi pas, on a tous commencé. Et là justement je refais un coup de pub pour cette consultation sur l'eau, mais jusqu'à fin mai on a cette opportunité. Alors pour les Français, je sais pas ce qu'il en est dans les autres pays, mais normalement les autres pays européens sont aussi soumis à cette convention d'Aarhus qui justement demande l'implication, enfin que soient consultés les citoyens par les biais que les États veulent bien mettre en place.
0: Effectivement, alors justement, si on parlait un petit peu d'éducation et de sensibilisation, clairement, comment on peut finalement sensibiliser les populations, en particulier dans aussi les zones rurales par exemple, où on peut avoir l'impression qu'on peut avoir des fois aussi une abondance d'eau, à la protection de ces eaux souterraines, concrètement. Eric ?
1: Moi je dirais que la grande problématique qu'on a, c'est... Annelise disait que les domaines de l'eau, c'est des choses qui sont complexes. C'est vrai, les eaux souterraines, encore plus, d'autant plus qu'on ne les voit pas. Et il y a un manque de culture générale globale, de connaissance, de sensibilisation par rapport à ça, par rapport aux eaux souterraines. Et ce qui fait que tout un chacun, enfin, il y a quelques spécialistes qui ont ces connaissances-là, mais l'essentiel de la population n'a pas forcément toute cette information-là. Alors, les écoles font un grand travail. Mmh. On parle du cycle de l'eau, on parle des choses
0: on
1: comme
0: parle
1: ça.
0: Dans les classes,
1: mais
0: ouais.
1: Ce cycle de l'eau, la partie souterraine du cycle de l'eau, elle est assez peu visible, alors que finalement, elle a un rôle fondamental et elle a une interconnexion avec tous les autres compartiments où se trouve l'eau. Donc, les eaux de rivière, les eaux de surface, les zones humides, l'eau atmosphérique, etc. Enfin, tout le cycle de l'eau, mine de rien. À un moment donné, il y a une connexion avec les eaux souterraines. Donc, c'est important que chacun ait conscience de ça, que sous nos pieds, on a de la roche qui contient de l'eau.
0: Mais qu'on ne voit pas.
1: C'est ce qu'on a dit en début d'émission. Et donc, il faut renforcer la connaissance pour que après les bonnes décisions soient prises. Mais c'est vrai que la sensibilisation, c'est le premier sujet. Et après, il faut passer de l'état de personne sensibilisée à personne qui va agir pour la préservation de la ressource. Et pour une bonne gestion de cette ressource.
0: C'est pour ça, effectivement, qu'on a choisi ce sujet pour mettre ce trésor menacé qu'on ne voit pas, effectivement. Est-ce qu'il y a des exemples concrets d'actions éducatives qui sont menées, peut-être côté France Nature Environnement, oui, Annelise ?
3: Oui. Il y a beaucoup d'exemples. Déjà, dans le monde associatif, il y a beaucoup d'associations qui font beaucoup d'actions de sensibilisation à destination de divers publics. Donc, je peux parler notamment de ce que je connais, ne serait-ce que mon collègue Mathia Travouki, qui réalise des petits films dans une web-série qui s'appelle « Ça coule de source », où là, voilà, on parle des solutions possibles, de choses que mettent en place différents acteurs pour préserver la ressource en eau. Je pense également à un travail qu'on est en train de faire avec la Maison Régionale de l'Eau, donc en Provence-Alpes-Côte d'Azur, et le groupe régional d'experts pour le climat sud, toujours. On est en train de construire un outil pédagogique, justement, alors propre à notre région, pour le coup, parce qu'on a des enjeux un peu particuliers en Provence-Alpes-Côte d'Azur par rapport au reste de la France, ou en tout cas,
0: c'est très spécifique.
3: Voilà, on a un cycle, enfin des cours d'eau qui sont pas tout à fait les mêmes que des cours d'eau méditerranéens. On parlait de WED tout à l'heure. Alors on n'a pas tout à fait des WED, mais on a quand même des cours d'eau temporaires qui peuvent être asséchés quelques mois par an, et puis avec le changement climatique de plus en plus longtemps. Et donc voilà, on travaille justement à construire ce jeu. En fait, c'est sous forme de jeu pour amener les gens à découvrir, en fait, au cours d'ateliers, au cours d'après-midi, à découvrir un peu comment sont les ressources en eau.
0: Oui, c'est vraiment un sujet dont on parle peu, hein. Clairement, nous, côté grand public, vous êtes dedans, mais je dirais, c'est un sujet, oui, tu me regardes comme ça en me disant, oui, mais en fait, on le croise pas à tous les coins de rue. Clairement, on n'a pas l'impression que partout on nous parle de cette préservation de la ressource de l'eau, etc.
3: Non, c'est vrai, effectivement. Ouais. Alors après, il y a quand même, j'y pense.
0: Ça ferait ça sourire parce que tu baignes dedans, mais voilà, du point de vue de n'importe qui derrière le poste qui nous écoute actuellement.
2: C'est un problème aussi d'interdisciplinarité à l'école, à l'université. Bien évidemment, à niveau international, nous avons travaillé avec les plus grands juristes de droit international pour faire des lois internationales des Nations Unies sous les grands juristes de droit international pour faire des lois internationales des Nations

0: importante. Et pour celle qui est dans le domaine de l'environnement et des sciences naturelles, est quelque chose que apparemment les autres doivent pas connaître.
1: Mais c'est surtout probablement, on l'a dit tout à l'heure en début d'émission, c'est parce qu'effectivement on ne visualise pas cette ressource au final.
0: Et il faut commencer à avoir cette interdisciplinarité, partage des connaissances un peu plus encyclopédiques, comme il était une fois, peut-être. Mais ça, c'est fondamental. C'est fondamental que des experts en économie, des experts en droit, des experts en architecture comprennent le cycle de l'eau et comprennent qu'est-ce qui se passe en principe et surtout dans nos territoires et à niveau international aussi sur les eaux souterraines.
1: Eric, vas-y, oui.
2: Alors, il y a plusieurs niveaux. Il y a la sensibilisation de tout un chacun, et effectivement, c'est un gros travail, ne serait-ce que de savoir un peu qu'est-ce que c'est les eaux souterraines, comment ça fonctionne, et voilà.
1: C'était le but de l'émission.
2: Voilà, et c'est une très bonne chose. Mais il y a un enjeu qui est, je dirais, un peu plus urgent, c'est que les aménageurs, les décideurs politiques, les gens qui ont des projets de création d'infrastructures, etc., que eux, ils aient un minimum de connaissances, ou en tout cas qu'ils soient accompagnés par des personnes compétentes. Parce que aujourd'hui, on a une urbanisation qui est très importante, et de plus en plus, et on est en train de gréver notre avenir en faisant des infrastructures qui sont à risque un peu partout, et notamment dans les endroits qui sont les plus faciles pour créer des infrastructures, c'est-à-dire dans les fonds de vallée, là où il y a les ressources les plus importantes, les plus facilement disponibles. Donc, on est dans une période où il faut faire attention, et on aimerait bien que l'ensemble des personnes soient suffisamment sensibilisées. Et heureusement, il y a quand même vraiment des organismes qui font des formations auprès des gens qui s'occupent d'urbanisme, avec le soutien de l'Agence de l'eau et d'associations comme FNE, par exemple. Mais ce travail-là, il est vraiment important, et il faudrait vraiment qu'il soit pris sérieusement en compte par les personnes qui font les aménagements.
1: Alors, est-ce que vous pensez peut-être que quel rôle en fait finalement pourraient avoir les médias et les ONG? Alors nous, ce soir, on a décidé de parler de ce thème-là. Je vous ai dit, grand public n'ont pas l'impression qu'on parle souvent du sujet de l'eau. Finalement, comment vous imagineriez cette sensibilisation autour d'actions d'ONG et éventuellement des médias, voilà, à part juste comme ça en parler dans une émission? Je sais pas, peut-être Alice.
0: C'est fondamental, le rôle des médias est fondamental, des réseaux, tous
1: peut-être
0: les réseaux.
1: Sur les réseaux sociaux aussi maintenant aujourd'hui.
0: Oui, absolument, absolument, c'est fondamental maintenant. C'est la réalité, même si je ne l'utilise pas moi-même beaucoup. J'aime encore avoir un livre dans mes mains, mais à part ça, c'est fondamental. Il faut que tout.
1: Mais aujourd'hui, il faut être branché, connecté finalement avec ces nouvelles générations. Tous les jeunes aujourd'hui sont énormément sur les réseaux, sont dans l'information rapide, réactive.
0: Exact.
1: Donc comment
0: tout à fait. Tout à fait, et avoir soit dans la presse écrite, soit dans les réseaux, soit comme vous faites dans le podcast, qui sont très très prisés par les jeunes, il faut en parler de plus en plus. Et l'UNESCO, dans certains pays du monde, forme justement les journalistes à ces problématiques environnementaux. Parce que ici, on est bien lotis avec des niveaux d'éducation assez élevés à toutes ces problématiques, même s'il y a encore beaucoup à faire, bien évidemment. Mais dans certains pays, on a vraiment besoin de former la presse, de former les journalistes, de sensibiliser, de créer des systèmes d'information, parce qu'ils n'existent pas partout. Et c'est fondamental, oui, absolument.
1: Donc on est vraiment très orienté sur tout ce qui est communication. D'autres idées peut-être, Annelise? Non?
3: Pas forcément. En revanche, je pensais aux lieux de concertation, puisque en France, on a la chance d'avoir une politique de l'eau qui se décline à différents échelons de territoire. Donc avec à chaque fois, alors ça porte pas ce nom-là officiellement, mais des formes de parlement de l'eau à différentes échelles. Et c'est aussi des lieux finalement où les différents participants, les différents membres de ces commissions locales de l'eau ou de ces comités de rivière, où ils peuvent s'acculturer aussi aux enjeux de l'eau

0: aux enjeux environnementaux, mais aussi aux enjeux qu'ont les autres usagers de l'eau. Et du coup, ces lieux de dialogue, c'est aussi des lieux où on se forme un peu sur le tas, si je peux dire, mais voilà, où chacun, en fait, on apprend à se connaître, on apprend à travailler ensemble, on apprend à avoir des visions, à développer des visions ensemble.
1: On parlait de la sensibilisation des jeunes générations. Dans beaucoup de sujets qui concernent l'environnement, ils sont peut-être plus informés et investis que les générations passées, que les parents, les grands-parents. Est-ce que c'est quelque chose que vous retrouvez aussi dans l'eau?
2: Dans le domaine de l'eau, oui.
3: Disons que la problématique du changement climatique a eu un énorme impact sur les nouvelles générations, au moins c'est notre expérience.
2: Elles se sentent beaucoup plus concernées, hein, clairement.
3: Clairement. Et comme impact de cette préoccupation pour le changement climatique, j'espère que l'eau puisse rentrer, et notamment aussi les eaux souterraines, et qu'il y ait la connaissance justement
2: Cette composante de l'eau, parce qu'aujourd'hui, quand on parle à réchauffement climatique, les gens pensent à chaleur uniquement.
3: Exact.
2: Donc chaleur, eau, il faut que le cycle soit complet. Oui, Anne-Lise ?
0: Eau et biodiversité, parce qu'on parle effectivement beaucoup du changement climatique, mais on a aussi une grosse crise de biodiversité qui est en cours. Hein. Et c'est aussi un volet qu'on oublie assez souvent. Et justement, avoir des milieux en bon état, avoir des milieux qui soient fonctionnels, qui soient vivants, c'est un élément qui nous aidera à faire face à ce changement climatique.
2: Clairement, oui, Eric ?
4: Il me semble qu'il faut être attentif à ce que justement les jeunes générations, mais les gens qui sont aux manettes aujourd'hui, aient cette conscience des ressources en eau de manière générale, que les eaux souterraines, c'est quelque part, entre guillemets, la meilleure eau pour les usages où on a besoin d'avoir une eau propre.
2: Et l'eau, ça reste la vie, finalement.
4: Bien sûr, que ces ressources-là sont associées au milieu naturel, qu'il y a tous ces aménagements, et il faut se méfier de la solution technologique qui va tout révolutionner. Il faut préserver la ressource pour avoir de l'eau propre qu'on n'ait pas besoin de traiter ou pas trop traiter, plutôt que de se dire, de toute façon, c'est pas grave, on va trouver des machines qui vont nettoyer la pollution et avoir de l'eau qui va être de bonne qualité. Donc la solution technologique ou les transferts d'eau, c'est pas la solution magique de demain. La solution magique de demain, c'est on préserve et on fait attention à ce qu'on a.
2: Mathieu, un avis sur ce sujet, effectivement ?
5: J'ai pas entendu ce qu'on a dit, excusez-moi.
2: Ok. pas de souci, sinon ce qu'on va faire, il nous reste plus beaucoup de temps d'ailleurs dans cette émission avant d'aborder le petit bonus, la suite que vous pourrez retrouver. On a parlé, tu viens de parler d'ailleurs Eric, de modernité, de choses récentes, etc. Et en début d'émission, on a abordé un petit peu la partie intelligence artificielle. Est-ce que finalement, l'IA qui est en train de débarquer en force partout, dans tous les domaines, tous les métiers, va pouvoir aider et jouer un rôle dans cette gestion de la ressource en eau? Vos avis là-dessus? C'est tout frais, c'est trop...
0: Alors, l'IA à proprement parler, j'ai peut-être pas encore beaucoup d'éléments dessus, mais alors déjà, deux points de réponse. D'une part, on utilise effectivement déjà des technologies pour suivre les niveaux, les consommations, les niveaux d'eau, etc., y compris avec des trucs en temps réel, donc ça permet effectivement d'être peut-être plus fin dans une gestion.
2: Ça, c'est que de l'analyse, la prise de données instantanée.
0: Oui, mais il faut cette donnée pour prendre la décision. Donc y a quand même ça. Et en revanche, le côté technologie, j'ai envie d'appeler à la vigilance quand même là-dessus, parce que toutes ces technologies qu'on utilise, y compris nous, avec nos téléphones portables, nos ordinateurs, tout ça, ça consomme aussi de l'eau. Et ça consomme beaucoup d'eau, et ça en consommera de plus en plus, notamment
2: tous ces data centers avec les rafraîchissements,
0: et donc en fait, serveurs. Il faut faire attention que la solution finalement
2: soit pas pire que le.
0: Ouais. Elle n'aggrave pas le.
2: C'est un peu parallèle avec la clim, ce que je disais tout à l'heure. Oui, Eric.
4: Moi, je dirais que les outils qui permettent de faire la modélisation, de faire des calculs, des prévisions et ce genre de choses, avec ou sans IA. IA, finalement, c'est qu'un outil comme un autre. Il faut se méfier parce que les machines sont bêtes elles vont travailler, dire des choses très intelligentes à partir des données qu'on va leur fournir.
2: Forcément.
4: Si on n'a pas de données, on aura des résultats qui veulent rien dire. Et là, on part d'une situation où beaucoup de gens pensent qu'on a ces données, que oui, on sait déjà. Sauf que ben, les choses évoluent. On parle du changement climatique, on parle du changement de l'occupation des sols, de l'imperméabilisation, de prélèvements qui sont différents, etc. Le débit des rivières va évoluer avec des aménagements ou juste sous l'effet du changement climatique. Donc la situation évolue. Donc si on fait des super modèles avec des super outils, mais avec des données qui sont pas actuelles ou qui sont pas suffisantes, eh ben on aura des résultats qui veulent rien dire. Donc moi je suis toujours partisan de choses simples, de données fiables, robustes et sur lesquelles on peut travailler. Quand on y travaille avec des outils,
2: l'IA peut peut-être juste accélérer finalement la réflexion. C'est ça au final.
4: C'est juste du traitement des données. Okay. D'une manière différente.
2: Il peut aller plus vite qu'on le faisait avant. Peut-être.
4: Alors, honnêtement, je suis pas convaincu. Hein. Mm-hmm. Mais au moins, si on n'a pas des données nouvelles, des données fiables, à ce moment-là, ça sert à rien d'avoir des super outils.
2: Oui, Annelise en face aussi.
0: Oui. En face, c'est un outil et ça doit rester un outil.
2: Oui, il faut pas le considérer comme remplacer.
0: C'est ça. Il va pas faire à notre place en fait. Mm.
3: Oui. Des énormes bases de données, c'est des données fiables, même s'ils sont très rapides pour gérer les données, avec une intelligence artificielle puissante, ça ne sert à rien.
2: Effectivement. Est-ce qu'il y a des projets de recherche aujourd'hui qui pourraient révolutionner cette compréhension et cette gestion des aquifères aujourd'hui? Pour terminer
3: Mathieu.
2: Un petit peu. Oui, Mathieu peut-être?
5: Non, je voulais juste effectivement compléter ce qui est dit. Je pense qu'effectivement, les outils numériques, de modèles numériques sont vraiment des outils très importants, mais qui sont parfois difficiles à constituer d'une manière extrêmement ferme. On est dépendant évidemment de la quantité et la qualité des données qu'on a. Et quand on s'amuse à traiter des données, que ce soit des données de forage, des mesures de quantité, de qualité, de sphère, peu importe, on est toujours face à des difficultés d'interprétation, des données qui sont difficilement corrélables, des erreurs d'interprétation sur, par exemple, un forage, la profondeur n'est pas la bonne, l'altitude n'est pas la bonne, le foreur n'a pas bien décrit ce qu'il a vu. Bref, on doit et les meilleurs algorithmes d'IA, si en dessous de ça, on n'a pas des données de base facilement exploitables, on sait rien faire de très concret. Donc le côté numérique, il est extrêmement important. Probablement que l'IA va amener certains gains d'efficacité là, ça ou là, mais le vrai sujet, c'est la data, la donnée de base et la capacité qu'on a d'avoir des données fiables.
2: Eh bien voilà. On arrive au terme de cette émission principale. Si vous voulez en savoir un petit peu plus, il faut qu'on en parle la suite qui va continuer. Et en podcast, bien évidemment, et sur vos radios. On recevait donc pour cette émission
1: Annelise Muller, qui est chargée de mission eau et mer à France Nature Environnement, FNE PACA. Merci beaucoup.
0: Merci, bonne soirée.
2: Nous avions Éric Desaguerres, qui est hydrogéologue au sein du bureau d'études ATEC Hydro et hydrogéologue agréé. Merci beaucoup, Éric.
4: Merci à vous.
1: Mathieu Agniel, qui est hydrogéologue au sein du bureau d'études d'ingénierie Fréatis, pardon, spécialisé en hydrologie et en géothermie. Merci beaucoup.
2: Et... Nous avions Jost Wellens, qui est professeur en irrigation et gestion intégrée des ressources en eau et à la faculté d'agronomie agribiotech de l'Université de Liège. Merci Jost.
6: Merci à vous.
1: Docteur Alice Aurélie, qui est spécialiste des ressources en eau, responsable jusqu'à fin 2023 des systèmes d'eau souterraine et de la coopération dans le domaine de l'eau au secrétariat du programme d'hydrologie intergouvernementale de l'UNESCO et vice-présidente de l'Association internationale pour l'étude des ressources en eau. Merci beaucoup.
3: Merci à tous.
2: Voilà, donc dans quelques instants, nous allons pouvoir aborder la suite de Faut qu'on en parle, les coulisses un petit peu plus. Restez bien évidemment à l'écoute ou switchez sur votre radio, c'était Faut qu'on en parle, et ou sur la page podcast, bien sûr, sur le www.fautquonenparle.fr. Allez, on se donne rendez-vous très très vite.
1: À bientôt.
2: Bye bye. Bye, bye, bye.
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9: Bonjour à tous les amis. Yes, trop content d'être avec vous. Mais quelle patate.
10: Ouais.
9: Et la foule en délire.
11: C'est trop génial.
9: Ouais, j'adore. Ouh, Carlito.
11: Carlito, je t'aime.
9: Oh, quelle bande de mythos. Merci d'être avec nous. Les affreux Jojo sont avec vous dans votre radio. On va passer une petite heure ensemble et on va essayer de vous divertir un petit peu, vous apporter de l'info, parce que mais c'est toujours de l'info un petit peu rigolote. On va retrouver tout à l'heure Jérôme avec une question call, les amis. Jérôme qui nous trouve des trucs un petit peu chelous, mais très intéressants. Il y a toujours une info là derrière.
2: Toujours.
9: Ça, c'est très intéressant.
2: Quelque chose à
9: je vous demande de... vous agenouillez devant Jérôme.
1: Oh, mais non, oh là là.
9: Oh là là, non, faut pas.
1: Si on s'agenouille. Jamais, jamais.
12: Est-ce qu'on peut commencer par les filles?
9: Eh ben, il y en a qu'une.
12: Ah ouais.
9: Et oui, c'est Lolotte.
1: Et elle bougera
9: et
1: pas.
9: Et elle bougera pas. Elle bougera pas. Elle, regardez. Oh, regardez comme elle est belle.
1: Oh.
13: Elle est belle.
9: Elle est belle.
14: Elle s'appelait Pierre.
9: Lolotte est là, vous pouvez l'applaudir, s'il vous plaît.
1: Non,
9: Laurence Ruati qui a plus d'une corde à son arc, puisqu'elle fait des chroniques, elle fait présentatrice, elle fait du théâtre, elle fait de la danse, elle chante, elle fait la toupie, des fois elle vomit aussi, ça lui arrive.
1: Jamais.
9: Vous gardez tout.
1: Je bois pas d'alcool, je vomis pas.
9: Ah oui,
1: et
9: non,
1: je suis
9: non,
1: jamais malade.
9: Je sais. Ouais. Vous allez nous proposer tout à l'heure des records un petit peu débiles.
1: Alors des records, je vous parlais de trois records un petit peu débiles.
9: Ouais.
1: Et puis Lolo Web, si vous voulez bien.
9: Et Lolo Web avec grand plaisir. Yann, vous êtes là, vous aussi, Yann Morel.
15: Oui,
9: bonjour.
15: Bonjour. Moi je l'ai.
9: Et si on se corde à mon âge. On va pas déranger les autres. On s'applaudit tous les deux. Vous voulez? Ok.
15: Ouais.
1: Vous êtes
15: fous. Je me kiffe, auto-kiffe.
9: Yann Morel a trouvé un nouveau jeu et c'est très intéressant. Ça s'appelle So British Lyrics. Donc vous nous donnez les paroles d'une chanson anglaise, mais vous nous la donnez en français.
15: Tout à fait.
9: Est-ce que vous avez juste jeté un œil sur le texte de Hotel California?
15: Oui.
9: En français.
15: Tout à fait.
9: Parce que ça vous le détourne. Hein. Je sais pas si vous l'aviez déjà prévu. Je sais pas.
15: C'était dans les éventuels, mais voilà.
9: Ah là là.
15: Ça vaut le détour.
9: Mais c'est surtout qu'il faut la chanter. En même temps, en français, vous la chantez en français, la chanson, elle perd toute son âme. C'est une catastrophe.
15: Ça ressemble plus à rien.
9: Ah non, carrément pas. Thierry est là. Et là, je vous demande de faire une hola pour Thierry. Oh, oh. Bonjour Motiti.
16: Bonjour.
9: Comment allez-vous?
16: Bien.
9: Vous êtes en grande forme?
16: Oui.
9: Est-ce que vous avez une petite blagounette à nous donner?
16: Tu vas faire.
9: Blagounette,
16: j'ai dit. Oui, je dois avoir ça.
9: Attendez, pas de blagounette à Titi sans jingle de la blague à Titi. On va demander au technicien, s'il vous plaît.
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9: Ils ont été augmentés les techniciens ou quoi? Ça part au quart de tour et
18: Eh ouais, mais on t'emmerde toujours mon coco.
9: Allez mon Titi, c'est à vous
16: c'est
9: de jouer.
16: C'est une femme qui vient de raccrocher son téléphone et puis elle a l'air très très énervée et son mari lui dit: mais qu'est-ce qui t'arrive ma chérie, avec qui tu parlais? Elle dit: ah, ma mère, mais elle devient moitié folle. Et son mari lui dit: ah bon, elle va mieux alors.
9: qu'est-ce qu'on fait?
1: C'est Mimi.
9: Oui, on la garde. On en fait une autre. Est-ce qu'on a un jingle pour Titi peut-être? Est-ce que vous avez un jingle pour Titi? Ça peut peut-être.
12: Pour Titi ou pour la blague à Titi?
9: La blague à Titi, s'il vous plaît.
12: À la blague à Titi, ah, carrément, oui. Deux fois.
9: Ouais, deux fois.
12: Ok.
9: Ouais.
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9: Par-dessus la troisième corde.
16: Celle-là,
9: Oui.
16: Alors c'est une petite fille qui rentre de l'école, elle pleure, et sa maman lui dit: mais qu'est-ce qui t'arrive ma chérie? Elle dit: ouais, maman, j'en ai marre. À l'école, tout le monde se moque de moi, tout le monde me dit que j'ai une grande bouche et tout.
1: Oh là là.
16: Ah ben ouais, mais sa mère lui dit: mais non, mais c'est pas vrai ma chérie, n'écoute pas ce qu'on te raconte à l'école. Allez, assis-toi, va. Allez, prends ta pelle et mange ta soupe.
9: Oh mais non. Bon, la garde, allez. C'est bien dit, allez, on l'applaudit. Allez, on l'applaudit.
12: J'en ai une qui va relever le niveau par rapport à celle de Titi.
9: Allez.
15: J'aurais voulu attirer quand même l'attention de nos auditeurs qui ne le savent pas, mais je crois que c'est la première fois en 17 ans d'existence que Thierry Alonso, sous nos yeux ébahis, a fait une blague sans la lire.
1: Wow.
15: Ah oui, c'est vrai.
1: C'est vrai.
9: Vous progressez, Titi. Jérôme, remontez de niveau.
12: Bien sûr, c'est quand même incroyable comment une virgule peut changer la signification d'une phrase. Regardez par exemple: j'ai envie de baiser et j'ai envie de virgule.
1: Non, c'est bien, j'en ai une mignonne.
9: Allez-y, Lolo.
1: Non, c'est une petite fille qui demande à sa maman, tu dis, maman, tu voulais un garçon ou une fille? Oh, écoute, chérie, moi, je voulais juste attacher mes chaussures.
9: Oh, non. Bravo.
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1: On va faire appel à celui qui nous rend visite de temps en temps, aussi qui arrive de très très loin.
2: Oh,
1: c'est notre ami le Grand Sphinx.
2: Allez.
3: Wow. T'es sûr?
1: Sûr.
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1: Écoutez, il arrive, écoutez.
6: Mais avancez.
1: Bonjour, Grand Sphinx.
6: J'ai failli louper la porte.
1: Ah, mais.
7: Et puis à cette vitesse-là, ça pardonne pas.
1: Ah oui, c'est sûr. C'est sûr. On est content que vous soyez là.
6: Oui, moi aussi.
1: Ah, voilà. Vous allez nous proposer un. Quoi donc aujourd'hui alors? Le Grand Sphinx, c'est un concept, hein. C'est-à-dire, c'est Thierry Alonso, en vrai.
6: Hein. Mais on a.
1: On a maquillé sa voix parce que nous sommes équipés. Tout le matériel sort des États-Unis. Et donc. Du coup, le Grand Sphinx est avec nous et il nous propose une anecdote, une charade, une devinette. Et aujourd'hui, c'est...
6: Une question.
1: Mais
6: c'est
1: vous,
6: là qu'il avait pas.
1: Vous faites dans le neuf, dis donc.
6: Oui, c'est incroyable.
1: Allez, une question quoi?
6: Une question tout court.
8: Comment alors... allez-vous?
1: Oh, alors là, je sais
6: et
1: pas.
6: Là, il faut trouver la réponse.
1: Allez, on vous écoute, monsieur okay. Le Grand Sphinx.
6: Alors, oh, je possède un chapeau.
1: Oui.
6: Mais je n'ai pas de tête. Qui suis-je?
1: Oh, ça rappelle une blague. Vous savez celle que je peux
6: oui,
1: pas raconter. Que
6: j'adore, je raconte partout.
1: Chaque fois que je la chie.
6: Ah oui.
1: Je vous la raconterai. Vous
6: pour l'anniversaire. J'adore.
1: Oui, pour l'anniversaire.
6: J'adore.
1: D'accord.
6: Donc je la connais, vous savez.
1: Vous la connaissez?
6: Oui.
1: Comment ça vous la connaissez?
6: Je la connais bien, je la raconte tout le temps.
1: D'accord, ben on vous écoutera tout à l'heure.
6: Avec l'autre sphinx, on se la raconte deux.
1: D'accord. Alors, vous possédez une tête.
6: Mais je n'ai pas de...
7: Il a un chapeau.
6: J'ai un chapeau, mais pas de tête. J'ai un chapeau.
3: Le premier qui répond, cheminée.
1: Un chapeau flottant?
6: Ah, ça serait pas mal, ça.
1: C'est ça que vous avez dit?
6: Non, j'ai rien dit.
1: Un chapeau flottant, vous avez dit.
7: Non, il a dit un chapeau fort. J'ai entendu.
1: Ah oui.
7: Chapeau fort.
2: Oh.
1: Chapeau. D'accord. Est-ce qu'il y a une métaphore là derrière?
6: Rien de fort.
3: Déjà rien que le mot. Déjà quoi? Méta quoi tu dis?
7: Alors, est-ce que ça pourrait être une lettre? Genre
1: exactement le circonflexe.
7: Voilà, voilà, avec le circonflexe.
6: Ah, avec un chapeau.
7: Eh ben oui, avec le petit chapeau. Du coup, le A ou le
6: ça pourrait. Tout à fait.
7: Non, mais c'est ça. Autre question.
6: Mais ça n'est pas.
1: Ah oui.
2: Alors,
3: je possède un chapeau, mais j'ai pas de tête. J'ai un chapeau.
1: Oui, mais t'as pas de tête.
3: Mais t'as pas de tête.
1: Non, mais t'as un chapeau.
3: T'as un chapeau.
1: Oui.
2: Mais t'as pas de tête.
3: Mais vends-le. Qu'est-ce que tu veux que je te dise, moi?
6: C'est ça.
2: Un stylo.
6: Un stylo avec un chapeau.
2: Ah oui, on dit pas le chapeau d'un stylo?
1: Bravo.
2: Capuchon,
6: mais bon, pourquoi pas. Un
7: capuchon, chapeau.
6: Oui, c'est pas mal, mais non.
1: Non, c'est pas. C'est
2: un capuchon, capuchon.
6: Un capuchon.
1: C'est un objet?
6: Non,
1: c'est pas un objet.
6: C'est un chapeau, c'est pas un objet.
2: Mais c'est vivant, il a un chapeau.
1: Un chapeau, c'est pas un objet.
2: Il n'a pas de tête, c'est curieux.
6: Oui, c'est vivant.
2: C'est vivant, mais il n'a pas de tête.
6: Il n'a pas de tête, mais un chapeau.
2: Et il est vivant.
3: Bon, j'allais Louis XIV.
1: Ah, pas bête ça. Pas
3: 16,
1: bête.
3: Oui, 16.
1: 16, 16, 16, 16.
3: Oh, 16, ça 16. Va, hein.
1: Ouais.
3: Il était remplaçable.
2: Ouais, mais
3: non
2: à ce moment-là, il faudrait dire, il avait un chapeau. Parce qu'au moment où il a.
3: Mais il avait toujours des chapeaux.
2: Il avait toujours des chapeaux.
3: Mais pourquoi qu'avant de passer à l'échafaud, il les a vendus, ces chapeaux?
2: À partir du moment où il est passé à l'échafaud.
1: Alors, attendez, on va couper court.
6: Non.
1: C'est pas ça.
6: Non.
1: Mais il nous faut la réponse.
6: Et ni Marie-Antoinette.
1: C'est quoi la réponse, du coup?
6: Si.
2: C'est
6: un champignon.
1: Un champignon.
6: Oui.
1: Ok, merci Grand Sphinx.
2: Allez bien.
6: À bientôt les amis.
3: Excuse, mais cheminée, c'était bon. Je peux pas revenir là-dessus.
7: C'est pareil pour les lettres.
1: Le tractopelle aussi.
3: Pour le A, pareil, il a pas de tête, il a un chapeau.
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1: Les affreux Jojo dans votre radio, j'espère que tout va bien pour vous. Nous on passe un bon moment et on espère en tout cas que c'est communicatif et que vous avez la banane. En tout cas nous c'est le but de cette émission.
2: Je vais te dire, l'important c'est quoi? C'est qu'on s'amuse de nous.
1: Mais voilà. Oui, mais bon.
2: Si le mec, en nous écoutant, il s'est chié, bon, ben,
1: Il
2: divorce. Enfin, je sais pas, je veux dire, il y a un moment donné, il faut faire des choix.
1: Hein. Non, mais le mec qui est en train de nous écouter, il reste parce que elle arrive, elle est belle. Elle est magnifique.
2: Elle est pas là, t'as dit qu'elle était au coin du métier.
3: On a dit qu'elle tournait.
1: C'est Laurence Croati, les amis.
4: C'est Lolotte.
1: Lolotte qui nous propose quelques records un peu débilos.
3: Oh oui. Oh bah alors je vous en annonce quelques-uns comme ça là.
1: Oui, allez.
3: Alors, il brise 155 noix avec sa tête en une minute. Bam. Alors.
1: Et alors bien, c'est moi ou c'est pas moi?
5: Ah bah c'est pas un vrai record, j'en brise 152 moi.
1: Ah.
3: Mohamed Rachid.
2: Non, toi, tu casses les couilles, toi. C'est pas pareil.
6: Il faut dire si c'est un vrai ou pas, c'est ça?
3: C'est un vrai. Non, c'est un vrai.
1: Thierry.
2: D'accord, on va pas rigoler là-dessus.
6: C'est pas un jeu.
3: J'annonce deux, trois trucs, histoire de vous dire que les gens font quand même des trucs un peu chelous.
1: Non, c'est pas pour rigoler.
6: On commente, par contre. C'est instructif.
3: Par exemple, il y a une nana qui dit, je veux absolument rentrer dans le livre des records. Et pour ça, elle se dit, tiens, je vais faire l'amour avec plein d'hommes. Allez, petite devinette. Et elle se dit, combien?
2: Est-ce qu'elle a fait de la radio?
6: En combien de temps? Attends.
1: C'est pour ça qu'elle est pas là.
6: En combien de temps?
3: Alors, il y a pas de durée de temps.
6: Ah bah oui. Alors c'est facile, elle a toute la vie pour.
1: Elle a décidé de faire ça pour rentrer dans le Guinness des records.
3: Pour rentrer dans le Guinness des records,
2: il faut que plein de monde rentre dans toi.
6: Ouais. Non mais on est tous dans le Guinness des records, s'il y a pas de limitation dans le temps.
3: Elle s'est mis la barre haute quand même, la demoiselle, je sais
5: 216.
3: Pas pourquoi.
2: Non, mais 216. Par contre, est-ce qu'on peut en revenir à celui qui casse des noix avec sa tête?
6: T'es sûr que c'était avec la tête?
2: Non, parce que maintenant que je viens de réfléchir là. J'ai déjà essayé de casser, tu sais, la noix récalcitrante, tu vois, la noix.
6: Mais toi,
2: c'était
6: pas avec la tête.
2: La noix que t'as pas de couteau.
1: Oui. Ouais.
2: Tu sais que t'essaies de dans ta main.
1: Oui.
2: Bon, et puis t'y arrives pas. Tu tapes avec ta main. Tu te niques la main.
1: Non, il y a que toi qui fais ça. Il y a que toi qui fais ça.
5: J'ai jamais essayé.
1: Parce que tu prends deux noix, tu le mets dans ta main, il y en a une qui casse.
2: Deux noix poule vende.
1: Oh merde.
3: Oh là là, elle va être longue.
2: Deux noix 16 après.
3: Non mais ça dit 155 noix avec avec la tête.
2: T'as la tête une noix.
3: Je pense qu'il a pris du Doliprane après.
2: Parce que même à la limite, allez, melon. Bon, t'as mal à la tête, hein. Mais oui. Toi, c'est plus souple quand même, melon. C'est loin.
6: Ça fait mal.
3: Faut pas la louper. Putain, elle a roulé, Roger, t'es con.
5: Si ça se peut, il a été opéré, il a une plaque en métal sur le front.
2: Oui, voilà, c'est
5: personne,
2: ça.
5: Personne voit.
1: C'est pas faux, ça.
3: Il se l'est fait poser exprès.
2: Donc en fait, toi, tu trouves toujours des bons côtés aux gens. Tu peux pas te dire à un moment donné, mais il est quand même mon con.
1: Non, il est protecteur, Yann.
2: Non, mais c'est incroyable. Bon, déjà, comment tu peux avoir l'idée de casser des noix?
5: J'ai pas la réponse à ça.
1: Et lui, il a couché avec combien de partenaires alors?
3: On revient sur la nana. Son truc, elle a annoncé. Elle dit, moi, je rentrerai dans le Guinness des records, toujours très très compliqué à dire, parce que j'ai décidé que dans ma vie, je coucherai avec 100 000 hommes.
1: Non.
3: Allez.
1: Et on était où nous?
3: On sait pas.
1: Mais qu'est-ce qu'on faisait?
3: Je pense qu'elle va pas tarder à vous appeler parce que elle manque de prétendants.
2: Déjà, je m'excuse, mais moi, c'est Prums.
6: moi j'ai pas compté mais
3: 98 millième, t'imagines?
5: Donc ça veut dire que potentiellement elle peut casser 200 000 noix avec sa tête.
1: Non mais pourquoi elle a fait ça?
3: Mais je sais pas, c'est complètement
1: C'était pour rentrer dans le Guinness.
3: Dans le Guinness. Donc là elle est sur le
1: mais en combien de temps? Est-ce que vous savez?
3: Là en fait il y a pas, elle a commencé le deal. Il n'y a pas de date de fin pour le moment.
2: Non, mais c'est 100 000, tu peux pas le faire en 3 jours.
1: Non, mais c'est ça le record.
6: Toute une vie.
3: Ah, mais 365 jours. Si on fait des calculs, les gars, 100 000, déjà, il faut bien cravacher par jour. On va pas parler de ça, c'est dégueulasse. Ouais. Alors, sans transition.
2: Cravacher, mais au moins cracher, c'est sûr.
3: Sans transition, le plus grand boudin du monde.
1: Oui.
2: Tu mesures combien?
3: Bien.
6: Boudin?
3: 175 mètres.
1: Eh bien, bon appétit. Merci, Lolotte. Super.
2: Il faut combien de pommes?
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1: Et dans cette émission, qu'est-ce qu'il y a? Je vous ai réveillé, pardon, excusez-moi. Dans cette émission, on apprend des trucs, on rigole, on s'amuse, il y a des blagounettes. On fera un petit jeu tout à l'heure avec Yann Morel. On retrouvera Lolotte avec la Lolo Web. Et puis maintenant, on va réfléchir avec Jérôme. Moi, j'aimerais bien un petit jingle de Jérôme de la Rua, puisque ils sont tellement mélodiques. Si vous avez un jingle chanté, Jérôme de la Rua, vous l'avez ce jingle.
2: Je le mets,
1: Ok, merci.
2: Sous la contrainte.
1: C'est Jérôme de la Rua. Ouais. Jérôme de la Rua. C'est Gigi. Ils sont variés, quand même, ces jingles.
2: Vous en voulez un que vous allez trouver ou vous en voulez un que vous n'allez pas trouver?
1: Allez, celui qu'on va pas trouver, on relève le défi.
3: Chaque.
2: Ok. Allez. Alors, d'où vient l'expression être dans le coltard?
3: Waouh.
1: Et l'autre, c'est quoi?
2: Et l'autre, ça, c'est la dure.
4: Alors, en fait,
3: et la facile, c'était.
4: Non. Être dans le coltard, en fait, c'est à la base, c'est dans l'alpinisme.
1: Mm-hmm.
4: Tu vois, c'est-à-dire qu'à un moment, tu pars un peu déjà trop tard dans ta journée, tu franchis le coltard, et du coup, tu sais que ta rando, elle est foutue.
5: Elle est foutue. Parce qu'il fait déjà nuit.
4: Voilà, c'est ça.
5: Et ouais.
4: Donc, t'es obligé de dormir sur place et tout.
2: Qu'est-ce que t'as pas compris quand j'ai dit que la question allait être difficile?
1: Alors,
2: c'est quand même simple.
1: Alors, moi, je sais pas pourquoi.
2: Oui.
1: Mais je sais pas pourquoi.
2: D'accord.
1: Je sais pas pourquoi je pense à militaire, moi. Est-ce que c'est un rapport avec, le vêtement militaire, avec l'armée, un truc comme ça? Ou alors je confonds avec, banane?
2: Oui, voilà. Je pense que c'est ça.
5: Alors attends. Banane. Je suis dans le coltard.
2: Déjà, l'expression être dans le coltard, c'est quoi?
4: On est fatigué, on est dans la brume.
2: Voilà, on est un peu, dans le pâté.
4: Donc c'est un rapport avec les gorilles. Parce qu'on est dans la brume.
2: Ouh, c'est pas mal, ça. Okay. Pour un jeu de mots,
3: Ça
2: fait rien avancer.
3: Pour un cinéphile.
1: Moi, j'ai pas compris.
3: Ben, Gorille dans la brune, le film de...
1: Excusez-moi, j'étais pas là. Non, je l'avais pas.
3: De Sigourney Weaver.
1: Tarkol.
2: C'est issu d'une histoire vraie, non? Il est très bien, ce film.
1: Tarkol. Est-ce que c'est une histoire de Verlan? Tarkol, coltard.
2: Tarkol, alcool, apéro?
3: Apéro.
2: Toi, quand t'as une idée dans la tête.
1: Est-ce que c'est une vieille expression? Est-ce que c'est vieux, ce truc?
2: Non.
3: Coltard, ça veut dire quelque chose ou c'est...
2: Oui.
3: Dans quelle langue?
2: Ah, faut que je vous dise tout alors.
1: Non,
4: moi j'ai un rapport avec la F1, avec David Coltard. Qui était
1: mais il est chaud
4: sur Mercedes.
2: Oui, Formule 1, mais alors dis donc, années 90, oui, comme ça. David Coulthard.
1: Yes.
2: Et lui qui n'y connaît rien en sport.
1: Alors là, les moins de 20 ans ne peuvent pas connaître, évidemment.
4: Je suis désolé.
3: Même les plus.
2: Ah oui, parce que tu aurais dit le réalisateur, Jean-Luc Coltard, par exemple, tu vois.
3: D'accord.
5: On l'avait pas non plus.
1: C'est pas Coltard, c'est Godard.
2: Ah oui, t'es même lui, il l'a eu, et l'autre, toi, sérieux, on va te recycler, l'autre, sérieux.
1: Est-ce que
5: je l'avais écrit tout nous, ça va.
1: Est-ce que c'est quelqu'un, coltard? Je suis dans le coltard. Thierry, est-ce qu'il peut être dans le coltard de quelqu'un?
4: Pardon, monsieur.
5: Quelqu'un de pas beau. Quelqu'un de pas beau, que c'est pas chouette. Oh merde, je suis dans le coltard.
2: On va essayer de faire avancer quand même.
1: Oui.
2: Ça vient de c'est issu de l'anglais.
3: Voilà. Ah, c'est anglais.
2: En deux mots.
3: Cool.
1: Alors, cool.
3: Froid.
5: Froid.
1: Tard.
2: Alors, je vais encore vous aider, hein, parce que
5: vous êtes pas bon.
2: Vous êtes pas bon. Cold, c'est pas cold.
1: Ah, c'est cold.
2: Froid, c'est cold. C O A L.
1: Cold téléphone.
5: Appeler
1: téléphone.
2: Non, téléphone, c'est C A 2 L. Et on va pas faire tout l'anglais quand même. Là, c'est C O A L.
4: C'est l'huile, le pétrole. Cold.
2: Daricol, c'est bon, vous l'avez?
5: Non. On est mauvais.
1: Ah oui, je cherche col parce que je vois pas ce que c'est.
2: Non, mais je cherche pas mon pépère.
5: Ça veut dire quoi?
2: Je vais t'aider parce que je vais te dire pourquoi.
1: Il nous reste 30 secondes.
2: Je ne donne rien au Téléthon, donc je vais t'aider. Col, ça veut dire charbon.
1: Voilà. Ah, mais c'est vrai qu'on utilise souvent ce terme.
2: Et tarte, T-A-R, qui veut dire
4: fou, taré,
3: non,
2: goudron,
1: voilà.
2: Donc, alors être dans le coltard,
3: dans le charbon goudron,
2: c'est ça.
4: Avec des plumes. Quand t'as perdu au jeu.
5: J'avais les plumes.
2: Si tu veux, je vous explique. Le coltard, c'est issu d'un goudron, issu lui-même de la houille.
1: Monsieur Houille. D'accord.
2: Qui est une roche sédimentaire d'origine biochimique, riche en carbone. Donc en fait, le col tar, le mélange donc de charbon et de goudron, ça fait un truc tout pâteux. Okay. Et quand tu te retrouves dans le col tar,
1: ouais,
2: t'avances pas bien,
5: tu peux pas t'en sortir, quoi.
2: T'es tout mou.
1: D'accord.
2: Ah, d'où l'expression voilà. Être dans le coltar.
1: Voilà. Eh bien, alors là, moi, Jérôme, je dis
4: bravo,
1: chapeau.
4: Bravo.
2: Je vous l'avais dit que vous trouveriez pas.
4: Ouais, moi, je l'avais, mais je voulais faire durer.
2: Oui, je sais, toi aussi. Toi, je savais. Puis à la limite, même si tu savais pas, je te l'aurais donné.
5: Non, faites pas trop non plus.
2: Non, toi, je t'aime pas.
5: Ouais, moi non plus.
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1: Et les affreux.
2: Oui, c'est nous.
1: On joue,
2: oui,
1: on joue ou pas?
3: Allez, ouais. On joue.
1: On fait petit jeu.
2: Allez, on joue. Ah,
1: on va jouer avec Yann Morel. Et puis après, on retrouvera Lolotte un petit peu plus tard. Yann, vous avez ce magnifique jeu que vous avez trouvé.
4: Yann Morel, c'est Yann Morel.
1: Mais non.
4: Yann Morel, c'est Yann Morel.
1: Si, c'est
5: et
1: Yann
5: c'est,
1: Morel.
5: Et c'est moi ou c'est carrément une émission bilingue?
1: Ah mais carrément.
5: On repart dans l'anglais, ouais, quoi. Après Coltard, directement, completely.
6: Pour l'anglais, je sais pas trop, mais on est bilingue, c'est sûr.
5: Il y a un truc,
1: Alors, Yann nous propose ce jeu. En fait, il nous donne les paroles en français d'une chanson qui est à la base en anglais. Et nous, on doit trouver le titre de la chanson.
2: Exactement.
1: Oui, j'ai tout compris.
6: Si on n'avance pas, il nous aide en fredonnant le...
2: Exactement.
6: Ouais. La chanson.
2: Mais là... Je vais vous dire deux phrases, vous l'aurez, c'est sûr.
1: Allez. Oh
2: là
1: là.
6: Mais oui.
2: Alors. Bonsoir, obscurité, ma vieille amie.
6: Hello, everybody, tonight.
2: Je suis venu te parler à nouveau.
6: I'm coming here. No, cool. To speak again.
2: Car une vision s'insinuant doucement en moi.
6: Tu sais, monsieur,
2: assumer ses graines durant mon sommeil.
6: Assumer les graines durant sommeil, dreaming.
2: Non, c'est pas Lionel Richie. Et la vision qui fut plantée dans mon cerveau demeure encore.
5: Te calme.
1: Calmez-vous.
5: Attends.
2: Alors, je vous demande pas de traduire, hein, mais, et attention, dans le son du silence.
6: The song of
1: Simon and Garfunkel.
7: Simon and Garfunkel.
1: Simon et Garfunkel.
7: T'as vu la version qu'ils ont sortie?
6: Ah, la version, la reprise, elle est énorme. Elle est super bien.
7: Tu l'as pas?
6: La version moderne?
1: Non.
6: Le Soul of Silence.
7: T'as rien dans ton ordi.
1: Non, j'ai. Excuse-moi, j'ai que 80 000 titres, mais ça là, je l'ai pas.
2: La version,
7: c'est le top du moment.
2: Disturbed.
1: Disturbed. Mais on l'écoutera dans votre radio tout à l'heure.
2: Disturbed. Oui, c'est le groupe.
6: Ça fait
2: perturbé en fait, ça veut dire perturbé.
6: Ça et quand même vaincouille ça. Si tu auras le bien. Hein.
2: Alors, le site est inaccessible. Non, c'est bon.
1: Ah oui.
2: Ah, c'est bon. Allez, une autre, très connue toujours, un grand classique, du temps. Il faut du temps.
5: Time after time.
1: Time after time.
2: Non, c'est du temps. Pas après du temps. Non,
5: et en fait, temps, qu'on peut, d'accord, alors tu te calmes.
1: Oh, c'est bon, moi, la dernière fois que j'ai fait anglais, c'était en 6e.
6: Europe. Time. No, I need time.
5: After time. Non.
2: Pour reconquérir ton amour.
6: Reconquérir for love.
2: Je serai
7: Europe.
2: Là.
7: Europe.
2: Ah. Je serai
5: I
2: là.
6: I will here.
2: I will survive.
6: I will survive.
2: L'amour, seulement l'amour, peut ramener ton amour un jour.
6: Love, only love. Ramener. Today.
2: Je serai là.
1: In your eyes.
6: I am here.
2: Allez.
5: I feel good.
2: Je lutterai. Bébé, je lutterai. Pour reconquérir ton
7: c'est
2: amour.
7: C'est pas c'est Europe.
2: Je
7: c'est
2: serai
7: Europe.
2: Là.
1: Non, c'est Scorpion.
6: I'm still loving you.
1: Oh, mais il chante bien, Yann.
5: Oh, n'exagère pas.
1: Vous le saviez. Vous avez l'anecdote sur Still Loving You.
5: Non.
1: Vous savez ce qui s'est passé quand il est sorti le morceau
5: non.
1: Still Loving You.
2: Naissance à fond.
7: Vas-y, dis.
1: Il y a eu un baby boom.
5: Non.
1: Tout le monde a ken.
7: Ah, tout le monde a ken.
1: Mais si. L'effet de la chanson a eu tellement un impact dans le cerveau des gens que cette année-là.
5: C'est pas vrai.
6: Fifi, et quand Jules, il a sorti son dernier jingle, il y a eu un truc de suicide. De fou.
1: Et ouais, Still Loving You, ça a été la période
6: alors
1: du.
6: Alors que pour la queue le, il s'est rien passé.
1: Rien du tout. Un truc de fou.
7: Si, ça dépend où, hein.
6: Et Zébu, là, Bézu, ah ouais. Il a sorti à la queue le, rien.
1: Alors moi j'en ai une pour conclure, si vous voulez.
6: Oui, super. Ah.
1: Sur une sombre route du désert, un vent frais passe dans mes cheveux. La senteur tiède de tes colitas, c'est le vent dans l'atmosphère. Vous voyez pas ça? Sur une ombre route du désert, un vent frais passe dans mes cheveux. Vous l'avez pas?
6: Mais oh,
5: merde.
6: Mais si.
1: Je veux refrain.
6: C'est Céline Dion.
1: Non.
7: Céline Dion.
1: C'est Hotel California.
6: Ah ouais.
1: Des Eagles.
5: Ah oh, mais oui.
1: C'est tout pourri en français. C'est tout pourri.
5: Ah ouais, là ça fait pas vibrer là.
1: Puis elle alluma la chandelle.
6: Excusez-moi.
1: Elle me montra le chemin. Il y avait des voix au fond du couloir. Il me sembla les entendre dire.
2: Hôtel California.
1: Bienvenue à l'Hôtel California. Voilà.
6: Et Colitas, c'est quoi?
1: Je sais pas. Bravo, Yann Morel.
5: Bravo!
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1: Je suis triste.
2: Ah non.
1: Ah ben
2: non.
1: Si, c'est la fin.
2: Ah non.
1: C'est la fin de cette émission, mais je suis ravi de vous retrouver. En tout cas, là. Il nous reste encore quelques minutes et on va terminer cette émission avec Laurence Ruati.
2: Oh.
1: Avec ouais avec la Lolo Web.
2: Ah, une Lolo Web. Oh, alors attention, très poétique, les amis.
1: Ouais.
2: Je vous invite à réfléchir avant de me donner la réponse, d'accord?
1: D'accord.
2: Ou à poser des questions intelligentes pour que l'on
3: c'est
2: prenne 2-3 minutes
3: je veux
2: avant
3: dire,
2: de
3: soyez trouver. Moins con
2: alors,
3: que d'habitude.
2: Dites-moi, savez-vous
1: non.
2: ce qu'est une vagiciale.
1: Oulala,
2: Terengis. Je savais
4: que vous aviez ça. Moi, j'ai une idée sur le facial.
3: Est-ce vaginal?
2: Je me doutais que ça allait partir en sucette.
4: Mais il y a aucun.
3: Vagiciale.
2: Il est possible qu'il y ait un rapport anatomique. Prenez le temps.
5: Est-ce que c'est un terme météorologique?
2: Ce n'est pas là.
5: Une vague glaciale s'abat sur la France dans les jours à venir.
1: C'est une expression d'une commune de la France.
2: C'est localisé. Ce n'est pas une expression d'une commune. De
1: la commune qui s'appelle Sial. Allez, je vais à Sial.
2: Oh, elle est jolie.
1: Allez, voilà, c'est pour moi.
2: Elle est jolie.
4: Mais c'est quoi la question?
1: La question, c'est qu'est-ce
2: que c'est qu'une vagiciale?
1: Une vagiciale. Alors, allons.
4: Ah, mais alors, ça, je sais ça.
1: On va rentrer.
4: Ah,
1: on va rentrer dedans.
5: Dans le vif du sujet.
4: Non, du tout.
1: Est-ce que c'est une partie du corps?
2: Alors, il y a un rapport anatomique.
4: Non, dans les vagiciales, c'est

0: Mais pareil, il y en a plusieurs. Il y a la vache d'Aquitaine. Il y a la vache de Salers. Et il y a la vache à Ciel. C'est une vache que tu la tries matin, midi et soir.
1: Eh ben, tu sais quoi?
2: Non.
3: Est-ce que c'est un rapport avec le vagin?
1: Eh bien, écoute, il y a un rapport anatomique.
2: Mais Thierry, mais comment vous êtes trop fort?
3: Non, mais je sais, mais...
2: Comment vous êtes trop fort?
1: C'est né. Oui, c'est je suis né comme ça.
3: Voilà, c'est ça.
2: Ok. Alors, c'est une maladie?
1: Oui. C'est pas une maladie.
2: Oh là là, j'ai chopé une vache. Est-ce que c'est pas la nana qui a couché avec les 100 000 mecs?
1: Avec les 100 000 gars.
3: C'est quand le vagin devient glacial.
0: Est-ce que ça... Est-ce que, par exemple, si tu passes de l'autre côté, c'est une anusiale?
2: Ou une bouche à chial?
1: Donc non.
2: Est-ce que ça peut être une bouche à chial?
0: Est-ce que c'est...
1: Ils sont contents.
0: Alors, excusez-moi. Est-ce que ça serait pas une éjacque faciale, mais que t'es trop petit?
1: Voilà, voilà. Non, mais bonsoir, les gars.
4: Alors, en même temps, pour leur défense, Florence, là, t'as cherché.
1: Oui, c'est vrai.
2: T'as réussi.
4: Là, quand même.
1: J'avoue.
4: Vous cherchez.
0: Alors, non, mais est-ce que c'est le nom scientifique pour faire de la reproduction?
1: Non, pas du tout. Mais pas du tout.
4: Ah non, du tout. Alors, est-ce que c'est une opération qui peut avoir lieu à cet endroit-là?
1: C'est pas vraiment une opération.
0: Genre, tu le coupes pour plus t'en servir.
2: Ah, non. c'est une opération.
1: C'est pas une opération, non.
2: C'est pas une opération.
1: Non, c'est pas une opération.
3: Est-ce que c'est une façon de s'en servir?
1: C'est pas du tout une façon de s'en servir. Mais sinon, j'aimerais bien une explication, Tutu, parce que du coup, je...
0: Est-ce que ce serait pas une inflammation
2: du pied?
0: Vous avez encore des problèmes, hein. Ouais, du pied, t'es par exemple.
1: Eh bien,
0: non.
2: Ça concerne que les femmes, on est d'accord?
1: Alors, ça concerne que les femmes.
2: Ok. Ouais,
0: c'est un truc qui se passe
1: au niveau de la partie anatomique.
2: Oui, c'est vaginal, donc c'est vaginal.
1: C'est effectivement.
0: C'est vaginal.
1: Alors, c'est pas vaginal, c'est dans cette région-là.
2: C'est dans
1: Oui, c'est pas vaginal. Le vagin, c'est interne.
0: L'oreille, c'est aussi dans le truc.
3: C'est quand il se passe quelque chose sur un vagin.
1: C'est quand il se passe. Oui, voilà, dessus. C'est pas dedans, c'est dessus.
3: Dessus.
0: Quand c'est quand t'as une.
3: Il pousse quelque chose.
0: Quand t'as un truc qui en approche. Bon, par exemple, le bite, on va faire simple.
1: Il reste pas longtemps, donc on va aller
2: c'est
1: directement
2: fini.
1: Dans le.
2: C'est fini l'émission.
0: Non, je sais pas, je demande.
3: Non, faut la réponse.
2: Allez-y, ouais. Lolo.
4: Quand tu dis que ça se passe dans cette région, tu parles de l'Auvergne.
1: La vagaciale, figurez-vous que c'est un soin esthétique qui vient des États-Unis, qui est destiné au maillot des femmes, qui vise à obtenir une peau uniforme, apaisée et hydratée, notamment après l'épilation. Ce soin permet de traiter les imperfections cutanées fréquentes dans cette zone, comme les poils incarnés, les boutons liés à l'épilation, ou les irritations.
3: Et donc, c'est quoi?
1: Voilà,
3: c'est un peeling?
1: Oui, c'est une sorte de peeling. Il s'appelle la vache asiale. Bonjour, dans un salon esthétique. Bonjour, madame. Est-ce que je pourrais avoir une vache asiale? Voilà.
2: On bien.
3: Bon, bravo.
2: Merci, les amis. Bravo, Lolo. C'était bien, ça.
1: Avec plaisir.
2: C'était les affreux jojo. On vous donne rendez-vous très bientôt dans votre radio.
1: Et bien, à très, très bientôt.
2: À bientôt. J'ai une vache asiale.
1: Bisous.
2: À faire.

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1: Bonjour, bonjour, bonjour chers auditeurs, bonjour ceux qui sont sur YouTube, les bienvenus sur la radio Méga FM, pour notre émission Pain de vie. Nous croyons que, voilà, vous êtes à l'écoute et ce soir, nous sommes là pour parler d'un sujet qui est vraiment un sujet très intéressant, n'est-ce pas? Puisque c'est la rentrée, et donc nous allons parler du milieu professionnel et aussi des valeurs chrétiennes. Donc ce soir, j'ai deux invités sur le plateau, mais sans plus tarder, nous allons remettre ce moment entre les mains de notre Seigneur, n'est-ce pas? Puisque si nous sommes là, c'est parce que, nous sommes aussi à la brèche pour donner justement les valeurs bibliques que le Seigneur nous demande de transmettre, et quel que soit le milieu, quel que soit le temps. Donc, soyez les bienvenus, installez-vous confortablement et nous allons donc prier pour remettre ce moment entre les mains du Seigneur. Papa, je te remets, Seigneur mon Dieu, cette émission Pain de vie, émission initiée par l'apôtre Jean Poulier. Nous te bénissons, Seigneur mon Dieu, pour ton serviteur. Merci pour la radio Méga FM qui nous permet de transmettre, et nous te donnons toute la place, Seigneur, que tout ce que nous disons, tout ce que, Seigneur mon Dieu, nous annonçons de ta part, que ça soit de toi, Papa, et que chaque auditeur, chaque auditrice puisse être, Seigneur mon Dieu, enrichi par cette émission. Nous te bénissons et nous te disons merci. Amen. Amen, amen. Donc, chers auditeurs, nous sommes vraiment sur la radio Méga FM 88.9, et sachez que cette émission, c'est la vôtre. Vous pourrez participer en intervenant au 06 90 23 17 11. Alors, j'ai aujourd'hui avec moi deux intervenants qui vont se présenter, puisque j'ai donc à ma gauche une dame qui va se présenter. Voilà, je lui laisse le soin.
2: Bonsoir, bonsoir à tous. Moi, c'est l'ancien Jita de l'église EUCDC de Sainte-Anne.
1: Et nous avons également un monsieur. Tu peux te présenter.
3: Bonsoir, bonsoir, chers auditeurs. Je suis Jean-Philippe de l'église EUCDC Grand Camp. Donc, voilà.
1: Donc, soyez les bienvenus. Et moi, je suis donc le docteur Yolande, de l'église EUCDC. Voilà, des églises EUCDC. Donc, nous allons parler de quelque chose qui est intéressant aujourd'hui parce que, en ce début de semaine, nous savons que il y a la rentrée scolaire, mais la rentrée aussi pour beaucoup qui sortent de vacances. Et vraiment que la paix et la grâce du Seigneur soient avec chacun de vous, chez vous, sur la route, à votre poste de travail, si vous y êtes déjà. Et on va vraiment se demander comment vivent les valeurs chrétiennes en milieu professionnel. Nous savons que on aborde un sujet qui touche notre quotidien de manière très concrète. Et entre la pression du rendement, les choix de l'éthique, les relations parfois complexes entre collègues, la tentation du compromis, il n'est pas toujours simple et facile d'incarner sa foi sans tomber dans un jugement par rapport aux collègues ou à l'isolement, puisque parfois on est obligé de s'isoler pour certaines choses. Donc voilà comment être ce sel et cette lumière dont parle l'Évangile, tout en restant performant, en restant humble, en restant respectueux dans notre cadre professionnel. Alors, je demande aux éditeurs vraiment de vous installer confortablement durant ces 2 heures. Nous allons réfléchir, écouter vos témoignages et aussi prier pour cette rentrée. N'hésitez pas à appeler au numéro 0590 23 17 11. Et vraiment, n'hésitez pas non plus à partager vos expériences, à poser vos questions. Et nous allons donc démarrer. Alors, bienvenue à tous ceux qui nous rejoignent, effectivement. Avant même d'ouvrir la parole, nous savons que dans Matthieu 5, 13, 14, Jésus nous dit « Vous êtes le sel de la terre et vous êtes la lumière du monde ». Il ne précise pas « Soyez la lumière uniquement le dimanche à l'église hein? ». Non, non, il ne dit pas « Soyez la lumière uniquement à l'église ». Il nous demande d'être dans notre environnement quotidien,
3: amen,
1: d'être ce sel et cette lumière. Alors, j'ai 2 invités. Vous allez nous faire part de votre témoignage par rapport au travail que vous avez déjà eu, que ce soit quand vous aviez 20 ans, 30 ans, 40 ans, puisque maintenant, on sait que, voilà, on peut évoluer dans le travail, on peut commencer avec quelque chose et puis arriver dans autre chose en faisant des formations, en reprenant l'école. Donc, n'hésitez pas à vous sentir à l'aise, mais comment être justement, qu'est-ce que ça signifie sur le terrain, ne pas être un chrétien du dimanche, mais être le sel de la terre et la lumière du monde dans le travail, 8 heures au quotidien, qui inclut 8 heures de travail. Maintenant, 7 heures, voilà, nous sommes dans les 35 heures, mais parfois avec des heures supplémentaires qui s'ajoutent. Voilà. Donc, comment nous sommes ce sel et cette lumière dans le travail? Je vous laisse la parole.
3: Alors, je voudrais dire que pour être le sel de la terre et la lumière du monde, dans le travail, c'est pas facile, c'est pas tout le temps facile, puisqu'on est amené à communiquer avec les coéquipiers, à communiquer avec les collègues, etc. Et souvent, ça arrive que les collègues, bon, ils ne sont pas chrétiens, ils sont juste des hommes, comme tout homme. D'ailleurs, moi, je suis un homme. Mais ils n'ont pas de conviction que Dieu existe ou ni quoi que ce soit. Donc, eux, ils vivent selon leur loi et leur foi. C'est-à-dire qu'ils sont sans foi ni loi, en quelque sorte. Et ça peut arriver que, bon, il y ait des sujets qui dérapent, comme par exemple, je donne un exemple, hein, une belle fille qui passe et nous sommes sur le chantier en train de travailler et ils disent « Oh, mais pas vrai ça, c'est pas vrai, il est passé là, machin. » Et puis, toi qui es chrétien, tu es là, mais tu dois faire en sorte de ne pas regarder, de détourner ton regard et de rester fixé sur Jésus, puisque voilà, la tentation, elle est là. Donc, moi, je dis que être le sel de la terre, c'est surtout veiller à son comportement, veiller à son attitude. Mm-hmm. Quand on est confronté à certaines situations, c'est au travail, c'est faire son travail avec sérieux et excellence. Mm-hmm. C'est être une personne fiable. Sur qui les collègues peuvent compter, c'est apporter des solutions plutôt que seulement signaler des problèmes. Et c'est garder une bonne attitude, ce que je viens de dire, ce qui n'est pas tout le temps facile, même lorsque la situation est difficile. Et c'est aussi refuser les comportements malhonnêtes. Mm-hmm. Refuser les comportements malhonnêtes, les commérages, les conflits. Et il faut savoir, il faut garder son self-control, il faut garder son humilité, il faut garder sa sagesse. Ce n'est pas tout le temps facile.
1: Alors en fait, concrètement, ce que ça signifie sur le terrain, que le premier témoignage que tu donnes, c'est l'excellence. C'est-à-dire que on voit à travers ce que tu dis, déjà l'exemple que tu as donné, apparemment vous êtes sur des chantiers. Ouais. Et donc c'est déjà ton positionnement en tant qu'enfant de Dieu. Tu n'es pas un homme comme tous les hommes, tu es marié,
3: yes,
1: tu as ton épouse, il y a une personne qui passe, il y a des commentaires, mais toi, ton positionnement, c'est de rester comme Dieu te le demande, c'est-à-dire voilà, en étant respectueux d'une femme qui passe de toutes les manières, et de ne pas tomber dans des compromis, c'est-à-dire au travail faire comme si on est là avec les autres, et puis que de l'autre côté, bon, voilà, le dimanche à l'église, on est voilà, on est comme un saint. En fait, et tu as parlé d'une chose qui est importante, tu as parlé d'excellence aussi dans la qualité du travail, La qualité du travail, c'est aussi la ponctualité, c'est la rigueur, c'est l'honnêteté. En fait, on voit que l'intégrité commence aussi par le respect du travail, tout simplement, et tout ce que ça englobe, les horaires, les engagements. Alors, je vais laisser l'ancien parler aussi, donner son témoignage, puisqu'on commence comme ça. Voilà. Est-ce que tu as quelque chose à dire et à enrichir aussi ce débat sur les valeurs chrétiennes et le travail?
2: Alors, moi, quand j'ai lu le titre, le thème, au fait, j'ai été directement chercher être le sel de la terre.
1: Voilà, c'est ça.
2: D'accord. Ça m'a parlé avant toute chose. Alors, oui. Dans la nature, hein, nous parlons premièrement de la nature, le sel est utilisé de plusieurs manières. La fabrication, plastique, papier, faire fondre la glace, enlever le vin. Au fait, le sel a plusieurs fonctions. Alors, dans le temps de Jésus, ça préservait la nourriture. Ça servait aussi à guérir, à désinfecter, à soigner. Alors nous, en tant que chrétiens, cela veut dire quelque part, nous sommes appelés, quel que soit le lieu que nous sommes appelés à être des soignants, à être des personnes qui guérissent. Je dirais pas dans la médecine, hein.
1: C'est ça.
2: C'est vraiment être le sel, pour moi, c'est vraiment quelqu'un, un chrétien qui emmène la vie.
1: C'est ça, au travail.
2: Voilà, emmène la vie. Alors, j'ai pris comme passage biblique Genèse 39, 27, où Laban dit, « Puisse trouver grâce à tes yeux. Je vois bien que l'Éternel m'a béni à cause de toi. Voilà. » Cela veut dire quelque part, c'est « Il a un sel, il a porté la bénédiction. » Dans Matthieu 5, 13, à 14, vous êtes le sel de la terre.
1: Oui.
2: Mais si le sel perd sa saveur, avec quoi la lui rendra-t-on? Il ne sert plus qu'à être jeté dehors et foulé aux pieds de tous les hommes. Vous êtes la lumière. Alors cela veut dire quelque part, en tant que chrétien, de le travail, c'est vrai, comme disait mon frère Jean-Philippe, ce n'est pas évident. Lui, il a donné son témoignage par rapport à une femme qui passait, mais moi en tant dans le domaine où j'étais, je dis bien où j'étais, Dieu m'appelait à me former dans des responsabilités que j'ai refusé beaucoup de temps. Parce que pour moi, être responsable, c'était trop de pression, c'était trop, mais quand Dieu nous met dos au mur, il faut y aller. Et à travers de tout ce cheminement où Dieu a voulu vraiment me former par rapport à des responsabilités, c'est vrai que la chair souffre beaucoup. La chair souffre beaucoup parce que il faut diminuer, il faut s'oublier parfois, il faut fermer la bouche aussi. Et c'est vrai que ce n'est pas évident. Si on n'a pas la grâce et la faveur de Dieu, comme Dr Yolande, tu as dit, on peut tomber en dépression.
1: Oui, oui, oui. Il y a des gens qui tombent dans le burn-out, dans la dépression, parce que il y a trop de pression, justement. Il faut apprendre à déposer.
2: Voilà.
1: Et en fait, c'est très, très bien ce que tu dis, parce que tu dis que tu étais dans un milieu professionnel où Dieu t'appelait à prendre des responsabilités et toi, tu refusais. Mais parce que tu te sentais pas prête, en fait, c'est ça.
2: Oui.
1: Ou parce que tu te sentais pas capable. Qu'est-ce qui s'est passé dans ta tête? Pourquoi tu tenais vraiment à refuser ce milieu où on te proposait un poste à responsabilité?
2: Au fait, C'est vrai que dans le métier où je suis, ça fait 25 ans.
1: Uh-huh.
2: C'est depuis au début
1: oui.
2: que Dieu, tous ceux qui m'entouraient, tous mes responsables me demandaient de vraiment de gérer.
1: Oui, c'est
2: Et moi,
1: ça.
2: Je disais gérer, peut-être gérer les enfants, mais pas les adultes.
1: D'accord.
2: Okay. Et c'était, je pense que c'était là mon frein de me dire, OK, les enfants, tu peux parler aux enfants, tu peux t'asseoir, leur expliquer le béaba, ils vont comprendre. Mais l'adulte qui est en face ne comprend pas, même si tu essaies à faire des efforts, à diminuer toi-même, parfois ils ne comprennent pas.
1: Mm-hmm.
2: Et c'est vrai que je me suis dit, bon, OK, ça fait des années que je repousse, je me lance, je me jette à l'eau. Mm-hmm. Et puis, à travers de... où Dieu m'a permis de passer, je crois, il y a encore à faire, hein, mais je crois que j'ai été formée à un point où parfois, on se sentait comme si on était devant le tribunal.
1: Mm-hmm.
2: Et il faut fermer sa bouche.
1: Mm-hmm. Oui, oui.
2: Parce que Dieu te dit, tais-toi. Et c'est lui qui parlera à ta place.
1: D'accord. Donc, en fait, tu étais face à des humains et c'était du management quelque part. C'était, voilà, c'était un poste à responsabilité où il fallait s'occuper d'équipe.
2: Oui,
1: donc, savoir comment les aborder, comment travailler avec eux, comment gagner leur confiance oui. aussi parfois. Souvent, il faut d'abord gagner la confiance de ces personnes et ne pas et avoir une éthique aussi face à tout ce qui est compromis, c'est-à-dire pas faire de préférence. Alors c'est là que c'est difficile parce que qu'il s'agisse de petites lignes sur une note de frais, que ça soit aussi un rapport, on peut pas faire de faux rapports. De fausses, comment dire, de faux comptes rendus. Les comptes rendus doivent être fiables. Et on doit avoir, on peut pas faire des petits arrangements, pour, avec la vérité. C'est pas possible. Un chrétien est appelé à avoir une intégrité. Donc, en fait, même lorsque tout le monde fait, mais nous, on ne peut pas faire. Et c'est ça qui est parfois difficile à faire comprendre, justement, qu'il y a des lois, qu'il y a des règles. Alors, dans le milieu professionnel, et donc tu parlais aussi de quelque chose qui était très, très important. C'était justement le positionnement face à l'équipe, hein, et où tu servais les autres. Voilà, mais que quand on te reprochait quelque chose, il fallait que tu gardes ta maîtrise de toi-même. Il fallait avoir l'attitude justement de quelqu'un de responsable sans partir dans ce vocabulaire bizarre, en vrille quoi. La maîtrise de toi qui est un fruit de l'esprit. Fallait pas tomber dans la colère, fallait être dans la paix, fallait ramener la paix là où il y en avait pas. Donc, est-ce que justement cette expérience t'a rapproché de Dieu?
2: Je dirais oui, parce que je vais donner juste un petit témoignage par rapport à... j'étais convoquée devant l'Éternel nous dit, nous serons assis avec les grands.
1: Mm-hmm.
2: Alors, j'étais convoquée devant les responsables de la mairie, tous mm-hmm. les grands qui fonctionnent dans ce domaine. Et j'avais prié, demandé à Dieu de faire quelque chose.
1: Mm-hmm.
2: Et ce jour-là, en fait, j'avais une angine. Je ne pouvais rien dire. Ce jour-là, j'ai eu mal à la tête. Je ne pouvais rien dire. Et j'ai constaté que les mêmes personnes qui, quelques mois avant, qui me, on dirait, criblaient, mm-hmm. ce sont ces personnes qui ont parlé à ma place.
1: D'accord.
2: Parce que je ne pouvais rien dire.
1: Voilà, c'est
2: je
1: ça.
2: Je souffrais trop.
1: Ouais, ouais.
2: Je ne pouvais rien dire. Une seule chose que je faisais, ça et ça, je ne pouvais rien dire. Et j'ai dit à Dieu, merci, parce que peut-être, il connaît toute chose.
1: Mm-hmm.
2: Mais il a permis que moi, je ne puisse pas parler pour que ceux qui m'ont, je dirais, criblé, c'est mm-hmm. eux qui me défendent ce jour-là.
1: D'accord, ok, d'accord. Voilà, c'est ça Dieu aussi, hein. C'est ça Dieu aussi, hein. Dieu est capable de mettre une situation pour nous faire rester tranquilles, rester à notre place, parce qu'il nous dit dans sa parole que soit il mettra des mots dans nos bouches ou bien On n'aura pas parlé et qu'il va parler à notre place. Et là, il a utilisé même les personnes qui ne te comprenaient pas au départ et qui après t'ont défendu face au plus haut. Alors en fait c'est un défi de vraiment d'être de ceux qui gardent une position éthique face aux valeurs bibliques. Alors, tu as parlé de quelque chose qui est très, très important. Tu as parlé de commérage. On n'est pas vraiment au travail pour faire des discours. Alors, justement, l'amour et le respect, c'est pas d'alimenter, notre rôle, c'est pas d'alimenter les critiques, mais d'apporter la paix, le pardon, l'encouragement, justement. Donc, qu'est-ce que tu mettais en place pour cela, mon frère Jean-Philippe?
3: Ben, au travail, quand il y avait de la discorde, quand il y avait des collègues qui ne se comprenaient pas, ben, j'essayais de faire le médiateur, entre guillemets, de leur dire que nous ne sommes pas là pour pouvoir nous déchirer, justement, nous travaillons en équipe. Le travail d'équipe, moi qui suis chef d'équipe, le travail d'équipe, en fait, c'est de travailler, on va dire, en quelque sorte, l'un pour l'autre et de se serrer les coudes pour pouvoir accomplir des tâches. C'est comme pour les fourmis, la fourmilière, ça fonctionne comme ça. Il y a une reine. Et il y a les serviteurs qui sont autour et qui font ce qu'il y a à faire pour faire tourner la fourmilière. Donc, quand on travaille en équipe, il faut pouvoir abaisser les tensions quand il y en a. Il faut pouvoir dire, bon, les gars, vous savez, bon, moi, je suis pas d'accord avec ça. Toi, tu n'es pas d'accord avec ça, mais trouver le bon compromis afin que chacun trouve sa part dans la discussion. En ce qui me concerne, bon, je vais dire que nous sommes des lumières.
1: Oui.
3: Et la lumière, pour pouvoir dire que nous sommes des lumières, il faut déjà que dans notre comportement, à travers les conflits et ceci, ne pas s'énerver, toujours garder le contrôle, parce que c'est à travers ce contrôle qu'on va garder que les autres, ils diront, en fin de compte, là où il devait peut-être insulter, il n'a pas insulté. Là où il devait peut-être élever la voix, il n'a pas élevé la voix. Il est resté tranquille. Le Dieu qu'il sert, le Dieu avec qui il marche, c'est un Dieu de paix. C'est un Dieu qui emmène la paix. Et il faut pouvoir emmener la paix dans son travail. Il faut pouvoir emmener la paix dans son foyer. Il faut pouvoir emmener la paix là où on va. C'est pas facile. C'est pas facile puisqu'il y a toujours, quelqu'un pour titiller, pour piquer. Mais je dis que c'est possible.
1: D'accord.
3: C'est possible.
1: Donc, en fait, quand on t'entend parler, les valeurs bibliques exigent deux choses. Ça exige aussi une attitude juste dans le milieu professionnel. Et en fait, c'est notre témoignage qui parle à notre place. C'est pas ce que nous disons ou ce que nous disons tout le temps ou bien parler tout le temps de Dieu où on ne peut pas, parfois c'est pas possible, mais notre attitude doit démontrer Dieu, en fait. Oui, c'est ça, notre attitude même doit démontrer Dieu. Donc, en fait, les rivalités, les commérages, ce sont des choses que Dieu ne permet pas. Et travailler avec, comme tu parlais, de l'équipe, dans une équipe, il faut être dans la paix, il faut être vraiment dans la cohésion d'équipe. Et s'il y a trop de commérages, on appelle ça ici en Guadeloupe cancan. S'il y a trop de cancan, on se rend compte qu'on est plus dans la distraction que dans le vrai travail. Alors que la valeur même du travail est importante. La valeur du travail est importante parce que le travail, c'est un moyen de servir son prochain. Par exemple, un boulanger va nourrir, il va donner du pain. Le médecin, il va soigner. Le maçon, il va abriter, il va faire une maison. Donc, en fait, le travail, c'est vraiment un moyen de servir son prochain. Et on voit que il y a quelque chose qui est important dans le travail, sur le lieu du travail, c'est l'éthique. L'éthique, c'est-à-dire que les relations concrètes, c'est par exemple que le patron respecte ses employés, que les collègues se respectent entre eux, que par exemple le salaire aussi, la justice sociale de la part des dirigeants, l'honnêteté de la part des travailleurs, Donc, il y a tout ça. Alors, on va parler d'honnêteté de la part des travailleurs. Et puis, après, on fera une pause. Par exemple, nous sommes dans un travail et nous avons des responsabilités, c'est-à-dire employer ce qu'on nous donne. Par exemple, si tu es dans le cadre de l'éducation nationale avec des enfants, on va te donner des stylos, on va te donner des choses, on va te donner du papier, on va te donner des choses, mais est-ce que tu as le droit de partir avec? Est-ce que la personne qui fait les commandes va commander pour un certain nombre de temps, mais est-ce que toi, tu as le droit? Et c'est là aussi que notre comportement fait la différence. Parce que certains ne vont pas... Moi, j'ai entendu ça hein, dans le milieu de mon travail. Certains disaient, c'est là où qu'à travailler, où qu'à becter, où qu'à manger, je ne sais pas quoi. Comme si le fait de travailler, ça te donnait le droit de partir avec des choses. Alors que le Seigneur nous demande non, et ça s'est volé. Mm-hmm. Donc, est-ce que ça vous est arrivé, soit de reprendre quelqu'un ou de le dire, franchement, non, on ne peut pas faire ça, ou même reprendre dans les postes de responsabilité.
3: Ben, quand on est responsable au travail, s'il y a quelque chose qui se passe et qui n'est pas correct, il faut le dire. Ben, peut-être pas aller automatiquement vers le patron, à les dénoncer forcément, mais il faut dire aux collègues ou à la personne qui commet l'infraction, il faut lui dire non, mais c'est pas bien. Mmh. C'est pas bien, faut pas faire ça parce que, voilà, prendre sans demander, c'est voler. Et voler, c'est réprimander. Donc, voilà, il faut quand même amener des conseils. Mmh. Il faut pas se braquer, je vais dire automatiquement, mais il faut pouvoir parler avec douceur et dire les choses telles qu'elles sont. Et c'est surtout une manière de nous positionner aussi.
1: C'est ça.
3: Puisque à travers, c'est toujours... Nous sommes des témoignages vivants. Et à travers notre comportement, à travers ce que nous allons dire, les gens vont dire, bon, je vais me calmer, je vais pas faire ça comme ça, je vais pas faire ci comme ça, puisque il faut donner l'exemple, en fait. Mm-hmm. Nous sommes des exemples. Les gens, ils nous observent beaucoup. D'ailleurs, il faut pas qu'on soit des pierres d'achoppement. Ça, c'est quelque chose qu'on sait. Donc, quand on voit quelque chose qui doit pas se faire, il faut le dire. Pas obligé d'aller directement, je veux dire, chez le patron, mais passer déjà par la personne qui commet le délit. Mmh. Et si jamais il faut pousser plus loin, bon, ben, à ce moment-là, il faut pousser plus loin, mais il faut pas rester... parce que en fait, quand on dit rien, on se rend complice.
1: Voilà, quand on reste passif, on est complice.
3: Voilà.
1: Voilà. Donc en fait, c'est vraiment le témoignage et ce sont les mêmes personnes parfois qui observent aussi ce que nous faisons. Est-ce que nous aidons l'autre à fauter ou est-ce que nous lui disons que ce qu'il fait n'est pas bien? Et même si ça ne plaît pas, même si parfois ça peut emmener aussi un froid dans l'équipe, mais il faut le dire et même ce positionnement peut faire la différence plus tard. Plus tard, parce que en fait, on voit que certaines personnes, ils vous observent, ils peuvent nous observer et dire, regardez, soi-disant chrétien, et ben voilà. Donc, il y en a peut-être qui ne diront rien, mais qui vont observer de comment on réagit face à un collègue qui chippe des choses, qui récupère des choses, alors que ce n'est pas bon de le faire. Donc voilà. Alors, est-ce que toi, tu as quelque chose à rajouter par rapport à cela?
2: Alors, moi, de mon côté, c'est différent parce qu'en fait, c'est moi qui gérais le matériel. Mm-hmm. Et les animateurs avaient le droit. Mm-hmm. Parce que comme il y a ceux qui travaillaient avec les plus petits, mm-hmm. ils pouvaient partir avec parce que c'est eux qui travaillaient pour les mm-hmm. petits.
1: Mm-hmm. D'accord.
2: Alors c'est pas pareil.
1: Oui, c'était pas la même organisation. Pas la même organisation.
2: Voilà.
1: Mais ils savent qu'ils ont du matériel pour un but.
2: Oui, voilà, c'est ça.
1: Et qu'ils ne peuvent pas se permettre de partir chez eux avec puisque
2: non, ils partaient chez eux avec. Oui,
1: oui, mais pour les c'est créations
2: voilà, oui.
1: pour les petits
2: voilà.
1: et tout, d'accord. Oui. Non, c'était pas pour leurs usages personnels, c'est ça.
2: Voilà.
1: Quand on parle de partir avec, c'est pour l'usage personnel, alors que non, c'est pas ça. Alors en fait, on voit que donc, ce sont des sous-points qu'on a abordés. Refuser la triche, L'excellence, c'est de refuser de tricher, c'est refuser de... Il faut avoir une balance juste. Et Dieu récompense aussi la balance juste, c'est-à-dire, de toutes les façons, il nous dit qu'il vaut mieux donner que de prendre, et il nous rémunère sur la manière de faire. Donc voilà. Alors, on voit que les valeurs bibliques exigent deux choses. Déjà, la justice et l'honnêteté. La justice et l'honnêteté. Parce que l'honnêteté, c'est vraiment quelque chose qui est dans l'intégrité. Alors, nous savons que le Seigneur lui-même a mis le travail et nous allons quand même le dire parce que c'est important de comprendre que le travail, c'est, ça donne à chacun la possibilité de subvenir à ses besoins, d'exercer ses talents et de préserver sa dignité. Donc, travailler non seulement permet de gagner son pain, mais d'avoir aussi des ressources pour aider les plus démunis, soutenir les faibles. Le travail, dans Colossiens, chapitre 3, verset 23, le Seigneur nous dit « Le travail doit être accompli avec zèle et honnêteté, c'est-à-dire de bon cœur comme pour le Seigneur et non comme pour les hommes. » Donc, nous savons que nous avons ce verset que nous tenons, nous travaillons comme pour le Seigneur et non comme pour les hommes. Donc, c'est pas pour faire plaisir aux hommes, mais c'est comme pour le Seigneur. Et c'est vrai que il y a un principe clé du travail, c'est que le travail, c'est un mandat divin. Le travail, c'est un mandat divin. C'est un Dieu, dans Genèse, il avait donné une responsabilité aux hommes, à l'homme, pardon. Pas aux hommes, il n'y en avait pas beaucoup. Il y avait Adam et Ève. Alors, voilà. Est-ce que vous pouvez en parler ou est-ce que ça vous dit quelque chose?
3: Ben, oui, Dieu, comme tu le dis, docteur, il a toujours fait travailler. Il a toujours demandé à l'homme d'entretenir, à Adam surtout, d'entretenir le jardin.
1: C'est ça.
3: Et avant, j'essaie d'imaginer au temps d'Adam, il n'y avait peut-être pas besoin d'aller travailler pour un patron, puisque il travaillait directement pour Dieu, donc il n'y avait pas vraiment de restrictions. Il n'y avait pas vraiment d'horaire, de début et de fin. Donc c'était peut-être plus soft, on va dire. Il avait sûrement le devoir d'entretenir le jardin.
4: Oui.
3: Et du fait que Adam a péché envers Dieu, ça a changé beaucoup de choses.
1: Oui.
3: Ça a changé, ça a fait qu'il a été précipité sur la terre et que maintenant, nous.
1: C'est à la sueur.
3: On peut se lever le matin et.
1: C'est ça.
3: Et voilà, il faut aller travailler à la sueur du front,
1: Oui.
3: Il faut bosser
1: oui.
3: Dur.
1: Alors, ce qu'il faut comprendre, c'est que dans Genèse, quand Dieu a créé Adam à son image, à sa ressemblance, en fait, c'était une collaboration avec Adam. C'est Adam qui a nommé les animaux. Hein. Dieu a tout créé. Il n'a pas demandé à Adam de fabriquer un arbre, ni de fabriquer de l'eau. La création était déjà là à l'arrivée d'Adam le sixième jour, mais il a demandé à Adam de régner sur la création. Donc en fait, le travail d'Adam, c'était de cultiver, de garder le jardin, et c'était une sorte de d'autorité sur le jardin. Il avait le travail, c'était une autorité. Le travail qu'il devait faire, garder le jardin, cultiver le jardin, c'est avoir l'autorité sur la création de Dieu. D'ailleurs, le Seigneur dit dans sa parole, il nous dit aussi que la création attend la révélation des fils de Dieu. Mais cette révélation, c'est ça. C'est-à-dire que on avait l'autorité. Et comme tout a été créé par la parole, nous savons que nous pouvons même arrêter la pluie. Vous savez que hier c'était dimanche, voilà, je vais donner ce témoignage, hier c'est dimanche, et on avait annoncé, beaucoup de pluie, on avait annoncé plus qu'une onde tropicale, hein, c'était une sorte de petit cyclone, quoi. Voilà, avec des vents, avec tout ça. Et puis, j'avais des personnes très proches qui devaient prendre l'avion. Et il y avait une sorte d'inquiétude de la part de ces personnes parce qu'ils me demandaient est-ce que l'avion va décoller, etc. Et je leur ai dit, ne vous inquiétez pas, le temps sera clément, vous allez partir impeccable, la pluie même va diminuer. Effectivement, il y a eu beaucoup de pluie la nuit et il y a eu la pluie après leur départ. Mais pendant qu'ils étaient à l'aéroport, j'avais prié et j'ai demandé à Dieu. Et c'est là qu'on voit que la parole de Dieu, elle est certaine parce que il nous le dit. Il nous dit que si nous croyons, nous verrons. Donc, on voit que le travail qui précédait la chute de l'homme, c'était vraiment une autorité sur le jardin. Mais par contre, après la chute de l'homme, la terre a été maudite. C'est-à-dire, les plantes, il fallait cultiver, il fallait laisser à la sueur du front de l'homme. Donc, c'est pour ça que le Seigneur a mis aussi, il a dit à Adam, vous allez travailler à la sueur de votre front. C'est pour ça que le travail est devenu, quelque chose qu'on pense qui est une pénibilité, mais c'est aussi une dignité, parce qu'au départ, c'était une dignité. Le travail ne doit pas remplacer Dieu, par contre. Voilà, ça ne doit pas être un dieu à adorer, ni un diable à fuir. C'est un outil d'épanouissement, de service et de témoignage. Donc nous allons faire une pause musicale et nous reviendrons sur le travail et les valeurs bibliques que le Seigneur nous donne pour être le sel de la terre et la lumière.

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0: Voici de retour donc pour cette deuxième partie de l'émission. Nous avons commencé avec vraiment un témoignage fort hein, où nous voyons que dans le travail, nous devons par nos attitudes, donc notre comportement, être vraiment un témoignage. Et ce témoignage vient de Matthieu 5, chapitre 5, versets 13 à 14, qui nous dit, c'est Jésus qui parle, vous êtes le sel de la terre, vous êtes la lumière du monde. Et on a dit qu'il ne précise pas justement que nous soyons la lumière seulement le dimanche à l'église, mais que nous soyons dans tout le quotidien que nous avons, dans toutes les activités et surtout au travail, d'être ce témoignage. Alors nous avons vu concrètement ce que ça signifie sur le terrain, c'est-à-dire refuser des compromis, avoir vraiment une attitude qui reflète le Seigneur. Et nous avons vu aussi que le travail donne à chacun la possibilité de subvenir à ses besoins. C'est quelque chose aussi qui nous donne une dignité, puisqu'on nous avons vu que avant la chute de l'homme, Dieu a coopéré avec Adam et lui a donné la gérance de la terre, en fait la gérance du jardin d'Éden avec toute la création. Et il avait en charge de gérer ce jardin, de cultiver ce jardin, d'être le gardien de ce jardin. Et malheureusement, il l'a vendu à Satan. Donc, nous voyons que la terre même a été plongée dans les ténèbres. Et voilà, le sol a été quelque part moins béni, je dirais même maudit, pour qu'on puisse travailler à la sueur de notre front. Mais le Seigneur nous donne quand même la possibilité de gagner notre pain, d'avoir des ressources et pour aider aussi ceux qui sont dans le besoin. Voilà. Alors, on a vu également que le travail doit être accompli avec zèle. On a dit dans Colossiens 3, 23, de bon cœur comme pour le Seigneur et non comme pour les hommes. Mais Dieu nous a donné un équilibre aussi dans le rythme du travail. Et c'est ce qu'on va voir. On va voir maintenant tout ce qui est équilibre dans le travail. Donc, justement, les témoignages et l'analyse des défis, c'est ce que nous allons aborder. C'est-à-dire que parfois, on peut avoir une direction qui met des pressions, qui met de la pression pour quelque chose qu'il veut faire passer, une loi qu'il veut faire passer, ou bien on vous demande de faire quelque chose, par exemple dans le commerce. Je sais pas, de dire que vous n'avez pas utilisé tel produit, ou on peut vous demander, en fait, vous mettre parfaitement dans un dilemme chrétien. Voilà. Est-ce que ça vous est déjà arrivé d'avoir eu ce genre de proposition et quelle a été votre attitude?
1: Moi, j'ai eu plusieurs fois avoir ces propositions parce qu'au fait, moi, je faisais les présences des enfants et certaines fois, on me demandait, bon, tu rajoutes un tel, mais c'est vrai que je ne répondais pas, mais je n'adhérais pas parce que je me disais, si l'enfant n'est pas présent, je ne vois pas pourquoi je
0: On va
1: mettrais
0: le
1: cet
0: mettre, on va
1: enfant
0: mettre cette
1: présent.
0: présence,
1: Oui,
0: voilà.
1: voilà.
0: C'est un dilemme
1: Oui,
0: pour toi
1: moi, non. Je
0: de faire ce genre de
1: oui.
0: choses, c'est-à-dire comment dire non au mal sans devenir un obstacle au bon fonctionnement de l'entreprise, mais en même temps ne pas tomber dans le compromis, être une solution mais ne pas être une pierre d'achoppement. Donc voilà. Alors quand c'était proposé, tu arrivais à dire, tu répondais pas, mais tu ne le
1: Non, je ne
0: faisais pas.
1: répondais pas.
0: Voilà, c'est
1: C'était
0: ça.
1: simplement pour ne pas avoir à.
0: À
1: Parce
0: justifier
1: que, au fait, on savait
0: que tu n'allais pas le faire.
1: Oui.
0: Voilà, c'est ça. Donc c'était
1: Oui.
0: une proposition, mais
1: Voilà.
0: sans obligation.
1: Voilà.
0: Et toi, est-ce que voilà, tu as eu ce genre de choses où on te disait, par exemple, je sais pas, tu as utilisé par exemple 1 litre de produit et on te dit bon de voilà de dire qu'il n'y avait pas de produit ou je ne sais pas, je dis des choses, mais voilà,
1: Oui.
0: est-ce que dans ton attitude, comment tu as pu ne pas être un obstacle au bon fonctionnement, mais en tout cas y rester dans l'intégrité?
2: En me concernant, bon, quand il s'agit, En fait, dans mon travail, quand j'arrive dans mon travail, il y a des choses qu'on ne fait pas en ma présence.
0: C'est ça.
2: Il y a
0: Donc,
2: des choses
0: on
2: que les
0: connaît.
2: collègues
0: Voilà.
2: évitent de faire parce qu'ils connaissent ma position.
0: Voilà, ton positionnement.
2: Je ne cache rien du tout.
0: C'est
2: Je
0: ça.
2: reste,
0: Très bien.
2: je reste humble. Je reste à ma place. Et
0: C'est ça.
2: je reste,
0: Très bien.
2: je reste humble. Je reste. Je reste.

0: disent que je veux dire les autorités, c'est-à-dire que ceux qui sont au-dessus de moi hiérarchiquement parlant, professionnellement, qui me disent tu as vu un tel, il a pas mis de chaussures de sécurité, mais moi je lui dirai pas d'en mettre, parce que si je lui dis d'en mettre et qu'il n'en met pas et qu'il se passe quelque chose, ça retombera sur moi. Mais ils me disent, toi, par contre, va et dis-lui qu'il n'a pas forcément besoin de mettre ses chaussures de sécurité. Et moi, je me dis, je lui dis de mettre ses chaussures de sécurité, puisque c'est mon devoir. Mais dans ma tête, je me dis, oh là là, le patron, lui, il se mouille pas. Il n'y va pas. Et il m'envoie dire, ben voilà, il faut faire comme ci, fait comme ça. Alors qu'il sait très bien que s'il y a un problème sur le chantier demain ou après, que lui, automatiquement, il n'aura pas à se justifier.
1: C'est ça, puisque c'est normalement personne n'ignore la loi, c'est ça. Voilà, d'accord. Personne n'ignore la loi, d'accord. Donc, en fait, personne n'ignore la loi, donc il faut être intègre, d'accord. Donc, c'est ça, c'est-à-dire que on est parfois dans des dilemmes, on est parfois dans des dilemmes, on est parfois dans des dilemmes, mais il faut rester clair dans son positionnement et ne pas rentrer dans des compromis ou dans des choses, voilà. Très bien. Donc justement, oui, le Seigneur nous demande aussi, quand on a des postes de direction, de responsabilité, de rester vraiment dans l'intégrité également. C'est très important. C'est très, très important. Donc, il y a une chose aussi, la paresse. Ça peut arriver aussi que certaines personnes dans des équipes, hein, des collègues, voilà, qui se cachent pour travailler. Est-ce que vous avez eu aussi des valeurs bibliques à transmettre, hein, par rapport à cela? Puisque, voilà, nous sommes aussi le sel et la lumière de la terre. Voilà, demander justement que les heures de travail soient faites. Par exemple, je parle par exemple des personnes qui sont fumeurs, qui vont vite prendre souvent des pauses cigarettes, et alors qu'on a 8 heures de travail à faire, ou bien des personnes qui vont prendre des pauses, mais les pauses vont s'alourdir, s'agrandir au lieu d'une demi-heure, ça va rester 1 heure de temps. Est-ce que vous avez eu aussi à parler de ces valeurs bibliques, de respecter le temps de travail, voilà. C'est aussi important, hein, de transmettre aussi ces valeurs dans le travail.
2: Au fait, de mon côté, sachant que avant de commencer une année, on fait une réunion pour
1: Voilà, c'est
2: expliquer
1: ça.
2: les horaires,
1: Les organisations,
2: voilà tout
1: voilà, du
2: ça, et
1: travail.
2: sachant que c'est avec des enfants qu'on travaille,
1: Oui.
2: ça dépend, comment dirais-je, dans la semaine, lundi, mardi, jeudi, vendredi, il n'y a pas de pause, au fait. C'est
1: D'accord.
2: peut-être le mercredi, mais chaque personne a sa durée de pause. Et, pour moi, personnellement, mon équipe, ça fonctionnait parce que il faut aussi avoir le titre professionnel aussi.
1: C'est
2: C'est
1: ça.
2: important parce que tu sais que quand ce ne sont pas tes enfants, il y a la loi qui est derrière. Alors, tout ça jouait aussi un rôle de savoir si au moment où tu es censé être à ton poste, tu n'y es pas. Et les enfants qui sont sous ta responsabilité, il faudra vraiment, comme on dit, monter devant le tribunal et ça, parler, expliquer ça aux animateurs, ça fonctionnait parce que ils comprenaient on
1: Il
2: dirait
1: y
2: quelle
1: avait.
2: épée Damoclès qui,
1: D'accord,
2: oui,
1: très bien,
2: voilà,
1: très bien.
2: c'est,
1: Oui, c'est
2: voilà, il
1: ça.
2: y
1: C'est
2: avait ça,
1: important, c'est
2: oui.
1: important. C'est important de remettre les lois du travail et la responsabilité que nous avons face justement aux engagements que nous avons par rapport au travail. C'est ça. En fait, le Seigneur nous le dit dans Psaume 127, 2. Il nous dit, c'est en vain que vous vous levez le matin, que vous vous couchez tard, il en donne.

0: jeunes autant à s'être bien aimés pendant leur sommeil. Donc, en fait, quand on est dans l'intégrité, le Seigneur nous protège. Et voilà, il ne faut pas avoir peur de rester dans l'intégrité parce que le Seigneur nous protège, tout simplement. Il nous évite justement, comme tu dis, de monter des marches du tribunal. Il nous évite de. Il peut même nous aider à aider un collègue justement qui n'a pas encore compris cela. Donc voilà, le monde va continuer à tourner, mais nous devons respecter non seulement les heures de travail, les lois et tout ce que le Seigneur nous demande. Alors il y a une chose, c'est que la Bible condamne fermement la paresse. Il y a dans Proverbe une allégorie sur la fourmi qui travaille, la fourmi qui sait travailler. Mais le Seigneur nous demande aussi que le travail ne soit pas une idolâtrie. Quand le travail commence à devenir une idolâtrie, c'est-à-dire le travail passe avant tout, avant la famille, le travail passe avant Dieu. Voilà, c'est comme si la personne se nourrit avec son travail. Voilà, et on voit que le travail ne doit pas nous emmener non plus ni au surmenage, ni au burn-out. Alors, on va y aller parce que est-ce que vous avez déjà eu à lutter justement contre cela, c'est-à-dire s'épuiser au travail parce qu'il faut faire, parce qu'il y a de la pression, parce qu'on vous le demande, et quelle a été la porte de sortie pour vous?
1: Ben, au travail, bon, c'est faut savoir que le monde du travail n'est pas facile. Le monde du travail, il y a des choses qu'on demande, il y a des critères à respecter, il y a des devoirs à accomplir au travail. Et bon, c'est vrai que des fois, bon, moi je prends mon exemple, quand il y a un chantier qui doit être livré, bon, ben, on va automatiquement demander de peut-être accélérer un petit peu, de travailler peut-être 1 2 heures sup, ce qui n'est pas ce qui ce qui est légal, il n'y a pas de problème. Mais le truc, c'est que il faut savoir gérer son camp. Quand on peut, on peut, mais quand on ne peut pas aussi, il faut savoir lever le pied, lever le pied. Et je vais pas dire faire le feignant, non, il faut travailler, il faut faire le travail de la personne, mais y aller à son rythme, y aller comme il se doit.
0: C'est ça, c'est
1: Voilà.
0: ça. Parce que nous sommes le temple, hein, du Saint-Esprit. Le Seigneur nous dit que si nous détruisons ce corps, voilà, qu'il nous a donné, eh ben, il va nous détruire également. On ne peut pas détruire sa santé, on ne peut pas détruire sa santé sous prétexte qu'il faut faire, il faut faire. Le travail ne finira jamais. Quand j'étais petite, j'entendais les gens dire souvent que ni en créole, hein, et moun pani.
2: Ni défunt moun, pas ni défunt
0: Voilà,
2: travail.
0: c'est ça, j'entendais ça. Ni défunt moun, pas ni défunt travail. Ça veut dire que le travail sera toujours là, mais nous devons prendre soin de notre santé. Alors, dans une société, justement, où maintenant le travail occupe une place centrale dans nos vies, mais lorsque ça dépasse nos capacités d'adaptation ou que ça détruit notre équilibre, il peut devenir une source de souffrance physique et psychologique. Souffrance physique et psychologique, surtout lorsque il y a de la pression ou lorsque on est dans une injustice. C'est-à-dire que on vit des choses qui perdurent, mais on sent que ce n'est pas juste et on peut tomber donc dans une souffrance physique et psychologique. Alors, les principaux signes d'alerte, c'est que le corps et l'esprit envoient souvent des avertissements avant une rupture complète, ce qu'on appelle le burn-out. Alors, sur le plan physique, on peut voir une fatigue chronique. Hein. Sur le plan physique, il y a la fatigue chronique qui est non réparée par le sommeil. Par exemple, les personnes perdent leur sommeil. Voilà, quand tu es au travail et que tu commences à perdre ton sommeil à cause de ton travail, il y a un problème. Ça veut dire qu'il y a un souci quelque part. Il y a quelque chose qui dérange le mental et qui nous perturbe. Et ce n'est pas normal. Parce que le travail doit être une source d'épanouissement, une source de revenus, mais qui doit garder un équilibre, nous garder dans un équilibre dans la vie. On voit une fatigue chronique non réparée par le sommeil, des douleurs musculaires surtout au niveau du dos et de la nuque. Souvent, les muscles sont tendus dans le dos, dans la nuque, et la personne a mal. La personne n'arrive pas à détendre son dos, alors que Jésus a porté nos fardeaux et son dos a été labouré pour que nous soyons libérés. Donc, il y a ça. Il y a les troubles digestifs. Par exemple, des personnes qui ont mal à l'estomac, qui vomissent même avant d'aller au travail. Ça arrive. Des mal de tête récurrents. Voilà, mal de tête récurrent, des migraines qui perdurent et des palpitations ou des variations de tension, des palpitations cardiaques ou des variations du cœur. Donc, sur le plan émotionnel, il y a une anxiété constante. L'anxiété constante, c'est-à-dire que dès le dimanche soir, avant le lundi matin, il y a l'anxiété qui est là. On n'a pas envie d'aller travailler. On cherche comment on va affronter la journée, mais on n'a pas envie. Et il y a aussi le sentiment d'impuissance, la perte de motivation, des pleurs incontrôlés pour certains et un engourdissement affectif. C'est-à-dire qu'on ne regarde même pas ceux qui sont autour de nous. On regarde que le problème du travail, comme Goliath. Et sur le plan cognitif, il y a le trouble de la mémoire, la difficulté de concentration, des erreurs inhabituelles aussi dans des tâches simples, une rumination mentale continue autour du travail. Alors, il y a des solutions et nous allons les aborder, les solutions. Mais je vais vous dire, est-ce que dans ces signaux d'alerte, vous avez été dans ces signaux d'alerte ou même vous avez vu des collègues comme ça et comment vous avez pu, avec justement les principes bibliques que nous avons, dire stop, voilà, à tout cela. Dire stop, tout en restant vraiment dans quelque chose de pas de trop confidentiel, hein. Bien évidemment, nous sommes à la radio, mais comment on peut apporter justement des principes bibliques pour expliquer que le corps a besoin d'équilibre, le mental a besoin d'équilibre, et que le travail, c'est aussi un moyen de subsistance, mais qui doit nous épanouir, pas nous détruire. Donc voilà, je laisse l'ancien Gita aborder cette question.
2: Oui, moi j'ai vu deux collègues dans les temps que j'ai travaillé avec elles perdre leur santé. Je leur disais il faut faire attention en fait, parce que certes tu aimes ton travail, certes tu as besoin des finances, mais comme je disais souvent, ni défunt monde, pas ni défunt travail. Alors, je leur parlais pour qu'elles puissent comprendre, au fait, ta santé, elle est importante. Tu ne peux pas, sur prétexte que tu dois travailler, t'user la santé. Et Dieu, quand même, a permis qu'une... comme tu dis, ne pas rentrer dans les détails. Mais je sais que Dieu... Ce qu'il a commencé dans sa vie, il va l'achever, parce que vraiment, je l'ai vu vraiment descendre. Descendre à un point d'être emmenée en urgence, quel que soit l'endroit où elle va, elle est toujours hospitalisée par rapport à, parce qu'au fait, elle ne prend pas soin d'elle, elle travaille sans, en acharnement en fait.
0: Et donc, tu as pu lui apporter la solution Jésus, c'est-à-dire lui présenter Christ, tout simplement, lui dire qu'il y a d'autres solutions pour garder la paix et ne pas se laisser envahir par l'anxiété. Oui. D'accord. Ok, donc en fait, parfois, il y a sur le plan émotionnel une vraie souffrance et nous devons être ce sel et cette lumière pour emmener aussi la solution Jésus à ceux qui... perdre le sens, le travail, est-ce que ça doit être transformé en torture moderne? Non, pas du tout. Le travail ne doit pas avoir une perte de sens. Quelqu'un qui souffre à ce niveau-là a perdu le sens même du travail, c'est-à-dire que il ne voit même pas que c'est quelque chose qui est utile pour la subsistance et pour l'épanouissement, mais ça devient vraiment quelque chose qui détruit. Donc ça ne peut pas être une arme pour nous. Au contraire, le travail devrait être quelque chose qui nous donne du sens dans nos vies. Voilà. Donc, est-ce que vous-même, vous avez eu des formes de souffrance comme ça? Parce qu'il y en a plusieurs, hein. Il y a plusieurs formes de souffrance. Par exemple, ne pas être d'accord avec une décision, mais que ça pose problème et on reste parfois des semaines à réfléchir de comment on va sortir de là. Est-ce que c'est dans la prière? Est-ce que c'est dans le jeûne? Est-ce que c'est dans la face, devant la face de Dieu? En prenant des décisions, ne pas prendre des décisions seules. Est-ce que vous avez eu à faire cela? Et nous attendons également vos témoignages, chers auditeurs, chères auditrices, au 0590 23 17 11. N'hésitez pas à appeler. Voilà, vous êtes sur la radio Méga FM et nous sommes vraiment sur cette émission du travail avec les valeurs bibliques, comment être le sel de la terre et la lumière du monde. Et nous parlons maintenant de la souffrance au travail, ce travail qui ne doit pas être devenir une torture ni avoir de perte de sens, mais au contraire d'être un sujet d'épanouissement. Alors, j'étais en train de demander justement à mon frère Jean-Philippe, est-ce qu'il t'est arrivé justement des périodes où tu as dû faire face à des situations difficiles, mais où tu as prié, tu as jeûné, tu as repris le dessus? Voilà.
1: Oui, bien sûr, au travail, il y a toujours, on va dire, des séquences de stress.
0: C'est ça.
1: Par rapport à certaines situations. Mais moi, la meilleure solution que j'ai eue, quand j'ai eu à faire au stress, c'est de prier.
0: De prier.
1: De voilà, prier, puisque la prière amène un apaisement.
0: Oui.
1: Jésus lui-même, quand on prie, Jésus lui-même, il agit et il calme les cœurs, il apaise les cœurs et moi, je conseille à quelqu'un qui se sent pas bien, peut-être au niveau du travail, même au niveau de la famille, peu importe, de prier, de demander vraiment à Dieu de venir et d'apaiser, de venir et de prendre le contrôle. Des fois, nous avons envie de nous rebeller, je vais dire, de crier, d'oser le ton, mais ce n'est pas la meilleure solution. Puisque aussi le ton, ça peut envenimer des situations. Et non, quand il y a problème, quand il y a conflit, vaut mieux rentrer. Je vais rentrer chez soi. C'est facile à dire de quand il y a un problème de dire ouais bon ben moi je vais rentrer puis je vais oublier. Non, on n'oublie pas. Mais il faut relativiser, il faut rentrer en soi-même et demander conseil à Dieu, parler avec son Dieu, se confier à Dieu puisque Dieu il a jamais les oreilles trop dures pour entendre.
0: C'est ça, c'est ça. C'est-à-dire que déjà avant même de partir au travail, on peut déjà remettre notre journée au Seigneur. Voilà, puisque c'est lui qui a mis le travail, ça ne vient pas de l'homme lui-même. Comme on a dit dans le jardin d'Éden, il avait déjà donné cette responsabilité à Adam de cultiver le jardin, et puis après il a dit de toutes les manières que c'est à la sueur de notre front. Mais le travail ne doit pas devenir une souffrance. Donc nous venons de voir que il y a des symptômes physiques, il y a des douleurs physiques, musculaires, il y a aussi l'épuisement professionnel et l'épuisement par l'ennui aussi. L'épuisement par l'ennui, quelqu'un qui, par exemple, ne s'accomplit pas au travail et qui s'ennuie, voilà, ça peut être aussi une forme d'épuisement. Donc, on va les voir, je vais les voir rapidement. Et comme tu disais, voilà, c'est la prière en fait, c'est remettre tous ces moments entre les mains du Seigneur. Alors, les formes de souffrance au travail que nous trouvons, c'est le burn-out. Je sais que vous en avez déjà entendu parler. C'est un épuisement professionnel. En fait, c'est quelque chose qui survient après un investissement intense, prolongé, face à un stress chronique. C'est un stress qui devient chronique et où il n'y a pas de ressources suffisantes pour faire face à ce stress. Et en fait, la personne que tu as rencontrée, c'est un peu ça. C'est comme un burn-out, la personne tombe malade. La personne tombe malade parce qu'elle est épuisée professionnellement. Il y a également l'épuisement par l'ennui, ce qu'on appelle le bore-out, B-O-R-E. C'est-à-dire, c'est provoqué par une sous-charge de travail ou l'absence totale de tâches. Ce sont des personnes stimulantes ce sont des personnes qui ont des activités, qui ont de l'énergie pour faire un travail, mais les tâches ne sont pas suffisantes. Donc, elles s'ennuient pendant 7 heures de temps et on appelle ça le burn-out. C'est-à-dire que ça perd du sens. Ils savent même pas pourquoi ils sont là. Et ça existe, il faut le savoir. Et il y a le burn-out, c'est l'épuisement par le manque de sens. C'est-à-dire qu'on fait des tâches quotidiennes, mais qui semblent en contradiction profonde avec les valeurs personnelles. Voilà, ce sont des choses qu'on fait, mais on n'est pas d'accord. Donc, ça met un conflit entre ce qu'on veut pour soi et ce qu'on est obligé de faire. Et il y a aussi le harcèlement, n'est-ce pas? Parce que ça existe. Et c'est en fait des intimidations, l'isolement, l'injustice, les critiques qui font que, voilà, on peut se sentir harcelé et tomber malade. Donc, faites attention à vous. Mais le Seigneur voudrait que nous ne soyons pas de ceux qui restent dedans. Donc, quoi faire? Il faut déjà ne pas rester isolé. Il faut parler de ces situations à un professionnel de santé ou même à un proche et trouver des solutions aussi dans la prière et dans la présence de Dieu et prendre du recul aussi par rapport au travail. C'est-à-dire se demander, est-ce que c'est l'orientation que Dieu voulait pour nous? Dans la mesure où il nous dit qu'il a un plan de bonheur et non de malheur. On le retrouve dans Hébreux. Donc, voilà. Alors, est-ce que vous avez justement, on va en discuter, est-ce que vous avez eu par des formations à changer d'orientation, à commencer un travail et changer d'orientation, ou bien même une situation de vie qui vous a emmené vers autre chose et vous êtes épanoui dans ce travail où vous avez voulu faire autre chose à un moment, puisque vous êtes arrivé, à un moment, on arrive au bout de ce on doit connaître, hein. On voit qu'on ne, on n'a plus pas d'intérêt ni de motivation, mais on n'apprend plus, quoi. Il faut aller plus loin. Donc, est-ce que c'est des choses qui vous sont arrivées? Comment vous avez géré cela?
2: Alors, pour ma part, c'est vrai que où je suis, où j'étais, je dirais, j'étais en formation. Cela veut dire j'ai appris des choses. Et mais chaque année, en fait, c'est la même formation que tu apprends. À un certain moment, tu te dis, bon, ok, tu as vu ce qu'il faut faire, ce qu'il ne faut surtout pas faire. Et maintenant, quand tu entres, pour moi, avoir, tu disais, il y a un mot que tu as employé, après les trois mots que tu as dit, je ne me rappelle pas lequel, il faut se dire, bon, est-ce que je reste ou est-ce que je continue? À un moment, tu arrives à te dire, dès que tu arrives à te dire cela, c'est qu'il y a quelque chose au fait qui ne va pas. Alors moi, c'est vrai, pendant 2 années, j'ai prié Dieu, j'ai demandé à Dieu son aide pour savoir est-ce que je restais toujours à ce poste.
0: Quelle orientation,
2: Oui.
0: c'est ça, c'est ça.
2: Et je lui ai demandé, bon, maintenant, franchement, j'ai dit à Dieu, oui, les combats, c'est bien parce qu'on grandit, on s'approche de toi. Mais il y a un moment où quand tu te trouves toujours face à je dirais, l'ennemi, tout le temps, il faut se dire, bon, tu as appris ce qu'il fallait, il faut changer de branche. Cela veut dire, dans la prière, dans le jeûne, tu demandes à Dieu de te garder jusqu'à ce que
0: Il t'oriente sur la voie qu'il avait prévue.
2: voilà,
0: Voilà, c'est ça.
2: tu as appris, il t'a envoyé faire une formation. Tu as appris ce qui pour lequel il t'a envoyé. Maintenant, il faut changer d'orientation. Et c'est dans la prière que tout se passe. Et Dieu te donne la paix
0: Voilà, c'est ça. Quand c'est lui.
2: quand c'est lui. Il te
0: Voilà,
2: donne
0: c'est
2: la
0: ça.
2: paix.
0: Oui.
2: Et Certes, les gens vont pas comprendre cette paix qu'ils te donnent parce qu'ils se disent, mais attends, il y a quelque chose qui n'est pas clair. Et puis, moi, je remercie Dieu dans ce domaine-là parce que je sais qu'il a fait, que je me suis appuyée sur lui. Et là, je suis en paix.
0: Voilà, c'est ça. C'est surtout ça, c'est être dans la paix. C'est-à-dire, ça permet aussi, je parlais de prendre du recul, ça permet aussi de faire le point sur ses priorités, parce qu'il faut faire le point, parce que le travail, c'est un domaine, mais qui fait partie de beaucoup de domaines de nos vies. Il y a la vie familiale, il y a aussi notre service avec Dieu, il y a aussi... les finances, il y a beaucoup de choses qui rentrent en jeu autour du travail et ce que Dieu veut pour nous, parce qu'il nous dit qu'il nous a déjà prédestinés à quelque chose. Donc c'est pour cela que je viens dire à quelqu'un, justement, si tu es sur ce point et que de ne pas rester isolé, de chercher la face de Dieu dans la prière, mais aussi ça permet aussi de faire le point sur les priorités, sur les limites et envisager la suite. La suite, ça peut être une réorientation, ça peut être un aménagement de poste, ça peut être une reconversion, mais de ne pas rester dans quelque chose qui n'équilibre plus parce que ça finit par tomber dans une perte de sens, comme je disais, et la personne peut même tomber malade. Donc, le travail n'est pas là pour nous rendre malades. Au contraire, il est là pour que nous puissions être de ceux qui emmènent la lumière. Donc, c'est ça, l'importance. Parce que quand on regarde un enfant de Dieu qui est fatigué, on peut, les personnes qui ne connaissent pas Christ se disent, ben voilà, c'est, ils ne vont pas voir que c'est le travail, ils vont dire que c'est le service pour Dieu le dimanche qui rend malade ou autre chose. Voilà. Donc, ce sont des valeurs que nous devons garder. C'est l'équilibre de la santé aussi au travail, qui est très important. Nous allons faire une pause musicale et nous allons revenir sur les attributs divins, la valeur divine et ce que Dieu nous demande. Voilà.

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1: Nous voilà sur la troisième partie de l'émission. Donc, chers auditeurs, j'espère que vous êtes parmi nous, que vous avez vraiment écouté la première partie, la deuxième partie. Donc, dans la première partie, nous avons donné ces témoignages de l'attitude, hein, de toutes les manières, être un enfant de Dieu au travail, c'est entre la pression du rendement, entre les choix éthiques, entre les relations entre collègues, il faut qu'on soit ce sel et cette lumière. Et voilà, pour le faire, il nous faut avoir la bonne attitude. Donc l'excellence, c'est déjà la ponctualité, la rigueur, l'honnêteté. Nous avons vu aussi que on ne peut pas tomber dans des petits arrangements, dans des compromis. On ne peut pas non plus être dans des rivalités ni dans des commérages, parce que c'est quelque chose qui détruit la paix, et on a besoin de paix au travail. Nous avons également dans la deuxième partie balayé justement ce secret qui réside dans l'attitude, c'est-à-dire dire non avec fermeté à tout ce que les compromis qui peuvent avoir, et nous pouvons même ramener ceux qui n'ont pas encore compris que le travail c'est une valeur et que nous ne devons pas nous laisser détruire par le travail. Donc nous avons vu également que le travail peut être aussi une source de, pour ceux qui n'ont pas l'équilibre, une source de souffrance. Donc nous avons vu le burn-out, le bore-out, le brown-out, voilà, qui ont été expliqués. Et vraiment, nous croyons que à travers cette émission, que Dieu nous donne une boîte à outils que nous avons vu. On a vu des conseils pratiques, celle de prier d'abord le matin avant de partir au travail. On peut également prier sur son lieu de travail avant de franchir la porte du bureau. On peut bénir les collègues avant de partir. On doit soigner notre attitude, pas seulement nos paroles, mais aussi la manière dont le calme sous la pression, la gentillesse aussi, par rapport au verset que nous donnons aussi autour de nous. Et puis, refuser cette culture du murmure et faire preuve de sagesse. Voilà. Et on a vu également que le travail doit être vraiment une source d'épanouissement pour nous, pour notre environnement, mais pas être une source de malaise et de maladie. Voilà. Donc, ne pas rester isolé, prendre du recul, retrouver le sens du travail, c'est très important pour qu'on reste ce sel et cette lumière dans le travail. Alors, nous allons voir maintenant les vertus théologiques, je dirais, sur des valeurs centrales, c'est-à-dire premièrement la foi, puisque lorsqu'on a confiance en Dieu, il nous a donné ses promesses et sa parole, même face à l'incertitude. L'espérance, parce que lorsque nous avons cette assurance paisible que le bien triomphe du mal, eh bien, nous croyons aux promesses de Dieu. Et il y a aussi l'amour qui est la plus grande des valeurs, l'amour agapé qui est la plus grande des valeurs. Et c'est pour cela que cet amour inconditionnel, désintéressé, sacrificiel, qui cherche le bien de l'autre sans rien attendre en retour, comment vous l'avez exercé au travail? Voilà, comment vous arrivez à l'exercer dans le milieu professionnel par rapport à l'attitude justement qu'on doit avoir, puisque on sait que il y a un fruit de l'esprit qui est l'amour, et de l'amour découle tous les autres fruits de l'esprit. Alors voilà, on va échanger dessus, on va un peu débattre dessus, parce que c'est aussi, je dirais, des valeurs bibliques que nous devons apporter au travail. Alors, l'un de vous va commencer. Voilà. mon frère Jean-Philippe?
2: Je dirais que l'amour, c'est primordial au travail, c'est primordial partout d'ailleurs dans la vie. Mais l'amour, en fait, quand on a de l'amour en soi, il y a plusieurs choses qui peuvent être mises en avant. Je prends un exemple, par exemple, je reviens encore sur travailler en équipe. Mmh. On voit un collègue qui fait une tâche. Si nous, on aime ce qu'on fait et surtout qu'on aime le travail d'équipe, on parle bien d'aimer, donc aimer qui dit amour, aimer, automatiquement, on aura envie de participer à la tâche et d'aider le collègue.
1: C'est ça.
2: Donc, l'amour peut manifester plusieurs choses, mais l'amour est un mot avec un grand A. Mmh. Et à travers l'amour, comme tu as dit, docteur, beaucoup de choses peuvent en découler. Mmh. Voilà, l'amour peut manifester la patience, peut manifester la cohésion, peut manifester plein de choses. Et si on n'a pas d'amour, ben automatiquement il y a des blocages. Et voilà, moi je dis que quand quelqu'un dit ouais j'aime pas ceci, j'aime pas cela, ben c'est pas vrai. Il y a toujours une petite pincée d'amour, il y a toujours une petite dose, puisque des fois on se dit qu'on n'aime pas quelque chose et on le fait quand même. Mmh. Donc l'amour est puissant, l'amour est fort.
1: L'amour est puissant, l'amour est fort. Alors tu as donné un exemple qui est intéressant justement, que moi j'ai connu. Hein. J'ai connu parce que j'étais une soignante avant d'être manager d'équipe. J'étais toujours dans le soin, mais plutôt dans le management d'équipe, dans le leadership. Mais avant, j'étais beaucoup dans le soin en tant qu'infirmière et j'étais dans un service de réanimation néonatale où il y avait la cohésion d'équipe. Une équipe était là non seulement pour faire son travail, mais on ne pouvait pas se dire qu'on allait laisser une collègue galérer, par exemple avec un enfant qu'on n'arrive pas à piquer, on va pas la laisser galérer seule puisque c'est un enfant qu'il faut perfuser ou un enfant qu'il faut réhydrater. Et l'enjeu, ce n'était même pas le fait d'aider la collègue, c'était que le travail soit fait et effectué. Donc, on avait le même but. Et on voit que quand dans une équipe, on a la même vision, on a le même but et on veut le même résultat, eh bien, la question ne se pose pas. Voilà, l'amour est là. L'amour est là parce qu'on a la même direction, le même but. Au bout, il y a un enfant qui a besoin d'être soigné et il faut... Donc, ta collègue, elle a une difficulté à piquer, ben tu viendras et tu lui diras. C'est pour ça qu'il faut beaucoup d'humilité. L'humilité, c'est reconnaître ses limites aussi. C'est reconnaître ses limites, placer le service aux autres avant la recherche du pouvoir. C'est se dire, voilà, je vais aider ma collègue. Et dans l'humilité aussi, sans lui montrer qu'elle a une incapacité, mais que, voilà, je suis là pour t'aider. Je suis là pour faire avancer les choses. Donc c'est très intéressant comme témoignage de ce que tu dis. Oui, aller aider la collègue, ne pas la laisser seule à être dans une difficulté, alors que on voit que le reste de l'équipe est assise tranquillement et ça peut mettre des frustrations, ça peut mettre aussi un peu de désolation aussi dans l'âme. C'est pour cela que nous devons être ce sel aussi, voir ce dont l'autre a besoin au niveau du travail. Alors, est-ce que toi, tu as quelque chose à rajouter par rapport à cela?
3: Alors, moi, je prendrais 1 Jean 4:8.
1: Oui.
3: Bien-aimés, aimons-nous les uns les autres, car l'amour est de Dieu, et quiconque aime est de Dieu et connaît Dieu. Celui qui n'aime pas n'a pas connu Dieu, car Dieu est amour. Alors, c'est vrai, dans le travail, on doit, comme tu dis, aimer. Et aimer, c'est pas le dire avec la bouche, c'est vraiment le manifester.
1: Voilà.
3: Et c'est vrai, moi... j'ai constaté que parfois, il y a ceux qui acceptent ton aide, mm-hmm. mais il y a ceux qui refusent. Mm-hmm. Parce que dans le travail, moi, de mon côté, il y avait vraiment 2 équipes partagées. Mm-hmm. Excusez-moi, il y avait 2 équipes partagées où tu pouvais, même si ce n'est pas ta tâche, tu pouvais aller aider. Ça se passait bien. Tandis qu'il y a d'autres qui n'étaient pas d'accord à être aidés malgré leurs difficultés. Et moi, je disais, c'est dommage. C'est vrai que durant les temps de réunion, tu expliquais que quand tu travailles, tu viens pas travailler pour toi-même, sachant que tu travailles avec des enfants, tu viens pour l'enfant, tu viens pour le bien-être de l'enfant. Mais ça passait pas par autour. Et c'est ce qui est dommage parce que...
1: C'est dans la compréhension. Voilà, ça, en fait, c'était dans la compréhension. Donc là, on voit que la valeur du travail aussi est importante, c'est-à-dire que dans la compréhension, le but du travail, ne pas s'approprier une place et puis rester dans l'humilité, reconnaître qu'on a besoin d'aide, ça c'est aussi être dans l'humilité, reconnaître qu'on a besoin d'être aidé et aussi canaliser les impulsions et les désirs pour rester aligné aux principes pour lesquels on est là. Le but, c'est l'enfant, c'est pas nous. Donc, quand on le comprend, eh bien, on a assez d'humilité pour dire, bon, ben, aujourd'hui, je suis fatigué, je n'y arrive pas, il faut y aller, donc, viens m'aider ou d'accord, j'accepte ton aide. Il y a ça. Mais il y a une chose aussi qui nous appartient en tant que chrétien, c'est le pardon. Quand on te fait un croche-pied ou un malentendu avec une collègue, quelles sont les attitudes que nous pouvons avoir justement pour amener la paix dans le milieu professionnel? Et je crois que c'est l'une des valeurs que nous devons ramener aussi, la paix et la réconciliation et le pardon. Voilà, comment travailler avec quelqu'un qui vous repousse, quoi. Donc il faut quand même travailler. Méga FM, bonsoir. Soyez les bienvenus.
4: Bonsoir. Bonsoir, Dr. Yolande. Bonsoir, ma soeur Rita. Bonsoir, mon frère aussi.
1: Bonsoir, ma soeur Chantal. J'ai reconnu ta voix. Sois la bienvenue.
4: Oui, il y a un moment, je suis ma chante, je suis en train d'écouter l'émission.
1: D'accord.
4: Mais tu vois, j'étais pour appeler, j'ai dit, il faut que j'appelle. En fait, je reviens sur la première partie de l'émission, qui concerne mon travail.
1: Oui.
4: J'ai entendu vos messages, j'ai entendu. Mm-hmm. Et du coup, moi, Ça
1: te parle.
4: C'est pour moi, en fait. C'est pour moi tout ça. Parce qu'en fait, quand je commence à travailler, j'ai commencé à travailler il y a longtemps. Hein, il y a moins de 38 ans, je travaille dans le métier d'animatrice. Mm. C'est pas facile pour moi. Parce que tu sais, il y a des moments, parce qu'on travaille en équipe, j'ai Marie Ferrand, j'ai des collègues, en équipe en fait. Et il y a des moments, on est autour de la table, on fait des réunions, tout ça. Mais tu sais, des fois, ils parlent. Elles parlent entre eux et elles disent que tu as des choses qui ne me conviennent pas, quoi. Mm-hmm. Mais moi, je ne réponds pas. Je reste calme. Et après ça, je réfléchis beaucoup. Je pense à tout ce qu'elles ont dit. Des fois, je ne dors même pas. Mm-hmm. Moi, ça me contrarie un peu. Tout
1: ah,
4: ça.
1: D'accord. Donc, il faut trouver le moyen de supporter les difficultés sans colère et traiter les autres avec bienveillance. C'est ça, avoir la paix. Voilà.
4: Et il y a une collègue aussi quand, par exemple, la référente, par exemple, donne un planning, elle est toujours en train de changer. Elle veut avoir tous ces vendredis après-midi.
1: Il faudrait prier. Il faudrait simplement prier. Voilà. Il faut prier. Il faut être de ceux qui emmènent la bienveillance, tout simplement. Donc, voilà. Voilà, mais tu es le sel de la terre, hein, tu es aussi la lumière,
4: oui.
1: Donc tu pries avant, parler des difficultés de ton travail comme ça, il faut aussi être dans la prière, il faut être dans la paix, donc c'est quelque chose, voilà, c'est pour ça qu'on parle des fruits de l'esprit. Voilà. Donc, est-ce que tu voudrais qu'on prie avec toi? Voilà, ce serait l'occasion de prier, hein, pour la rentrée.
4: Oui, et du coup, je voulais te dire aussi que je suis en arrêt, là. Je suis en arrêt maladie. Normalement, je devais reprendre depuis mercredi, mais le docteur m'a mis en arrêt.
1: Ah, d'accord. Donc, on va prier. On va prier. D'accord.
4: Je reprends jeudi, là.
1: Oui, oui. D'accord.
4: J'ai pas encore repris.
1: D'accord. D'accord, okay. Docteur. D'accord. On va prier. On va prier. Seigneur mon Dieu Père, nous remettons ta fille qui a compris ta parole, Seigneur mon Dieu, et qui cherche, Seigneur mon Dieu Père, à avoir la sérénité intérieure face au travail, que ce travail, Seigneur mon Dieu, qui est une subsistance, soit une source de bénédiction pour elle, alors que cette année, Seigneur mon Dieu, dans cette rentrée, qu'elle puisse avoir les moyens, Seigneur mon Dieu, d'avoir la paix, d'avoir la patience, d'avoir la douceur, d'avoir aussi cette humilité, de reconnaître, Seigneur, qu'elle a un Dieu puissant et qu'elle puisse avoir cette maîtrise d'elle-même, Seigneur, de ne pas, Seigneur, se laisser envahir par le stress, par des choses, Seigneur, mon Dieu Père, mais qu'elle garde les valeurs que tu donnes et que la grâce soit accordée, que la paix, le shalom de Dieu soit accordé à ta fille afin qu'elle soit réellement celle qui donne du goût. Amen. Celle qui donne du goût et qui cherche la sérénité intérieure, quelles que soient les épreuves. Nous la bénissons en ton nom et nous te disons
4: amen,
1: merci.
4: Amen.
1: Amen. Amen. Donc, amen. Allez, au revoir.
4: Au revoir.
1: Au revoir. Bonne fin de soirée. Voilà. Donc, on voit que ce n'est pas évident. Voilà. On voit qu'il y a parfois des sources de stress, même lorsque, voilà, nous allons, au travail, il y a des choses qui peuvent nous déranger. On a vu également que les murmures, par exemple, sont des choses aussi, mais nous ne sommes pas là pour débattre de ces choses, mais pour dire que de toutes les manières, ça existe, mais notre attitude intérieure dans chaque décision doit refléter la justice, la vérité, l'amour de Dieu, tout simplement.
2: Oui.
1: Voilà, puisque nous savons que beaucoup pleurent pour travailler, hein. Vous savez, beaucoup n'ont pas de travail, il y en a qui cherchent du travail, et lorsque nous avons ce travail, Dieu a ouvert cette porte, donc nous devons honorer aussi le fait qu'il nous a donné les capacités pour le faire. Alors, nous allons parler de la miséricorde et du pardon, faire preuve de compassion, pardonner, c'est-à-dire laisser en arrière ce qui a pu être fait, mais rester dans la paix, tout simplement, et ne pas garder quelqu'un dans son cœur, puisque lorsque nous devons travailler en équipe, si nous avons quelqu'un sur le cœur, nous ne pourrons pas travailler de la même manière, avec la même bienveillance. Alors, est-ce que justement dans la prière, vos prières, vous arrivez à prendre du recul face aux situations, à lâcher prise et à pardonner vraiment, voilà, pour travailler?
2: Ben, je dirais, docteur, que le pardon, c'est pas une option.
1: C'est ça.
2: C'est obligatoire. Quand on veut avancer, il faut apprendre à délaisser, en fait.
1: C'est ça.
2: Et quand il y a des injustices, quand il y a des choses qui sont faites, ben il faut savoir confier ces choses à Dieu, lui remettre.
1: Complètement.
2: Oui, lui remettre, puisque si on n'arrive pas à décharger notre cœur, ben, on va continuer à marcher, à avancer avec ce poids-là. Alors que Jésus-Christ même, il dit, venez, vous qui êtes chargés, déposez vos fardeaux à mes pieds. Et sincèrement, le pardon, c'est quelque chose qui nous permet d'avancer. Je pense que tout le monde a déjà subi des injustices.
1: Oui, oui.
2: Et moi, mon conseil, moi, l'exemple que j'ai pour moi-même, c'est de confier, de prier, et quand on sait qu'on a un Dieu qui combat pour nous, ce n'est pas la peine de garder les choses en rancœur, je vais dire, puisque il va nous faire justice. Donc il faut laisser les choses. Je vais pas dire que pour tout il faut fermer la bouche et puis rester passif comme on dit. Il y a des fois où il faut savoir dire les choses, mais quand ça vaut pas la peine, quand on peut éviter de rentrer en conflit, bon ben faut donner à Dieu. Moi pour ma part, c'est ce que je fais. Quand j'ai un problème, quand j'ai quelque chose qui ne va pas, je m'habille pas comme on dit. Je Je ne m'énerve pas. Enfin, j'essaye de ne pas m'énerver. C'est pas tout le temps facile, mais c'est notre devoir en tant que chrétien de d'avoir. D'ailleurs, c'est un fruit de l'esprit. D'avoir de la patience, d'avoir de la bonté, de la bienveillance. Moi, je dis, hein, quand il y a quelque chose qui tourmente, quand il y a quelque chose qui ne va pas, quand il y a une injustice, il faut juste prier le Seigneur. Prier le Seigneur. C'est vrai que, bon, pour les gens qui peut-être pour ceux qui ne sont pas chrétiens, ils vont dire, ouais, mais vous faites que dire prier le Seigneur comme si ça va changer quelque chose. Oui, ça va changer quelque chose. Puisque quand on croit en Dieu, quand on croit en Jésus, il accomplit des miracles.
1: Oui. Le Seigneur nous dit que tant que la paix dépend de nous, que nous soyons en paix avec tous les hommes, donc on voit que le pardon peut être aussi quelque chose, même quand ce n'est pas nous hein, qui avons provoqué quelque chose, mais nous pouvons aller vers le collègue, la collègue, et lui dire, voilà, il y a ce malentendu, mais voilà, peut-être que... Il y a quelque chose qui a généré ce qui s'est passé, donc je viens te demander pardon. Et le fait que ça peut déclencher aussi le pardon chez l'autre. Voilà. Pour ça, il faut beaucoup d'humilité dans la mesure où on s'attend aussi à ce que la personne qui ne connaisse pas véritablement Dieu puisse dire ouvrez, qui j'ai envie de demander pardon, pas moins qui t'es nito, mais c'est pas grave. En fait, le fait de devenir un fils de la paix, Dieu nous voit. Et à cause de cela, il peut même faire la promotion, ouvrir une autre porte, réorienter aussi notre destination hein, dans le travail. Donc, on voit que c'est quelque chose qui peut être fait. Alors, il y a une chose aussi qui est intéressante dans le travail, c'est la patience et la douceur. Supporter justement sans colère et traiter les autres avec bienveillance. C'est vraiment quelque chose, c'est vraiment une valeur, je dirais, principale dans le travail. Et on apprécie quelqu'un qui est dans la bienveillance et qui supporte aussi avec les difficultés sans colère. Donc, ce que tu disais, voilà, être dans la prière. Est-ce que vous pensez vraiment que ça fait une différence au niveau de l'atmosphère même du travail? Parce que quand on rentre quelque part et que l'atmosphère est lourde, en tant que chrétien, nous pouvons aussi détendre l'atmosphère, n'est-ce pas? Être plus dans la bienveillance, dans quelque chose de doux, de patient, pour réduire justement les tensions. Alors,
3: alors c'est vrai, je vais quand même rebondir sur ce que le frère Jean-Philippe a dit par rapport à quand il y a des tensions, qu'on prie Dieu. C'est vrai que, comme tu as dit, on nous dira, c'est parce que vous croyez que tout est facile. Normalement, tout n'est pas facile. C'est vrai que c'est Dieu qui transforme, mm-hmm. c'est Dieu qui change. Et c'est vrai, quelles que soient les tensions, Dieu nous demande déjà de pardonner. Même si c'est l'autre qui nous a offensés, il nous demande de pardonner. Parce que nous savons que quand nous ne pardonnons pas, nous retenons quelqu'un dans notre cœur. Mais quand nous pardonnons, nous libérons. Le pardon libère. Et c'est vrai que, difficile ou pas, il faut vraiment rentrer dans ce que la parole de Dieu nous dit, parce que ça nous permet de grandir et ça nous permet d'être des modèles pour être le sel de la terre, au fait.
1: C'est ça, voilà.
3: Et moi, je me rappelle, ça fait pas longtemps que ma patronne m'a jeté la voix, elle me dit, mais pourquoi tu t'es pas défendue? Je l'ai regardé, je dis, me défendre pourquoi? Mais non, j'ai pas me défendre, tu sais déjà pourquoi. Mm-hmm. Il faut laisser Dieu faire. Ah oui, il faut laisser Dieu faire. Oui, il faut laisser Dieu faire. On se défend pas pour se défendre. Parce mm-hmm. que tu te défends, peut-être tu vas dire quelque chose que tu ne dois pas dire. Et c'est sera ça. Trop tard. Ça sera déjà dit. Tandis voilà, quand tu laisses Dieu te défendre.
1: Mm-hmm. Voilà, c'est ça. Voilà. Oui, les choses sont faites de manière surnaturelle, quoi. Voilà. C'est ça. Voilà. C'est ça. C'est-à-dire avoir la patience, avoir la douceur, avoir l'humilité, la paix et la maîtrise de soi pour être de celles justement qui donne, c'est une forme d'autorité aussi, hein, de se maîtriser, de ne pas s'emballer, de ne pas tomber dans l'anxiété, d'être toujours dans la paix, dans la joie. Quelqu'un qui emmène la joie au travail par son sourire, par son bonjour dynamique, par son dynamisme aussi, l'énergie qu'il met, peut changer l'atmosphère. Et nous sommes de ceux-là. Voilà. Alors, en fait, ces valeurs ne sont pas de simples concepts théoriques, non. Elles expriment vraiment les actes ordinaires, hein, que nous avons partout, que ça soit dans le travail, dans la société. Donc, en fait, vivre les valeurs divines, c'est vraiment transformer son attitude intérieure pour que chaque décision, en fait, que nous prenons reflète la justice, la vérité et l'amour de Dieu. Et c'est ce que nous allons demander à Dieu en dernier recours. Quand je dis en dernier recours, pas en dernier recours lorsque nous sommes devant Dieu, non. Mais nous allons quand même clôturer cette émission tout à l'heure. Donc on va faire une pause musicale et nous revenons justement dans la prière pour demander au Seigneur que ces valeurs bibliques dans le monde professionnel moderne puisse nous donner ces moyens d'avoir des décisions qui reflètent tout ça.

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1: Donc nous arrivons au terme de l'émission. Nous avons vraiment balayé toutes les exigences que le Seigneur nous demande en tant que qu'enfants de Dieu, d'être le sel de la terre et la lumière de ce monde. Et nous voyons que dans le milieu professionnel, ce n'est pas si facile, puisque il faut refléter Christ, et refléter Christ dans toutes les situations. Ce n'est pas évident, mais le Seigneur nous a donné donc ces clés. Les clés que nous avons, ce sont les fruits de l'esprit. Nous avons vu que l'amour agapé peut faire la différence également, et puis avoir cette attitude, c'est-à-dire le témoignage, puisque le Seigneur nous a dit dans Actes 1:8 qu'il nous a laissé son esprit afin d'être témoins, d'être ses témoins dans la Samarie, dans la Judée, aux confins de la terre. Mais ça doit commencer vraiment dans le travail professionnel. Alors, je prends le temps de saluer ceux qui sont parmi nous. C'est vrai que je n'avais pas encore salué. Bonjour Marie Galante, bonjour ma sœur Corinne, bonjour Josham, mon frère Josham, bonjour ma sœur Evelyne, bonjour ma sœur l'ancienne Marie-Christine, bonjour l'évangéliste Claudie. Voilà, ce sont des personnes, amen, qui peuvent aussi parler de la lumière dans le travail. Pasteur Jean-René Mwenda, Paris est avec nous, gloire à Dieu. Notre sœur Chantal qui nous a appelés, avec qui nous avons prié. Et tous ceux, voilà, qui sont connectés, qui n'ont pas forcément chatté, mais je sais que vous avez été là. Émile Abar, soyez de ceux justement qui prennent des notes et qui préparent la rentrée. Ma sœur Nid, voilà. Donc c'est avec plaisir que je vous vois connectés à cette émission sur le travail. Alors nous allons pour terminer prier. Nous allons prier justement avec les clés que le Seigneur nous donne, les valeurs divines. Donc les valeurs divines que nous avons, c'est pas une liste rigide de choses qu'on doit appliquer, mais en fait c'est une transformation intérieure. Et nous ne cherchons pas à être parfaits par nos propres forces, parce que ça peut nous mener à la frustration, n'est-ce pas? Être parfait par nos propres forces, mais s'appuyer sur la prière pour agir avec fluidité. Donc, il faut distinguer la douceur de la faiblesse, hein, appliquer la patience ou le pardon ne signifie pas de

0: tout accepter, mais au contraire de se positionner avec des limites claires, avec respect, justement quand on ne veut pas tomber dans le compromis. Donc nous allons prier justement que nous soyons de ceux, lorsqu'une situation se tend, de faire le premier pas et de dire, voilà, comment j'agis avec sagesse, avec compassion et plutôt qu'avec mon ego. Donc nous allons prier pour tous ceux qui vont rentrer au travail, tous ceux qui ont à donner aussi le sel et la lumière, n'est-ce pas? Et que nous soyons de ceux aussi qui agissent par la prière pour agir avec fluidité, avec douceur, avec compassion. Donc, je vais te laisser d'abord, ancien Gita, prendre le sujet de la prière pour justement que nous puissions rester dans la justice, l'intégrité et être ses fils de paix. Amen. Amen.
1: Alléluia. Éternel Dieu Tout-Puissant, oui, Seigneur, mon Dieu, mon roi, nous savons, Seigneur, mon Dieu, mon roi, que tu nous demandes, Seigneur, de garder la paix, Seigneur, nous savons que tu nous demandes d'être juste, Seigneur, mon Dieu, mon roi. Oh, Papa, d'être intègre, Seigneur, mon Dieu, nous savons, éternel Dieu Tout-Puissant, que nous pouvons pas le faire sans ta grâce, Seigneur, et ta faveur, Seigneur. Et en ce soir, Papa, nous reconnaissons, Seigneur, mon Dieu, que c'est le seul moyen, Seigneur, mon Dieu, d'être le sel de la terre. C'est le seul moyen, Seigneur, de te ressembler, Seigneur. Alors là où tu vois, Seigneur, mon Dieu, nous n'y arrivons pas encore, Seigneur, que tu puisses encore nous aider, Seigneur, parce que nous voulons vraiment te ressembler, Seigneur, mon Dieu. Alors, Père Céleste, viens encore, Seigneur, mon Dieu, nous former. Viens encore, Père Céleste, nous conduire, Seigneur, afin que nous soyons réellement ces hommes et ces femmes, Seigneur, qui marchent dans l'intégrité, qui marchent dans ta justice, qui marchent, Seigneur, mon Dieu, dans ta foi, Seigneur, mon Dieu, moi, qui marchent selon ta parole, Seigneur. Nous te disons merci, Papa, parce que nous savons, éternel, mon Dieu, que tu vas encore agir, Seigneur, afin que nous puissions encore, Seigneur, mon Dieu, moi, te ressembler chaque jour, Seigneur, mon Dieu, être le sel de la terre. Nous te disons merci, Père. Au nom de Jésus, alléluia, amen.
0: Amen, amen, amen. Et nous allons prier justement pour les jeunes adultes qui veulent rentrer en formation professionnelle, puisqu'on parle de profession et on parle de valeurs bibliques. Donc on va prier pour que justement tous nos jeunes qui cherchent une alternance puissent trouver des portes et être de ceux de l'alternance qui emmènent la lumière et le sel dans le milieu professionnel. Amen, je te laisse prendre ce sujet et nous allons clôturer.
2: Éternel Dieu Tout-Puissant, nous te bénissons en cet instant, Seigneur. Nous venons devant ton trône de grâce, Éternel. Remettre les jeunes, Seigneur, qui recherchent une formation ou une alternance, Seigneur. Nous te demandons de leur ouvrir, Seigneur, les portes afin qu'ils puissent rentrer et intégrer, Seigneur, un système scolaire ou professionnel ou éternel. Toi, tu connais toutes choses, Seigneur. Et nous te demandons, Seigneur, de toucher le cœur des patrons, de toucher le cœur, Seigneur, des employeurs, de tous ceux, Seigneur, qui font du recrutement. Que tu puisses, Seigneur, agir à la faveur de ces jeunes. Que tu les accompagnes, Seigneur, à travers leurs demandes, à travers, Seigneur, les dossiers qu'ils vont déposer. Que tout dossier, Seigneur, soit débloqué par ta grâce, ô Éternel. Que tu continues à pourvoir pour nous comme tu l'as fait durant le temps d'Abraham. Et nous te demandons, Seigneur, de continuer, Seigneur, le travail que tu as commencé avec ces jeunes. Car nous croyons que les jeunes sont le sel et la lumière du monde. Nous croyons, Seigneur, que tu vas déposer, Seigneur, ton esprit à travers les générations à venir. Car tu as dit, Seigneur, que les jeunes se lèveront pour la gloire de ton nom. Alors nous te demandons, ô Éternel, de les guider encore, de prendre le plein contrôle, Seigneur, de leurs pensées, de leurs actes, de leur donner l'intelligence, car toi tu es un Dieu, Seigneur. Tu es le plus intelligent, Seigneur, de toute la création, car toi tu as tout créé, ô Éternel. Et nous te demandons, Seigneur, de te manifester dans leur vie. Que tout ce qu'ils demandent, Seigneur, professionnellement, Seigneur, scolairement, leur soit accordé et que ta faveur, que ta grâce coule dans leur vie au nom puissant de Jésus. Amen.
0: Amen, amen. Donc voilà, nous sommes arrivés au terme de cette émission Pain de vie. Nous bénissons le Seigneur pour l'apôtre Jean. Amen, pour cette belle émission Pain de vie. Il est l'initiateur de cette émission. Merci à la radio Méga FM, la fréquence du Nord 88.9. Merci à tous les auditeurs qui étaient là et donc à Ronnie, notre frère Ronnie, pour cette radio Méga FM. Donc nous allons clôturer par la prière et dire merci Seigneur mon Dieu Père, nous te bénissons. Merci pour ce que tu as fait ce soir. Nous croyons que cette émission a apporté un plus à quelqu'un qui avait besoin d'entendre ta parole et d'entendre qu'il peut être le sel et la lumière dans le milieu professionnel. Nous te bénissons pour ce que tu vas accorder dans le nom puissant de Jésus. Amen. Donc je vous dis au revoir. Au revoir.
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Je vous salue, bienvenue à l'émission Tempo Weekend de ce samedi. Comme d'habitude, nous allons découvrir des artistes de divers horizons. Aujourd'hui, nous allons avoir Jean-Claude V qui sera avec nous en direct sur la 88.9 de Mega FM. Vous pouvez aussi suivre l'interview sur le site internet de la radio. Il suffit de taper sur Google Mega FM Guadeloupe. Mais pour l'instant, nous allons écouter un avant-goût pour écouter la voix de Jean-Claude V le temps que je rentre en lien avec lui. À tout de suite.

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0: Voilà, nous venons d'écouter le titre que Lisa a interprété par Jean-Claude V. Jean-Claude V est en direct avec nous sous la 88.9 de Méga FM. Bonjour Jean-Claude, est-ce que tu m'entends?
1: Oui, bonjour Rouni, je t'entends parfaitement bien. J'espère que de même pour toi.
0: Oui, ça va de mon côté. Comment vas-tu?
1: Eh bien, moi ça va, tranquille, à merveille, comme un samedi.
0: Donc, Jean-Claude V, c'est qui?
1: Ben Jean-Claude V, bon, en gros, il est né Jean-Claude V à Capesterre-Belle-Eau, en Guadeloupe. Et mon enfance a été bercée par la musique, par un beau-père qui était guitariste, compositeur, membre des Aiglons, et qui a joué dans différents groupes comme les Aiglons, Typical Combo, les Kings, sans oublier aussi les groupes de Carnaval à proximité. Eh ben voici un peu Jean-Claude V. Et depuis, je me suis bercé dedans depuis les années 80, on va dire 97, voilà.
0: Donc tu allais dans les prestations avec lui?
1: Bien souvent, je l'accompagnais, j'apportais la guitare. Et je me souviens encore d'un petit souvenir dans l'orchestre Kings de Cadette Baïf. Il manquait le batteur un jour et je me suis permis de prendre la place du batteur et j'ai joué pendant un petit moment avec l'orchestre et tout le monde était un peu surpris parce que là j'avais aucune connaissance musicale, voilà.
0: Mais est-ce qu'il t'a initié à l'instrument qu'il aimait? La guitare.
1: Enfin, à la guitare, j'ai plus appris les accords parfaitement, un peu, avec lui. Mais la guitare, ça n'a pas vraiment été trop mon truc. J'étais plus intéressé par le piano, le clavier. Et ça a été depuis l'époque que, selon encore mes souvenirs, que Gilles Floreau venait à la maison quand il y avait des répétitions avec mon beau-père, quoi. Voilà.
0: Donc, Jean-Claude V, c'est un zouker, tu touches à toutes sortes de musique, tu fais du compas, du goka, toutes sortes de musique alors?
1: Bon, en général, je me laisse inspirer par ceux qui m'inspirent, hein, voilà, parce que bon, musicalement, en gros, je vais dire que j'ai pas de limite, voilà. Bon, j'ai débuté dans le milieu ragamuffin avec Rockinty, je me souviens à l'époque. J'avais mis mon premier titre sur un album qui était réalisé par la maison de disques BMG France et Luz Africa, la maison de disques de Césaria Evora, de Patrick Saint-Éloi, Mario Canonge et tous les autres qu'on connaît, voilà, qui viennent de cette maison. Et ça avait fait un tube, le titre c'est Bad Noubad à l'époque, voilà, qui avait été piraté au Cap-Vert et ça avait eu du succès. Après, j'ai enchaîné avec le titre, l'album de Phenomenal William C, qui avait été réalisé par moi, et aussi Rankin T à l'époque. Dans les chœurs, il y avait Justine Varane, Joël Zabulon qui avait travaillé avec nous, et ça aussi avait fait un succès, le titre Femme Wolf, qui était passé au Festival de la musique en Jamaïque, voilà.
0: Donc,
1: je suis resté dedans, voilà.
0: Donc, Jean-Claude V a combien d'albums à son actif?
1: Enfin, actuellement, j'ai 8 singles qui fonctionnent très bien, voilà, avec 8 titres, voilà. J'ai tant besoin de 3, Vérité Compas, Fossa l'amour, Je t'aime, je te désire, Assileva, là j'ai sorti l'an dernier, enfin cette année, 3 titres, Lisa, qui fonctionne très bien, à plus de 30 000 streamings sur les plateformes de téléchargement. Je remercie aussi le public et les fans qui me soutiennent. Et après Lisa, j'ai sorti Trahison, et là je viens de sortir le titre Sans vous, qui prend aussi une belle ampleur avec un nouveau style musical, si on peut dire. C'est du zouk, mais travaillé à ma manière, voilà.
0: Et comment ça se passe pour toi, la distribution? Tant tu vends pas des CD physiques?
1: Bon, enfin, comme je fais la production de A à Z, mais maintenant, vu la conjoncture actuelle, je pense que c'est pas évident de faire des singles comme j'ai fait dans le passé, parce que la plupart des gens me disent maintenant qu'ils n'ont pas de lecteur de CD. Alors, je suis le mouvement, hein. C'est l'évolution. Eh bien, pour retrouver mes titres, il suffit de taper Jean-Claude V ou Vingal allant Jean-Claude sur les plateformes de téléchargement. Et comme ça, on a tous mes titres qui apparaissent. Voilà.
0: Est-ce que tu ne penses pas que c'était plus rentable qu'avant quand tu allais chez un disquet ou acheter ton CD que maintenant télécharger?
1: Oui, bon, à l'époque, c'était plus bénéfique pour les artistes parce que, bon, on avait la chance de vendre un single. Bon, des fois, peut-être un CD ou un single, soit en prestation ou lors des événements publics. Mais aujourd'hui, bon, ça a changé. Eh bien, on invite tout le monde à aller sur les plateformes de téléchargement. Et puis, le plus grand souhait pour nous, c'est que les gens téléchargent et partagent les titres. Voilà.
0: Est-ce que tu peux nous raconter l'histoire du premier titre qu'on a écouté en début avant que tu nous rejoignes à Mega FM, le titre Lisa?
1: Bon, eh bien, Lisa, c'est un titre que j'avais déjà composé depuis quelques années, hein, depuis quand même plus de 20 ans, voilà. Et là, c'est un titre que je tenais vraiment à faire sortir dans l'avenir, quoi. Et puis je me suis concentré dessus un petit peu et puis j'ai évolué la musique par rapport à ce qu'on écoute actuellement. Et au niveau des paroles, eh ben j'ai actualisé aussi les paroles pour les mettre au feeling d'aujourd'hui. Et c'est ce qui donne Lisa.
0: Est-ce qu'il y a un artiste en particulier qui t'a inspiré pour tes débuts?
1: Enfin, les artistes qui m'ont inspiré, il y en a eu beaucoup, hein. On a eu à l'époque, j'écoutais beaucoup de Jean-Michel Routin, comme mon petit frère me dit très souvent, quoi. Et des fois, il m'envoie des titres que j'écoutais quand j'étais plus jeune. Il me dit, est-ce que je me souviens de ça? Oui, je me souviens. Bon, Jean-Michel Routin, après, on a eu aussi Cassav avec Patrick Saint-Éloi. On a eu, comme je disais tout à l'heure, Gilles Fleurot, Tania Saint-Val. Il y avait le groupe Zouti avec Tatiana Miat, ça déchirait à l'époque, mais ça nous mettait dans l'ambiance et ça donnait aussi l'envie. Mais moi, en gros, j'avais pas tout à fait envie de faire de la musique au départ, voilà. Et comme je dis, eh ben j'ai joué dans deux films à l'époque, j'ai joué dans Dracus et Marcus, les deux clochards inséparables. Ensuite, j'ai joué avec Philippe Pujol, un acteur français très connu dans le film L'œil du cri. Et puis, j'avais une proposition d'une artiste africaine, enfin d'une metteur en scène africaine qui m'avait fait une proposition. Et bon, à l'époque, j'étais pas trop disponible et puis j'ai dû abandonner. Et après, je me suis mis uniquement à la composition.
0: Donc, ça fait combien de temps que tu es dans le milieu?
1: Là, ça va faire en gros plus d'une trentaine d'années, si on peut dire ça.
0: Donc tu vas bientôt fêter ça.
1: Bon, eh bien, si Dieu me donne la grâce et l'opportunité, eh bien, on fêtera bientôt les 35 ou les 40 ans de musique de Jean-Claude V. Voilà quoi.
0: Est-ce qu'il est facile pour toi de trouver des prestations? Tu évolues tout seul sans manager en solo?
1: En gros, je suis un artiste indépendant, comme je le dis, eh ben, je fonctionne en solo. Bon, trouver des prestations, je suis pas trop à la charité, à la mendicité des prestations. Bon, comme je dis, bon, je fais la musique parce que bon, c'est quelque chose que j'ai en moi et que j'ai envie de partager avec le public et les fans. Après, bon, effectivement, ça m'arrive de faire des prestations en public, chose qui sera éventuellement ramené à l'année prochaine. Hein. D'ici le mois d'avril, je serai sur l'île Maurice, La Réunion, Mayotte, un petit tour vers là-bas. Et puis après, on verra bien. Et là, je prépare un titre pour très bientôt. Alors, l'avenir nous le dira.
0: Donc, pour la fin de l'année, tu seras du côté de la Guadeloupe?
1: Non, je ne serai pas du côté de la Guadeloupe pour la fin de l'année. Mais je serai sur la métropole.
0: Est-ce que ta musique t'a déjà fait voyager?
1: Eh bien oui, ma musique me fait voyager un peu, comme tout le monde, comme je viens de le dire. Eh bien, d'ici le mois d'avril, je serai à l'île Maurice, voilà. Voilà, ça fait plaisir de partager la musique ailleurs que de chez nous, voilà. Et aussi tout le plaisir de présenter et de partager aussi notre musique quand on vient chez nous, quel que soit en Guadeloupe, Martinique ou en Guyane.
0: Est-ce qu'il y a une scène en particulier que tu voudrais aller passer
1: Ouais. Une scène vraiment que je voudrais aller participer. Moi, le truc que je pense, que je vois actuellement, bon, il y a pas mal d'artistes qui copient un peu la tendance musique zouk. Et ces gens-là se développent, se produisent en Guadeloupe. Ben, ça aurait été bien aussi que les organisateurs guadeloupéens pensent à certains artistes qui sont peut-être là et qui voudraient aussi partager des grandes scènes et présenter leurs produits.
0: Eh ben, nous allons marquer une nouvelle pause musicale. On va écouter ton titre, quoi. Sans vous. Sans vous, c'est quoi pour toi?
1: Eh bien, pour moi, le titre « Sans vous », c'est une chanson qui est signée, hein, « J ». « J » signifie « Julien », c'est le prénom de mon dernier fils, voilà. Ben, c'est un titre que j'ai composé spécialement pour lui, et avec une grande pensée pour lui. Dans les chœurs, il y a mon second fils qui fait les chœurs, nous sommes deux dans les chœurs, et la programmation musicale, c'est signé Jean-Claude V, et aussi la production, ainsi que la pochette de A à Z, c'est signé Jean-Claude V.
0: Y a-t-il un artiste en particulier que tu voudrais collaborer avec?
1: Bon, enfin, j'ai des demandes d'artistes qui voudraient effectivement faire des featuring avec moi. J'ai une demande récemment de Justin Varane, j'ai eu aussi Patrick Benoît, j'ai eu aussi Philippe Métura, voilà. Mais bon, vu la distance aussi qui nous sépare, bon, des fois c'est pas évident de faire des featuring, et après on peut pas présenter le produit sur la scène parce que il y a une question de distance, il y a pas mal de choses. Mais bon, être en featuring avec un artiste, Jean-Claude V, eh ben, ça va être très prochainement. Et là, je garde encore le secret. Est-ce que comme je sais bien faire.
0: D'accord. Est-ce que Jean-Claude V a un style en particulier qu'il a créé pour lui-même?
1: Eh bien, là, en ce moment, je suis en train de développer mon style que j'ai programmé et que j'ai créé pour moi-même. Eh bien, c'est le style de zouk qu'on entend aujourd'hui avec Sans vous, voilà. Et j'ai des demandes d'artistes qui me demandent de composer à peu près le style de musique dans ce sens-là pour eux. Voilà, là je vais pas citer leur nom parce que bon, leurs produits sont en cours de programmation et de fabrication. Alors, on va laisser faire les choses et avec le temps, on saura qui est qui, quoi. Voilà.
0: Donc, tu as déjà lancé des jeunes, alors?
1: Eh bien, là, je lance pas des jeunes, hein, mais c'est des choses que j'ai fait dans le passé. Hein. Comme j'ai dit, j'ai fait Frankie T, Phenomenal Willie MC, David MC. J'ai travaillé aussi avec Sylvia Sissanker, j'ai fait Emerald, j'ai fait... bon, il y en a même que j'oublie. J'ai composé aussi pour Justin Varane, Hervé Dachau, il y en a plein. Et là, bon, je lance pas des jeunes, comme je dis. C'est juste, là, je fais découvrir une nouvelle tendance zouk, comme la musique que j'ai fait avec le titre « Sans vous », que le public et les auditeurs de Mega FM ont tendance à écouter tout à l'heure.
0: Donc, tu travailles toujours avec les mêmes musiciens?
1: En gros, en ce moment, ben, je travaille en solo, voilà. Tout se passe à la maison, de A à Z, parce que, bon, depuis, j'ai créé mon home studio. À une certaine époque, effectivement, j'ai appelé des artistes comme Franck Nara, Parolina Pommier, Eric Maximilien, sur les titres comme « J'ai tant besoin de toi »,« Fossa l'amour », »,« Vérité compas », »,« Pascal Otvas » aussi, sur la guitare... le guitariste qui m'échappe un petit peu, que tout le monde connaît, Patrick Parole, un grand de la musique antillaise, j'ai travaillé aussi avec lui. Et bon, les titres comme Trahison, Lisa, Sans vous, je fais juste le mastering au garage mastering avec un grand monsieur de la musique antillaise que tout le monde connaît, c'est monsieur François Fourlin. Voilà.
0: Eh bien, nous allons oui, je t'écoute.
1: Qui avait produit et programmé les chansons à l'époque de comment il s'appelle, Marc Chéry, oui. Qui a travaillé aussi avec des grands de la musique antillaise, quoi. Voilà.
2: Eh bien, je vois que tu as travaillé avec des grands musiciens qui ont beaucoup de talent.
1: Oui, tout à fait. Jusqu'à maintenant, ben, ce sont des gens que je garde contact avec eux, parce que même comme je disais au début, j'ai grandi avec un beau-père musicien. Bon, il y a beaucoup d'artistes qui m'ont vu grandir, hein, comme Michel Néopla, qui me voyait passer avec ma mère, qui me donnait la main en tétimone quand il y a quasi, quoi, tu vois. Il y a aussi Philippe Dillo, que j'ai croisé. Il y en a plein, Michel D'Alexis, qui m'a vu aussi enfant. Voilà, il y en a beaucoup. Eh bien, aujourd'hui, tout le plaisir est pour moi de les croiser, de les rencontrer et de partager ce que je fais avec eux. Et eux aussi, derrière, ils me félicitent et ils me donnent la force, comme on dit, au cas, bon, moins un soutien. Voilà.
2: Est-ce que pour toi, tu crois que la solidarité, ça règne toujours entre les artistes?
1: Eh bien, en ce moment, je dirais c'est beaucoup moins, hein. C'est chacun pour soi et Dieu pour tous, parce qu'on est dans un monde actuellement... si tu fais pas partie d'un petit clan, de tel ou tel groupe, eh bien, tu n'es pas sollicité, ou bien si ou pas mouna et tel, on connaît déjà comment ça fonctionne. Mm-hmm. Voilà. Mais moi, comme je dis, je suis ouvert à tout, je reste libre de mes choix et de mes engagements musicalement, et puis après, chacun fait de son bon vouloir. Voilà.
2: D'accord.
1: Et après, chacun a sa vision et sa façon de voir comment exploiter sa musique à la longue.
2: D'accord. Nous allons marquer la pause et on se retrouve tout juste après. On est toujours avec Jean-Claude V. On va écouter son titre, quoi, sans vous. Tu restes avec nous en ligne et on se retrouve tout juste après. À tout de suite.
1: Ok, mais il n'y a pas de souci. Je suis là. Merci, à tout de suite.

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0: L'émission Tempo Weekend continue. Nous sommes toujours avec le grand Jean-Claude V sous la 88.9 d'Omega FM. Et aussi, je salue ceux qui nous écoutent sur le site de la radio, sur Internet. Jean-Claude, tu es toujours avec nous?
1: Oui, je suis toujours là, hein, Rony, il n'y a pas de souci.
0: Donc, Jean-Claude V, c'est un artiste, il fait beaucoup de choses. Il a fait du cinéma.
1: Eh ben oui, un petit peu, voilà, et j'ai dû faire un choix. Et j'ai même aussi fait, j'avais à l'époque des années 94-13, j'avais même eu la chance de faire un défilé avec Jean-Paul Gaultier, un défilé de mode dans le mannequinat, quoi, voilà. Mais après, comme j'ai dit, j'ai dû faire un choix, et ben maintenant je fais uniquement de la musique, et puis ça me plaît très bien, et j'espère aussi que ça plaît aux fans, parce que il y en a pas mal, ils sont très nombreux, et je fais aussi un petit coucou aux auditeurs qui nous écoutent actuellement, les connecter, comme on dit, sur les réseaux sociaux, TikTok, Facebook, Instagram. Eh ben, ça fait plaisir de savoir que vous êtes à l'écoute de Mega FM dans l'émission Tempo, avec Rony et Jean-Claude V, voilà.
0: Donc, comment dire, tu as commencé par quoi? Par le cinéma?
1: Enfin, oui, tout à fait. Hein, mon premier truc vraiment dans le milieu artistique, ouais, c'est mon défilé de mode avec Jean-Paul Gaultier. Après, je me présentais à pas mal de castings à l'époque parce que j'étais sur Paris. Et j'avais rencontré un monsieur Marc à l'époque, c'est un Martiniquain. Et puis je me souviens, il m'avait dit que j'avais un beau look, un beau feeling, et puis si je voulais faire du cinéma. Et c'était à l'époque du Minitel, il m'avait sorti un listing et il m'avait dit de contacter à certains endroits de sa part. Et il m'a dit que ça fonctionnait que comme ça, quoi. Et effectivement, il avait raison, parce qu'il m'a dit qu'il y a plein de personnes qui toquent à la porte pour le casting, et souvent, ils ne sont pas retenus pour une prestation, voilà.
0: Et est-ce que tu as un objectif à atteindre au milieu musical?
1: Mon objectif à atteindre dans le milieu musical, je pense que pour moi, jusqu'à maintenant, j'ai pas à me plaindre, ça va. Et je pense continuer dans ma lancée comme j'ai commencé. Parce que moi, ça me plaît et je constate que j'ai de plus en plus de personnes qui me suivent et qui font développer aussi la musique zouk que je réalise un peu partout dans le monde. Voilà.
0: Et quel a été le premier titre que tu as écrit? Est-ce que tu peux nous fredonner un couplet si tu t'en souviens?
1: Le premier titre que j'ai composé, qui est sorti et que j'ai chanté, alors c'est le titre J'ai tant besoin de toi. Voilà.
0: C'était dédié à quelqu'un ou bien c'est quelque chose qui t'est passé par la tête?
1: Non, c'était pas dédié spécialement à quelqu'un. C'est un titre... parce que je connais beaucoup de monde et puis souvent, on se raconte nos petits problèmes, nos problèmes quotidiens de la vie. Mm-hmm. Et après, j'ai ajouté mon petit grain de sel aussi par rapport à mes petits soucis. Hein, c'est comme tout le monde. Et puis ça a donné le titre « J'ai tant besoin de toi ». Et un petit couplet, c'est tout simplement « Si, ou t'es qu'un vin plus souvent, ou nous t'es pas parlé longtemps, qu'on t'es qu'un fait bien avant, on t'y causait de temps en temps. 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Voilà, un petit couplet à capella du titre « J'ai tant besoin de toi » qui a fait son succès et qui continue encore justement et qui est en ce moment, je crois, qui va atteindre les 70 000 vues sur les réseaux sociaux YouTube. Voilà.
0: Est-ce que tous les titres de Jean-Claude V est accompagné d'un clip?
1: Non, j'ai deux titres avec deux clips, voilà. Et mes autres chansons, ils n'ont pas de clip parce que c'est volontaire. Je pensais justement faire un titre, un clip pour le titre Sans vous, mais je préfère passer à autre chose. Voilà.
0: Donc tes titres sont disponibles sous les sites de téléchargement légal?
1: Oui, tout à fait, sur les plateformes comme Ditto, YouTube, Deezer, il y en a pas mal, voilà, comme je disais au début, il suffit tout simplement de taper Jean-Claude V ou encore Vingala Long Jean-Claude sur les plateformes et les titres des chansons apparaissent, il suffit de faire en quelques clics et puis le titre vous appartient.
0: Est-ce que la musique pour toi aujourd'hui a évolué au niveau du zouk?
1: Eh bien oui, hein, la musique a vraiment évolué par rapport à ce qu'on entend aujourd'hui. Parce que même ce matin, j'écoutais quelques titres sur une radio que je n'ai pas citée. Mais lorsqu'on entend le zouk à l'ancienne, comme on dit, mais le zouk n'est pas à l'ancienne et ce qu'on écoute aujourd'hui, eh bien il y a une évolution musicalement parlant. Voilà.
0: Donc Jean-Claude V, comme je peux dire, Jean-Claude a fait du cinéma, il a chanté du rap, il a commencé avec du rap, il a fait de la batterie. Donc tu fais de la musique par passion ou comme métier?
1: Je dirais je fais la musique par amour et par passion de la musique. Voilà. Et sans déchaînement, comme certains, voilà. Quand Yuka dit en bas qu'à chercher, je cherche pas ni la gloire et ni le succès, quoi, voilà, parce que bon, j'ai connu ça dans le passé, parce que bon, j'ai signé deux albums chez BMG France qui a eu du succès. Aujourd'hui, tout le plaisir est pour moi de partager mon savoir musical et puis de démontrer un petit peu ce que je suis capable de faire musicalement. Voilà.
0: Est-ce que tu envisages une tournée vers les Antilles?
1: J'avais quelque chose qui se préparait en 2023. Voilà, il y a une personne qui s'occupait de tout ça, mais cette personne, je profite de lui faire un petit coucou, hein. Orsan, si tu nous écoutes du côté des abîmes, je te fais un petit coucou et je te dis bon courage et que tout aille pour le mieux pour toi. Justement, c'est cette personne qui mettait des choses en place pour moi en 2023 et qui a eu un petit souci de santé. Par la grâce de Dieu, ça va un petit peu mieux. Je pense que d'ici 2024, après l'île Maurice et tout, je serai en Guadeloupe pour présenter mes chansons sur les plateaux en direct de Mega FM avec Ronnie.
0: Donc c'est toi qui fais toutes les programmations musicales, c'est toi qui fais tes instrus?
1: Toutes les instrus de A à Z, les paroles, tout, les chœurs, voilà, je fais tout, je fais même mes prises de voix tout seul, voilà. Et puis ça donne ce qu'on entend aujourd'hui, hein.
0: Donc on peut dire que Jean-Claude V, c'est un artiste complet.
1: Enfin, complet, je dirais pas complet, hein, mais vu mon savoir, ce que j'ai appris, ce que j'ai acquis en cours de route avec des artistes que j'ai côtoyés dans le passé, parce que j'en ai côtoyé beaucoup, Phil Control, Jean-Pierre Zabulon, j'ai travaillé aussi avec, Snaiki 230, j'avais réalisé un maxi single de 4 titres, j'ai travaillé sur l'album Carnage volume 1, volume 2, j'ai réalisé l'album phénoménal Wicked Neck Boucan. À l'époque, j'ai déjà fait un petit parcours, voilà quoi.
0: Est-ce que tu peux nous dire quelques mots sur le titre que tu promotionnes en ce moment qui s'appelle Trahison?
1: Le titre Trahison, je pense que c'est un titre que tout le monde est concerné un jour dans leur vie ou qu'ils ont été trahis par une tierce personne. Voilà. c'est pour cette raison j'ai composé le titre Trahison parce que souvent on fait confiance à des personnes et puis derrière, quand Yoka dit, c'est les mêmes mondes nous qui a fait confiance qui a piqué nous dans le dos. Voilà quoi, c'est pour cette raison que j'ai composé le titre Trahison.
0: Eh bien, je te propose, on écoute le titre Trahison et on invite aussi aux auditeurs d'écouter la radio où ils pourront écouter ce titre à n'importe quel moment sur la 88.9 de Méga FM. Pour l'instant, nous allons écouter le titre du moment de Jean-Claude V, Trahison. À tout de suite, tu restes avec nous, Jean-Claude. À tout de suite.
1: Ok, pas de souci, je suis là. Merci.

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0: Nous venons d'écouter le titre du mouvement de Jean-Claude V, Trahison, sur la 88.9 de Mega FM. Jean-Claude est toujours là avec nous. Jean-Claude, je sais qu'il prépare quelque chose de chaud bouillant.
1: Oui, je suis là. Je suis bien présent. Voilà. Oui, eh bien, tout à fait. Eh bien, je prépare un petit truc, un titre qui s'appelle « Tout près ». Ben, je pense que bon, j'avais promis la fin de l'année, mais bon, vu que j'ai eu pas mal de choses en cours, pas mal de choses à faire, mais j'ai reporté tout simplement pour l'année prochaine. Eh ben, le public, les auditeurs, les fans de Jean-Claude V auront la surprise pour le début de l'année avec le titre Tout Prêt, voilà.
0: Donc Jean-Claude V. Jean-Claude V ne fera pas un titre pour la Noël?
1: Non, pour la Noël, il n'y aura pas de titre de Jean-Claude V en exclusivité. Mais ça va être le début de l'année prochaine, 2024, avec du zouk. Ça va être la surprise. Voilà. Donc comme d'habitude.
0: D'accord. Donc, on rappelle aux auditeurs et aux auditrices que les titres de Jean-Claude V sont sous les sites de téléchargement légal.
1: Oui, tout à fait. Eh bien, sur toutes les plateformes de téléchargement légal, il suffit tout simplement de taper Jean-Claude V ou encore 20 galas dans Jean-Claude. Et le titre des chansons apparaît. Il suffit de sélectionner le titre que le public ou que les auditeurs aimeront avoir dans leur playlist.
0: Est-ce que tu as pas, de Facebook, Instagram, pour que les gens puissent aller voir qu'est-ce que tu fais et te laisser des félicitations?
1: Bon, eh ben, comme mon partage a été fait aujourd'hui sur TikTok, eh ben, notre pub de l'interview d'aujourd'hui a dépassé plus de 75 vues. Eh ben, je pense que le public et les fans savent me retrouver sur TikTok, Instagram et aussi sur ma page Facebook officielle Jean-Claude V, ma page fan et aussi ma page de production JLB Prod. Voilà.
0: Est-ce que tu peux nous parler de la première scène, la première fois que tu es monté sur un podium pour faire une prestation devant le public? Comment ça s'est passé?
1: Waouh, maman, je me souviens. Ouais, je me souviens pas à quel endroit. Ouais, c'était aux Abîmes, je crois. Aux Abîmes, ouais, il y avait beaucoup de monde. Et ça m'avait un peu surpris parce que, bon, souvent, je travaillais avec Justine Varane et elle me disait, ouais, que tu as une petite voix zouk, que tu peux chanter. Alors, je lui disais tout le temps, est-ce que je trouve pas que je suis bien assis ou que je me trouve? Et effectivement, j'ai pensé à elle ce premier jour. C'était un peu pas facile, mais bon, l'essentiel pour moi, c'était de faire connaître mon titre au public et qui avait été bien apprécié. Et en deuxième fois, c'était au Lamantin, en Guadeloupe, lors d'une invitation d'une association avec le maire du Lamantin, voilà. Eh bien, là aussi, eh bien, j'avais eu un petit peu le trac au début, mais après, du moment qu'on rentre dans l'ambiance, eh bien, on évite de se mettre dans l'ambulance.
0: Et t'as pas fait partie d'un groupe à tes débuts, alors?
1: Enfin, j'ai joué avec des groupes à l'époque. Bon, on allait en répétition à Pigalle, dans les studios, à Aubervilliers et tout. À l'époque, on pensait sortir un truc, c'était à l'époque des vinyles. Mais bon, ça tenait pas, en gros. Et puis après, comme je disais tout à l'heure, j'ai décidé de rester à l'ombre, dans l'ombre. Hein. Et j'ai composé pour pas mal d'artistes, comme j'ai dit au début, Ronkin T, Phenomenal Willie MC, David MC, Ronkin T, Sylvia Fils-Sanker, Emerald, Nike, Sideral Body, avec le titre Qui je suis Fils-Sanker, Emerald, Nike, Sideral Body, avec...

0: prestations dans les jours à venir?
1: Non, là, comme c'est la fin de l'année, j'ai pas de prestations à venir, voilà. Et je me concentre plus sur la nouveauté, le titre Tout Prêt, voilà, que je suis dessus. Mais sinon, c'est un titre qui est déjà pratiquement fini, voilà. Et là, j'écoute, je réécoute, je fignole les choses, je rajoute. Comme Yokadi, un camé de ça bien pour le public, pour les fans.
0: As-tu un conseil à donner à un jeune qui voudrait se lancer dans le milieu?
1: Bon, eh bien aujourd'hui, la musique, c'est plus comme dans le passé, hein. Je me souviens quand j'avais fait Rokinti avec le label BMG France, eh bien, les retombées étaient vraiment énormes. Mais aujourd'hui, faire de la musique, conseiller à un jeune vraiment de faire la musique, eh bien, il faudrait vraiment s'accrocher et avoir aussi un bon porte-monnaie, quoi. Voilà. Sinon, c'est pas évident.
0: D'accord. Donc, Jean-Claude V, on rappelle que tes titres, on peut les trouver sur les sites de téléchargement légal. On peut voir aussi ce que tu as fait sur Instagram, sur, comment dire, tu es aussi sur TikTok.
1: Oui, sur TikTok, Instagram, Snapchat, sur pratiquement un peu tous les réseaux sociaux, on peut me trouver. Il suffit de chercher Jean-Claude V, ou voilà, comme je disais, Bengale allons Jean-Claude, et tout apparaît. Ou sur Google, il suffit de taper mon nom sur Google, et ben tout apparaît. Voilà.
0: Donc, on va se donner rendez-vous pour la sortie du prochain titre.
1: Eh bien oui, mais il n'y a pas de souci. Eh bien, moi, ça me fait vraiment plaisir d'être l'invité aujourd'hui sous Méga FM. Et je te remercie de tout cœur, Ouni, pour le travail que tu fais pour les artistes et avec les artistes. Et je remercie aussi le public qui nous écoute, hein, parce que je sais qu'on a des fois un public timide qui n'ose pas prendre le téléphone pour appeler ou poser des questions. Mais je sais qu'il y en a pas mal qui nous écoutent. Eh bien, je vous salue tous et je vous souhaite de passer un très bon week-end à l'écoute de Mega FM. Voilà, aujourd'hui c'est l'émission Tempo. Eh bien, je vous souhaite une très bonne fin de journée et de continuer à écouter Mega FM. C'est la radio du soleil, la radio des tubes, la radio qui vous fait aussi découvrir les nouveaux talents et les talents connus, pas connus. Eh bien, tout le plaisir est pour moi. Voilà. Merci.
0: T'as quelque chose d'autre à ajouter? T'as pas un petit coucou à envoyer pour quelqu'un?
1: Eh bien, s'il faut envoyer des coucous, je sais qu'il y en a pas mal d'auditeurs qui nous écoutent. Eh bien, je fais un salut en général à tous les auditeurs, tous les fans, le public qui nous écoute actuellement. Et je les souhaite encore de passer un bon week-end. Et surtout, je dis à tous prudence, parce que vu la conjoncture actuelle, eh bien, c'est un peu compliqué, hein, vu l'évolution du monde et tout ce qu'on entend dans les actualités, tout ce qu'on voit. Moi, Kadio, fais attention, Kimberette. Et puis, le rendez-vous sera fixé pour l'année prochaine, si Dieu le veut bien, avec Mega FM pour le nouveau titre de Jean-Claude V qui s'appelle Tout Prêt. Et bon, s'il y a des organisateurs qui souhaitent me contacter, je peux éventuellement laisser mon contact, mon numéro de téléphone, c'est VJC Prod, le 07 67 23 61 92. 07 67 23 61 92. Jean-Claude V, VJC Prod. Voilà. Merci à tous.
0: D'accord, on va se quitter avec ton titre Trahison, qu'on peut écouter à n'importe quel moment sur la fréquence Méga FM Guadeloupe. Et je te dis
1: d'accord.
0: à bientôt, tu connais qu'est-ce qu'il faut faire.
1: J'ai pas compris.
0: Tu connais qu'est-ce qu'il faut faire pour venir avec l'autre titre.
1: Oui, mais il n'y a pas de souci, Winnie. Mais toi aussi, eh ben, je te remercie, comme je disais tout à l'heure, pour le travail que tu fais, la force que tu donnes. Et je souhaite aussi une longue vie à Méga FM et le travail continue. Et puis. On se dit à bientôt. Et bon week-end et merci encore.
0: À toi aussi, on reste en contact.
1: Il n'y a pas de souci. Merci, à bientôt.
0: À bientôt.
1: D'accord, allez, bye.

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1: Merci de vous brancher sur les 88.9 de